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3: Il est 5h en temps universel, 7h ici à Paris.
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3: Bonjour à tous, merci d'être avec nous ce dimanche 21 juin 2026, solstice d'été d'ailleurs pour l'hémisphère nord. Et il rayonne justement pour le début de ces 3 heures d'information. Le journal, c'est avec vous Gina Coquelrem, bonjour.
5: Bonjour Clotilde, à la une, une vague de chaleur extrême et dont il est difficile de prévoir la fin. La canicule s'intensifie en ce début d'été sur toute l'Europe de l'Ouest. 53 millions de Français se réveillent dans des départements placés en vigilance orange ou rouge ce dimanche. Le record de température de la canicule de 2003 va être battu, elle avait fait 15 000 morts. Dans l'actualité ce matin également, les discussions qui doivent commencer aujourd'hui en Suisse entre l'Iran et les États-Unis. Téhéran a refermé hier le détroit d'Ormuz en représailles aux frappes israéliennes sur le Liban. Nous sommes aussi en Colombie. Au matin du second tour de la présidentielle, le candidat d'extrême droite est donné favori et la campagne a pris une tournure violente depuis le premier tour. Et puis la désillusion des éléphants à la Coupe du Monde de football. La Côte d'Ivoire s'est vue battre l'Allemagne, mais la Mannschaft l'a finalement emporté sur le fil hier soir de 2-1.
3: C'est un signe qui ne trompe pas du réchauffement climatique qui s'installe.
5: Et des bouleversements qui s'annoncent sur son passage, le continent européen frappé pour la deuxième fois en moins d'un mois par une vague de chaleur extrême. L'alerte orange canicule annoncée pour le début de la semaine dans le sud de l'Angleterre. Des températures jusqu'à 40 degrés attendues en Espagne. Les écoles fermées en Suisse ou la région de Bâle est placée en vigilance 4 sur une échelle 5. L'Allemagne qui évoque un stress thermique fort à extrême sur une grande partie de son territoire. Bref, la canicule s'intensifie. Elle s'intensifie également en France où le thermomètre pourrait franchir les 41 degrés par endroit dans les prochains jours. Les trois quarts des Français sont concernés et 26 millions d'entre eux se réveillent ce matin en vigilance rouge. Elle a été déclarée dans 35 départements et c'est un record. Adrien Varnant est prévisionniste chez Météo France.
6: C'est-à-dire qu'il y a vraiment un danger pour la santé, pour la sécurité des biens et des personnes. La vigilance rouge concerne l'ensemble des personnes, pas uniquement des personnes vulnérables. On est face à un phénomène météorologique qu'on peut qualifier d'extrême. Et donc ça s'adresse vraiment à l'ensemble de la population. Et donc voilà, quand on franchit le cap de la vigilance rouge, on parle de vigilance absolue. Et donc il ne suffit pas uniquement de prendre quelques précautions, c'est que vraiment ça va affecter des pans entiers de la société dans différents domaines. Clairement, la France n'a connu qu'un seul épisode comparable. C'était la canicule d'août 2003 qui avait duré plus de 2 semaines. En plus, là, on a encore les écoles qui sont ouvertes. La pleine activité du mois de juin, on n'est pas dans les périodes de vacances où beaucoup de gens sont au bord de la mer ou au bord de la piscine. Donc on a vraiment une vague de chaleur exceptionnelle, historique. Elle va probablement durer au moins jusqu'à jeudi ou vendredi prochain. Pour le dire les choses simplement, pour le moment, on ne voit pas de façon claire et nette la fin de cette vague de chaleur.
5: Des propos recueillis par Stéphanie Schuller et la vigilance orange décrétée par ailleurs dans 45 départements français. La canicule de 2003, qui sert encore de référence, avait fait 15 000 morts dans l'Hexagone. La fête de la musique prévue aujourd'hui en France est annulée dans plusieurs villes. La consommation d'alcool sera interdite sur la voie publique dans les départements placés sous vigilance rouge. C'est le cas notamment à Paris où 4 800 policiers et gendarmes ainsi que 2 500 sapeurs-pompiers seront déployés ce soir.
3: Bientôt une semaine après l'annonce du protocole d'accord entre l'Iran et les États-Unis, les négociations entre les deux pays, elles vont enfin commencer.
5: Un premier tour de discussion annoncé pour aujourd'hui en Suisse. La délégation iranienne est arrivée sur place, tout comme le vice-président américain J.D. Vance qui vient d'atterrir dans le pays. Mais Téhéran prévient, le protocole d'accord est en danger si ces lignes rouges ne sont pas respectées rapidement. L'Iran a annoncé hier refermer le détroit d'Ormuz en représailles aux frappes israéliennes sur le Liban. Elles ont fait au moins 24 morts ce samedi. Israël et le Hezbollah s'accusent mutuellement d'avoir violé le cessez-le-feu qu'ils ont conclu vendredi. On constate néanmoins une accalmie depuis hier soir, alors que l'armée israélienne dit avoir reçu l'ordre de cesser ses opérations offensives. À Jérusalem, Michel Paul.
7: halte au tir, une directive du Premier ministre Benjamin Netanyahou pour mettre en place un nouveau cessez-le-feu au Liban, le sixième déjà, et cela sous la pression directe de la Maison-Blanche. Comme les précédentes, la trêve est fragile. L'armée israélienne signale plus de 50 roquettes tirées par le Hezbollah ce samedi contre ses troupes. Un porte-parole militaire dénonce des violations constantes et confirme la perte de 5 soldats israéliens en 48 heures. L'armée dit maintenir ses positions dans la zone de sécurité au Liban Sud, notamment dans le secteur de Tibnit, pour démanteler un réseau souterrain massif, véritable bastion de l'unité Bader du Hezbollah. Si un responsable israélien prévient « si le Hezbollah viole la trêve, nous répliquerons avec force », l'inquiétude se déplace aussi vers le Golfe. Téhéran menace de mesures supplémentaires. En Israël, la crainte de tirs de missiles balistiques en provenance d'Iran est une fois de plus prise très au sérieux. Michel Paul, Jérusalem, RFI.
8: Et Israël qui continue aussi de frapper la bande de Gaza. 11 morts hier dans l'enclave selon des sources médicales, parmi lesquelles 4 membres d'une même famille et un journaliste d'Al Jazeera. L'armée israélienne affirme sans preuve qu'il était un terroriste du Hamas, alors que la chaîne condamne pour sa part son meurtre délibéré. 12 employés d'Al Jazeera ont été tués à Gaza depuis octobre 2023, alors que selon Reporters sans frontières, l'armée israélienne a tué à Gaza ces deux dernières années plus de 220 journalistes, dont 70 dans l'exercice de leurs fonctions.
3: En Colombie, l'ouverture des bureaux de vote dans tout juste 6 heures.
8: 41 millions d'électeurs appelés à faire un choix de société, le second tour de la présidentielle, entre deux candidats diamétralement opposés. D'un côté, Ivan Cepeda, héritier désigné du président sortant de gauche, Gustavo Petro. De l'autre, Abelardo de la Espriella, candidat d'extrême droite, soutenu par Donald Trump et qui a surpris en arrivant en tête du premier tour. Les sondages s'étaient trompés sur lui. Il le donne aujourd'hui favori et la campagne s'est durci ces deux dernières semaines. Reportage, Najed Benrabah.
9: En terrasse, dans les centres commerciaux, dans la rue et même à la station essence, la même conversation revient. Pour qui voter dimanche ? Et le ton monte vite. Après le premier tour, plusieurs vidéos ont circulé sur les réseaux sociaux montrant des militants de gauche et de droite en venir aux mains, parfois même à la machette ou au couteau. Sara Rodriguez est étudiante en philosophie à l'université d'Antioquia, où des affrontements ont éclaté il y a quelques jours. Des hommes cagoulés y ont lancé des fumigènes et affronté les forces de l'ordre.
10: Je suis très stressée. Il y a environ 2 semaines, je descendais d'un bus et une personne m'a tendu un tract du candidat pour lequel je ne vais pas voter. Je l'ai refusé. Et là, tout le groupe a commencé à m'insulter. La tension est aussi évidente entre voisins. Elle est vraiment latente.
9: Juan David Garcia, un étudiant en sociologie, est lui aussi inquiet.
11: Je suis très anxieux parce que l'ambiance est vraiment très hostile et notamment depuis qu'un candidat a promis d'éviscérer l'adversaire et les bases politiques ainsi que ses soutiens électoraux. Et en ce sens, une nouvelle grogne sociale pourrait bien sûr éclater.
9: Face à ces tensions, plus de 120 000 policiers seront déployés ce dimanche pour assurer la sécurité du scrutin. Najed Benrabah, Medellin, RFI.
8: Et la Colombie qui fait aussi face à sa pire vague de violence depuis l'accord de paix signé avec la guérilla des FARC en 2016. Le président Gustavo Petro a annoncé cette nuit le coup le plus dur porté à l'EMC, principale faction dissidente des FARC qui refuse toujours de déposer les armes. Le bras droit du chef de l'EMC a été tué ce samedi dans un affrontement avec les forces régulières du pays.
3: La une également, Julien, du football avec la Coupe du Monde qui se poursuit.
8: Avec un premier point en Coupe du Monde historique pour Curaçao cette nuit. Match nul 0-0 contre l'Équateur. Sur le terrain actuellement, le Japon mène 2-0 contre la Tunisie. La Coupe du Monde marquée aussi par l'immense déception de la Côte d'Ivoire, battue hier soir par l'Allemagne sur le fil de 2-1. Frédéric Suto était en tribune.
12: Il fallait voir les éléphants au coup de sifflet final, tête baissée, les mains sur les hanches dans le rond central, KO debout, assommé par le but de Deniz Undaz dans le temps additionnel. L'attaquant de Stuttgart avait déjà égalisé à la 68e minute, répondant au but de Franck Kessier, inscrit en première période, après un superbe travail sur l'aile gauche de Yann Diomandé. Les Ivoiriens ont longtemps cru tenir la victoire. Ils ont regardé l'Allemagne de Manuel Neuer, les yeux dans les yeux. Ils ont même eu des ballons de 2-0 en début de seconde période, quant à Matt Diallo a haussé le ton. Le momentum était passé, l'Allemagne a poussé, le sélectionneur Julian Nagelsmann a fait entrer rencontré Denis Zoundav, qui a donné le tournis à la défense ivoirienne. Simon Adingra, certes, a eu le ballon du 2 buts à 1 en fin de match, merveilleusement servi.
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14: Le festival d'ateliers dans la matière aura lieu le mercredi 17 juin et le mercredi 24 juin à la Poule à Facettes, organisé par un collectif de bénévoles artistes. Nous serons présents sur le site de 10h à 20h. Venez découvrir des ateliers dans la matière ouverts à tout le monde. À bientôt. Premier jour de l'été, aux petites heures et en pleine nature, l'association La Citelle vous propose de venir écouter un concert de cuivre joué par Renaud Vincent, Achille Autin et Vincent Stéphane. À 7h du matin, oui, alors que le soleil pointera son nez, ces trois artistes vous transporteront dans une dérive musicale où le temps est suspendu. Ça se passe à Cobonne, 870 Chemin des Clos. Un petit déjeuner vous est offert après le concert, alors pensez à réserver au 07 71 03 92 68 par SMS. Et pour en savoir plus, allez sur le site de la Citelle, mairie de Cobonne. À dimanche 21 matin, 7h.
15: Salutations de l'association Nos Amis d'Orpa située à Valence. Voilà, nous organisons un événement exceptionnel qui va avoir lieu le 21 juin 2026 pour cette fête de la musique. Donc, nous vous invitons à aller sur notre lien midi, minuit, fête de la musique. Je redis midi, minuit, fête de la musique. Et là, vous aurez toutes les informations nécessaires pour pouvoir assister à l'événement que nous proposions. Cet événement va commencer à partir de midi jusqu'à 17h, 18h à l'MJC du Grand Charan. Et puis exceptionnellement, je vais vous dire que l'événement aura lieu dans deux lieux différents. Donc c'est vrai que l'après-midi, ça va se passer à l'MJC du Grand Charan. Et de 19h à minuit, ça se passera, la deuxième séance aura lieu au siège de l'association Nos Amis d'en Face. Donc nous vous invitons à nous contacter au 06 62 30 28 81 pour en savoir un peu plus de toutes ces informations. Ou éventuellement, je redis, aller sur Facebook. Notre lien Facebook, c'est Midi Minuit, Fête de la Musique. Voilà. Donc, pour réserver, je vous ai donné les informations. Et sachez que nous organisons un grand pique-nique géant, exceptionnellement, en compagnie justement des artistes, des organisateurs, des partenaires, des amis, des collègues, des familles, etc. Donc c'est vrai que le but de notre association, c'est de former un ensemble qui rassemble d'autres gens, voilà, parce que nous œuvrons beaucoup pour tout ce qui est justement pour les personnes à mobilité réduite, c'est-à-dire créer des goûters-concerts, créer des moments justement de convivialité, tout, des moments autour d'un concert, d'un goûter, pour pouvoir justement vivre des choses vraies avec ces personnes. Donc nous vous invitons à venir voir comment nous exprimons notre amour pour ce que nous faisons, pour notre amour de la culture. Donc on vous dit à bientôt, en espérant que vous serez nombreux et nombreuses à pouvoir vous joindre à nous. Sachez que l'accès est gratuit et donc vous nous contactez au 06 62 30 28 81. Voilà. Cela dit qu'il y aura des cuisiniers, des cuisinières qui vont se déplacer spécialement pour vous régaler. Donc faites le petit parcours et on vous dit à très bientôt. C'était Nos Amis d'en Face de Valence. Allez, au revoir. Ciao, ciao.
14: Le festival 18h26 s'annonce pour... pour le mois de décembre 2026 dans la vallée de la Drôme. Appel à candidature. Nous recherchons des fenêtres pour accueillir chez vous un des spectacles du calendrier de l'Avent vivant. Et nous cherchons des artistes pour jouer un spectacle dans une fenêtre. Les infos et les inscriptions sont sur casbah.art. Bonne journée.
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1: Je vous ai compris.

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anodine. Mot féminin, pluriel. Petit 1, qui est sans importance, sans grande portée. Des propos anodins, des phrases anodines. Petit 2, qui calme, qui apaise la douleur.

il n'y aura pas de fin heureuse. Ce n'est pas une représentation exagérée et tragique. C'est un souvenir. Je sais ce qui m'attend. D'autres l'ont déjà vécu. Chacun à sa manière, bien sûr. Il me reste à inventer la mienne.

0: à gauche, en bas, juste en dessous du pli du ventre. Et là, j'ai un poignard qui est là et qui tape, comme ça. Du même côté à gauche, mais derrière, c'est l'inflammation qui est là. Donc là, elle chauffe et elle se diffuse de partout après dans le dos. Si on reste à partir du dos à gauche, en bas là, il y a comme un gros câble épais qui descend dans les jambes. Ça, c'est quand j'ai très mal, que ça part du dos, que ça irradie dans le dos. Et je pense que, comme je me contracte pour essayer de résister à la douleur, ça va sur les jambes aussi. Et là, depuis le mois de septembre, on est en janvier, j'ai mal tout le temps, tous les jours. Je sais pas trop ce qui se passe. J'ai l'impression que mon corps entier devient extrêmement sensible. Ce matin, je mettais des chaussettes un peu serrées. Et en fait, ma peau me fait mal. Alors que je n'ai pas mal au bout du pied. Enfin, je le sais. Mais toute contrainte, en fait, sur mon corps devient extrêmement douloureuse. Tout fait mal.
1: Quand j'ai vu les images, j'ai eu l'impression de voir une espèce d'énorme toile d'araignée. Mais l'étoile d'araignée, la Spider-Man, quoi. C'est une espèce de truc tout gélatineux, tout pas beau, là. Un truc très aigu. Et dans ces crises-là, très diffus, vraiment, où tout le ventre est contracté pendant 4 jours. T'as pas mal aux jambes, mais en fait, ça te sert pas à grand-chose de pas avoir mal aux jambes, quoi. Je sais pas comment le dire. Il y a vraiment un truc... J'ai même parlé, j'avais du mal, enfin... Donc après, en plus, j'ai besoin de dormir des jours entiers parce que j'en peux plus, en fait. C'est un peu ça, tiens, c'est la première fois que je le nomme comme ça, mais je dirais ça. J'ai l'impression que j'étais un utérus, en fait, que j'étais mon utérus. C'est pas joyeux, là, hein. Franchement, pas la meilleure destination, a priori.

0: Lorsque la matrice affectée commence à monter et que la femme éprouve la première atteinte du mal, elle devient nonchalante, sans goût pour ses occupations ordinaires. Elle éprouve des défaillances, des faiblesses. Les genoux lui tremblent, la tête lui tourne, les membres sont comme paralysés. La tête devient pesante et lui fait mal. Elle ressent une douleur dans les veines situées aux ailes du nez. Lorsqu'elle tombe, elle éprouve une douleur violente au cardia ou orifice supérieur de l'estomac. Il se fait un vide dans le bas-ventre, siège de la matrice. Le pouls devient intermittent, irrégulier, défaillant. Elle se trouve violemment suffoquée, perd le sentiment et la parole et respire si faiblement qu'elle paraît sans haleine. La mort survient promptement et sans qu'on s'en aperçoive, car il n'y a aucun signe qui l'annonce. La convalescence est aussi prompte que la mort, car la matrice, extrêmement mobile, monte et descend avec la même facilité.
1: En janvier de l'année dernière, ils ont dit « Ah, ben, il y a un problème à droite, ma vésicule biliaire n'était pas fraîche, ça faisait un moment qu'ils me couraient après pour l'enlever. » Moi, je voulais pas trop, mais bon, je vois pas bien en quoi ça pouvait être ça le problème, mais du coup, ils ont enlevé la vésicule biliaire. C'est un peu le sketch du truc. Tu vois, on te dit « On enlève la vésicule biliaire, une semaine après, tu cavales. » Déjà, c'est pas vrai. Ton corps, il met longtemps à se remettre, en fait, c'est pas si simple. Et puis moi, du coup, je perdais du temps sur mon diagnostic à droite, quoi, parce que j'avais mal tout en queue à droite. Et puis j'avais une copine qui ça a commencé à travailler quand même pas mal cette histoire. Bah, mes potes autour de moi, ils étaient quand même assez chouettes. Et il n'y a personne qui a douté du fait qu'il y avait un souci. Le truc, c'est qu'on m'a beaucoup vendu la maladie psychosomatique. J'ai complètement intégré le fait que peut-être que j'inventais des maladies. À un moment, j'ai lu plein de trucs sur c'était quoi d'être hypochondriaque. Et en vrai, j'avais réussi à déterminer que quand même, non, j'étais pas hypochondriaque. J'ai fait beaucoup de pneumonie, beaucoup de trucs comme ça. Bon, aussi, je fumais comme un pompier, soyons clairs. Hein. C'est pas un espèce de karma horrible. Mais du coup, tu peux pas inventer une pneumonie. Quelque part, je savais qu'il y avait un truc. Et je sentais dans mon corps qu'il y avait des choses.

0: La colère est mon évidence. Elle s'est installée en moi pour ne plus me quitter. Je me souviens pourtant d'avoir vécu sans elle. Elle s'est invitée, sans fausse pudeur. Elle a profité de mon inattention pour s'établir en moi comme sur son territoire. Elle a besoin d'un corps, d'un visage pour s'incarner. Elle choisit les miens.
1: C'est-à-dire que les champignons poussent dans cette cave.
2: On préfère pas.
3: Où est-ce qu'on allume les lumières?
1: C'est la bonne odeur du papier ancien.
2: Alors, on avait le 805. Aphorismes,
4: oui, de chirurgie.
2: Voilà, on a besoin que du premier pour y aller tout.
4: Je vais vérifier juste qu'il y a le chapitre sur la douleur dans le premier.
1: Là, c'est le tome combien? 1.
4: Ouais.
1: Et ça, non, ça c'est le 3.
4: Et normalement, dans le sommaire, il y a un chapitre qui s'intitule de la douleur.
1: Et ça, c'est une traduction.
4: C'est la même traduction de 1753. L'ouvrage est de 1742 en latin.
2: Bon, normalement, on les a tous, c'est ça?
1: Il y a de quoi faire, on est pardon.
4: J'éteins. Voilà. Donc là, c'est un livre d'un médecin assez peu connu qui apparemment pas écrit de son vivant au XVIIe siècle, qui s'appelle François Thévenant. C'est quelqu'un d'autre qui a publié son ouvrage en joignant un lexique, dictionnaire, explication, étymologie des mots grecs de médecine. Et on voit que le vocabulaire de la douleur est assez riche. Donc il y a le terme en grec, puis une transcription, odini, douleur, c'est un sentiment affligeant des parties sensibles, etc. Puis ça se diversifie en différents types de douleurs. Douleur comme d'un pieu fiché en quelques parties, douleur aiguë, douleur des os, douleur d'ardente et pulsative, etc.
1: Odunet. Douleur, c'est un sentiment affligeant des parties sensibles, dont le sentiment est la mesure de la douleur, car selon qu'elles sont plus ou moins sensibles, elles souffrent aussi plus ou moins de douleur. De Edine, mordre, affaiblir, et Ina, la force.
4: Oxus odune, douleur aiguë, elle n'est guère différente de la piquante, et est telle que par elle il semble que les parties sensibles soient déchirées avec une aiguille, un foret ou autre instrument piquant et mouvant.
1: Odunet tonodis, douleur tensive, qui n'appartient qu'aux membranes, qui n'ont point d'artère, à la peau et aux glandes. Lorsqu'étant enflammées, elles sont trop étendues et bandées.
5: En fait, moi j'ai l'impression que toutes les nanas doivent la voir d'une façon ou d'une autre, mais que chez certaines c'est ultra violent et que chez d'autres bah, c'est un advil et ça passe quoi. Ce qui a été mon cas pendant des années en fait. J'ai quand même triché parce que j'ai appelé un gynéco qui disait « Tant que vous n'avez pas fait d'IRM, je ne peux pas vous prendre », mais qui me proposait un rendez-vous que dans 6 mois. Donc je lui ai dit que j'avais fait l'IRM en me disant « Je vais prier pour que l'IRM que je fasse, vraiment, on me dise qu'il y a de l'endométriose ». Et heureusement, ça a été... Enfin, heureusement, c'est toujours un peu chiant, mais heureusement, ça a été le cas. Donc j'ai pu arriver à ce rendez-vous avec ça comme preuve. Le médecin acupuncteur là, que j'étais allée voir, quand je lui ai dit « Mais peut-être c'est de l'endométriose ». Il m'avait dit, oh, vous savez, c'est très à la mode l'endométriose en ce moment. Je comprends pas en fait comment c'est possible qu'il y ait encore des gens qui disent ça. comme si c'était trop facile de passer par là, quoi. C'est trop facile, oui, oui, bah oui, endométriose, la réponse à tout. Mais... Oui, bien sûr, c'est une réponse presque à tout. Enfin, je sais pas, je comprends pas pourquoi vous voulez pas l'entendre et vraiment faire des recherches là-dessus.
6: J'ai 48 ans, j'ai été diagnostiquée l'année dernière. Enfin, je me suis diagnostiquée. J'insiste lourdement sur le truc. J'ai fait mon diagnostic, un peu aidée par une pote qui, le moment où j'ai douté, m'a dit « Non, vas-y, vas-y, on est sûr que c'est ça, vas-y. » Avant le diagnostic, je voyais un psychiatre. Jusqu'à l'année dernière, lui, à un moment, il m'a regardé, il m'a dit « Écoutez, je voudrais quand même vous prévenir qu'il y ait des chances qu'on ne vous trouve aucune lésion et que peut-être tous ces examens, ça vous emporte dans un truc psychologique grave. » Enfin, tu vois, sur un truc de soutien envers moi. Et même si, avec lui, j'avais établi des ponts, j'avais quand même pas complètement confiance et je me suis fait confiance à moi. Mais je pense que c'est la première fois où je suis allée aussi loin, où j'ai dit, bah non, en fait, je vais aller passer cet examen, en fait. Et j'ai bien fait, et du coup, j'ai arrêté d'aller le voir, parce qu'à un moment, on ne pouvait pas me vendre la maladie psychosomatique jusqu'au bout. C'est bon, là, je l'ai supporté 35 ans. Moi, je dis que l'endométriose, c'est pas une maladie invisible, alors que beaucoup de gens l'appellent comme ça. C'est une maladie qui n'est pas visibilisée. Et socialement, mais même physiquement, en fait. Il y a plein de gens qui ont une endométriose, et même les gens qui savent lire un IRM ne le voient pas. Il n'empêche qu'elle est visible.

0: Cette maladie est un proté qui prend une infinité de formes différentes. C'est un caméléon qui varie sans fin ses couleurs. Ses symptômes ne sont pas seulement en très grand nombre et très variés. Ils ont encore cela de particulier, entre toutes les autres maladies, qu'ils ne suivent aucune règle, ni aucun type uniforme, et ne sont qu'un assemblage confus et irrégulier. De là vient qu'il est très difficile de donner l'histoire de l'affection hystérique. Les causes externes ou antécédentes de cette maladie sont des mouvements violents du corps et beaucoup plus souvent des agitations de l'âme produites subitement par la colère, le chagrin, la crainte ou par quelque autre passion semblable. Ainsi, quand les femmes me consultent sur quelque maladie dont je ne saurais déterminer la nature par des signes ordinaires, j'ai toujours grand soin de leur demander si le mal dont elles se plaignent ne les attaque pas principalement lorsqu'elles ont du chagrin ou que leur esprit est troublé par quelque autre passion. Si elles avouent que la chose est ainsi, alors je suis pleinement assuré que leur maladie est une affection hystérique, surtout si elle rend dans ce temps-là une grande quantité d'urine claire et limpide.
1: Il a fallu 24 ans pour savoir que j'avais de l'endométriose, pour poser un diagnostic. Et encore un diagnostic qui est arrivé par accident, parce qu'on m'a fait une échographie, parce que j'avais eu un accident de vélo 15 jours, 3 semaines avant. On m'a dit « Ah, c'est bizarre quand même ce qu'il y a sur votre utérus, sur les trompes, les ovaires, etc. C'est pas lié à un accident. » Donc j'avais pas d'explication et pendant très longtemps, j'étais naïve et j'ai cru ce que des autorités, donc comme l'autorité parentale, comme ma mère ou les médecins, me disaient. Et une fois que le diagnostic a été posé pour moi, en tout cas, je me suis mise à chercher dans tout ce que je pouvais trouver. Et là, tout s'est clair. Ça venait pas de moi, en fait. Parce que quand tu dis aux gens que t'as mal au ventre et que tu peux pas marcher, on dit non, mais allez quand même, pas à ce point-là. Et quand t'as fait plein d'examens et qu'on n'a rien trouvé, bah en fait, les gens te croient pas. En plus, les médecins te le répètent que voilà, c'est dans ta tête ou c'est normal. Et non, en fait, c'est pas normal. C'est pas normal, c'est pas dans ta tête. T'as vraiment mal, tu n'exagères pas, tu n'es pas douillette. Tu souffres et il y a peut-être quelque chose à faire. Et je dis peut-être parce qu'en vrai, les études sur l'endométriose, il n'y en a pas à foison. Et que pour l'instant, il n'y a rien qui guérit de l'endométriose. Et du coup, ben, t'attends quoi. Mais au moins, tu peux mettre un nom. Et c'est des vraies douleurs. Et ça, c'était important de découvrir ça. Ça a changé beaucoup de choses dans l'appréhension que je pouvais en avoir. Et dans la possibilité que je me donnais de prendre des rendez-vous, d'aller chercher, de trouver des solutions. Ouais, ça a changé beaucoup, beaucoup de choses, de pouvoir mettre un nom.

0: Rossignol, dans sa remarquable étude sur les détenus et les prostituées de Saint-Lazare, rapporte que sur 1236 femmes, desquelles il faut encore retrancher un certain nombre d'enfants, il a compté 980 affections utérines. Les souffrances de la dysménorrhée suffisent à elles seules, d'après Briquet, pour monter le système nerveux jusqu'à un degré pathologique. Elles sont parfois si atroces, si intolérables que pour y mettre un terme, certaines femmes, avons-nous dit, ont eu recours au suicide. Je pourrais multiplier les exemples à l'infini. On n'a qu'à feuilleter la gazette des tribunaux pour voir que les juges n'ont pas toujours su profiter des lumières que lui offrait la science.
1: Pas mal, on me ramenait à « c'est toi qui t'empêches d'évoluer dans la vie ». Je luttais dans ma tête contre moi-même et contre un moi-même qui n'était en fait pas le bon, parce que en fait c'était eux, c'était la maladie, c'était leur refus de me diagnostiquer. Je sais pas si tu vois les BD Hellboy, mais j'adore. Bon, je m'identifie plus à Hellboy, mais il a une pote, Elizabeth Sherman, quand elle s'énerve, elle devient en feu, elle fout le feu partout. Et du coup, elle finit en HP parce qu'elle voudrait bien arriver à pas faire ça, quoi. Mais il y a un peu ce truc-là, tu vois, de se dire... D'un coup, tu portes la culpabilité de ce que tu subis, en fait. Je pense qu'on m'a dénié beaucoup de choses et que j'aurais pu avoir une autre vie dans un autre monde. On est là, on est dans celui-là, c'est comme ça. Et de toute façon, tu peux regretter tout ce que tu veux, ça va rien changer. Maintenant, c'est comment toi, tu mets des choses en place pour que ça perdure pas.
2: Essouffler les phrases, mutiler les mots, les projeter contre les murs, les détruire, les faire exploser, maltraiter la parole, se saouler de la brutalité, de l'agression et de la vulgarité comme on se saoule de musique hurlante. Chaque geste, chaque attitude reproduit à sa manière le même besoin de répondre à la violence intérieure que rien n'apaise. Agresser la page ou l'autre qui n'a rien fait, qui ne le mérite pas, qui nous a effleuré sans imaginer la douleur vive que ce geste banal déclenche. Cela ne m'apaise pas. Ça me défoule. Un peu. Comment leur dire ?
3: En fait, c'est comme si j'avais une boule en cristal, mais pas pleine, très fragile, très fine. Et en fait, j'ai l'impression que si je bouge trop vite, trop fort, en fait, cette boule va éclater à l'intérieur de moi. Du coup, je marche déjà plutôt lentement. Je ne fais pas de gestes brusques. Et je vais essayer de faire très attention à ne pas fatiguer, à économiser le plus possible mes mouvements. Et je vais être très efficace dans mes déplacements, par exemple. Je vais essayer de minimiser les allers-retours parce que j'ai oublié un truc. Donc ça me demande d'être très organisée. Et je sens que j'ai mal depuis tellement longtemps que je ne sais pas si ça faisait partie de mon caractère ou si j'ai développé ça depuis que j'ai mal. En même temps, j'ai mal depuis que j'ai 12 ans, donc globalement, les deux peuvent être constitutifs, quoi. Ouais, je fais pas de bruit quand je me déplace, enfin, je sens qu'il y a quelque chose d'extrêmement minutieux par rapport à mes mouvements. Et pour pas fêler cette boule en verre, en cristal que j'imagine avoir à l'intérieur, et pour pas rajouter de la fatigue à ce qui est déjà constamment fatigant. L'endométriose, c'est vraiment une maladie qui bouge, qui se déplace dans ton corps. Donc tu peux à un moment donné avoir mal au ventre, et puis après avoir mal au dos, et puis après avoir mal ailleurs. Et en fait, tu sais jamais où ça va arriver. Tu sais pas où tu vas avoir mal la fois d'après. Et il y a eu ces 2 ans d'accalmie où je me suis dit, ah ouais, pas être fatiguée, c'est ça. Avoir mal nulle part, c'est ça. Et je savais pas qu'avant, c'était à cause de l'endométriose, que j'arrivais pas à faire tout ça, en fait.

0: Taguay admet que toutes les pyromanes, si elles ne sont pas épileptiques ou hystériques, présentent une anomalie de la menstruation. Le retard, l'absence, le désordre ou la suppression de l'évacuation menstruelle sont de la plus haute importance lorsqu'il s'agit de juger l'état physique des filles incendiaires. Observation 65. Une jeune fille de 16 ans met le feu à une auberge. Le procureur soutient l'accusation avec véhémence et repousse l'admission de toute cause atténuante. Un verdict d'acquittement ne viendra pas affliger la justice. Observation 73 et 74. Observation 68. Comme Nraska, âgée de 12 ans et demi, jeune fille, et Florine, âgée de 14 ans et 10 mois, qui, toutes deux servantes d'un an, et mécontentes de leur position, deux fois afin de mettent le feu pour quitter le service. Chez ses parents. En conséquence, la prévenue fut condamnée à la peine de mort. Observation 76. Une jeune paysanne, âgée de 14 ans, mit le feu après avoir été maltraitée par sa maîtresse.
1: Le 28 août 1835,
0: et ne donna aucun signe d'aliénation mentale.
1: Mais le feu chez ses maîtres.
0: Observation 86.
1: On ne put trouver aucun motif pour expliquer pareille détermination.
0: Femme de 47 ans qui, en 23 jours,
1: Joséphine avait eu soin de mettre à l'abri du danger, au moment où personne ne la soupçonnait encore, l'enfant du fermier confié à sa garde.
0: C'est à l'influence de la ménopause que le médecin de la localité rattache cet accès de pyromanie.

ce n'est pas une nouveauté. Il y a cette idée finalement d'un corps féminin qui serait naturellement plus fragile, naturellement plus en proie à la douleur, naturellement plus détraqué. Ça couvre toute l'histoire de la gynécologie. Mais ce qui m'intéresse, c'est ces reconfigurations contemporaines. Les douleurs sont vraiment appréhendées par les gynécologues médicales comme des manifestations normales.

Précisément, parce qu'elle souffre de douleurs et la gynécologue médicale vraiment opère un travail auprès d'elle d'acceptation de cette douleur parce qu'elle dit que dans la mesure où ça ne l'handicape pas véritablement, même si elle comprend que c'est un problème et qu'il faut bien sûr en partie le traiter, il faut attendre avant de passer à l'étape supérieure de la chirurgie. Et ce qui m'a marqué, c'est pas tellement ce que dit la gynécologue médicale, parce que je suis pas du tout en état de juger de la pertinence ou non du traitement, et c'est pas du tout ça que je veux dire, mais c'est la réaction de la patiente. La patiente qui dit: non, mais il n'y a pas de problème, j'étais juste inquiète de savoir si c'était normal, mais si c'est normal, alors tout va bien. Et ce normal, l'usage de ce terme, on comprend très bien ce que voulait dire la patiente, ce qui l'inquiétait, ce n'était pas les douleurs en tant que telles, mais c'était ce qu'elle pouvait manifester. Et à la fin de la consultation, elles re-rentrent dans une forme de norme, elles sont acceptées, la patiente va apprendre à vivre avec. Donc on voit qu'il y a vraiment une sorte de discipline des émotions des patientes, pour reprendre le terme de Maud Arnal, une autre sociologue qui est par ailleurs aussi sage-femme, et qu'en fait il y a un véritable apprentissage à gérer la douleur, et finalement cette socialisation à la douleur, elle contribue à sa manière à invisibiliser l'endométriose, et finalement à la fin on a des patientes elles-mêmes qui ne vont plus s'étonner des douleurs qu'elles peuvent avoir.

0: patiente. C'est mon statut et l'ordre auquel je dois obéir. C'est un nom, un adjectif et un verbe à l'impératif. Ce qui me caractérise, c'est d'obéir à cet ordre qui m'est sans cesse implicitement rappelé. Patiente, attends. Attends que la crise passe, attends que la douleur diminue, attends que le sommeil te délivre, attends que cela fasse de l'effet. Une heure, trois jours, deux semaines. Attends que les effets secondaires s'atténuent. Subis, supporte, accepte, résigne-toi, fais avec. Laisse passer sur toi les heures, laisse-les défiler comme si elles ne comptaient pas. Comme si ta vie était déjà hors du temps. Comme si ces moments ne t'étaient pas volés. Comme si la douleur se diluait dans l'attente. Sois patiente. Sois une bonne patiente. Accepte toutes les humiliations. Subis les examens avec l'indifférence d'un cadavre. Laisse couler sur toi le froid, les rires de ceux qui t'examinent en se racontant leur week-end, le déménagement, l'anniversaire du petit.
1: On a commencé à faire une enquête quasi systématique dans des textes publiés entre 1500 et 1750 de médecine, de voir où le terme douleur était employé, si c'était employé fréquemment. On s'est rendu compte que non seulement il était beaucoup question de douleur, mais qu'en plus, les médecins qualifiaient volontiers la douleur de leurs patients comme une douleur insupportable, une douleur crucifiante, et soulignaient la nécessité de prendre en charge la douleur, et pas seulement la maladie sous-jacente. Donc la douleur n'était pas seulement traitée comme un symptôme, mais vraiment comme un mal, au nom d'une théorie qui voit dans la douleur, à cette époque, un risque d'affaiblissement des forces du malade. Et donc ces médecins pensent que la douleur peut être littéralement mortelle. Le fait que sans doute les gens de cette époque-là étaient plus facilement confrontés à des douleurs violentes parce qu'il y avait moins de remèdes ou des remèdes plus difficiles à doser, ça c'est une chose. Le fait qu'ils supportaient plus facilement la douleur, c'en est une autre qui ne peut sans doute pas être avérée. Après, il y a deux choses qui nous ont frappées. D'une part, cette grande présence de la douleur et de la douleur des patients dans des ouvrages de médecine. D'autre part, le fait qu'il y avait justement un arsenal thérapeutique, des antidouleurs qui étaient appelés anodins, du grec odune qui veut dire douleur, donc qui supprime la douleur. Donc c'est une thérapeutique qui s'appuie beaucoup sur la médecine grecque, la médecine ancienne, et qui comprend à la fois des remèdes un peu adoucissants, le recours au chaud, au froid, mais aussi des narcotiques,

0: Tuscam, l'opium, et puis aussi des moyens techniques, des ligatures de nerfs pour apaiser la douleur. Donc c'est souvent des chapitres consacrés, ce qui fait que voilà, la douleur est vraiment quelque chose qu'on essaye
1: de prendre en charge.
0: De prendre en charge, voilà.
2: Il n'y avait pas vraiment d'autres perspectives. En fait, c'était juste que je voulais enlever la douleur. Donc, j'aurais pu être n'importe qui, n'importe quoi, du moment que ce n'était pas un endroit de souffrance. Et après, en termes d'imaginaire, je lisais déjà beaucoup, vraiment beaucoup, à cet âge-là, vers 12 ans. Mais dans aucun des textes que j'avais jamais lus, on parlait de règles. Dans les livres, il n'y en a pas. Dans les films, il n'y en a pas. À aucun moment. Et dans tous les romans que j'ai lus, personne n'a jamais eu mal. Là, j'ai appris récemment que, par exemple, dans l'Égypte antique, il y a un papyrus de médecine qui a été retrouvé. Il y a des symptômes qui sont décrits qui ressemblent très très fortement à l'endométriose. Ça ne se nommait pas comme ça, mais bon, possiblement, il y avait de l'endométriose qui était reconnue il y a 5000 ans. Mais en fait, on n'en parle pas. C'est là où tout le truc de « c'est dans ma tête » s'enclenche, en fait. Parce que tu trouves aucune trace de douleur de règles nulle part. Donc, il n'y a aucun référentiel. Il n'y avait aucun référentiel pour essayer d'imaginer autre chose. Puisque aucune des femmes fictives ou réelles autour de moi n'a mal. Donc, bon, bah, c'est moi. Comme ça.

Anti-inflammatoire.

il y a un cas d'un médecin qui s'appelle Cureau de la Chambre. J'ouvre son ouvrage qui s'appelle « De la douleur, les caractères de la douleur ». Et il se demande comment expliquer le fait qu'à la fois la douleur soit toujours très sensible, quand on a mal, on le sait, et le fait qu'on l'exprime toujours de manière impropre ou figurée, souvent en recourant à des hyperboles, donc des expressions exagérées. On dit que l'on se sent déchirer les entrailles, on a l'impression d'avoir les membres rompus. Et il explique le fait qu'on a parfois usage à des expressions exagérées, outrées de la douleur, par le fait que la personne à qui l'on confie sa douleur a tendance, elle, en retour, à la sous-estimer. La raison de cela vient de la difficulté qu'il y a à faire bien concevoir aux autres le sentiment que l'on a de ces choses-là. Car outre qu'il n'y a point des termes propres pour l'exprimer, le mal que l'on sent ne touche point, ou fort peu, celui à qui on le raconte. C'est pourquoi, pour le lui faire comprendre, il faut le faire ressouvenir de celui qu'il peut avoir ressenti, ou dont il a d'ailleurs quelques connaissances. Ça me fait penser à un propos de René Le Riche, qui est un chirurgien qui a écrit sur la douleur dans les années 1930. Il dit qu'il y a une seule douleur qui est supportable, c'est la douleur des autres. Et là, ce que dit Cureau de la Chambre, ça ressemble un peu à ça. D'une part, on minimise la douleur des autres. D'autre part, le soignant pourrait très bien aller rechercher dans ses expériences passées de la douleur, une mémoire de la douleur pour essayer de la mettre en correspondance avec ce que lui dit le patient. Mais le problème, c'est que la mémoire minimise la douleur. La douleur ne semble vive qu'au présent pour celui qui la ressent.

0: J'ai fait du Yoseikan Budo. En fait, c'est pas un sport de combat, c'est un art martial vraiment à part entière. C'était adapté à quelle que soit ta morphologie et le moment où tu commences, parce que c'est très complet. Tu fais du pied-point, mais tu fais aussi de la lutte au sol, tu fais aussi des armes, et tu fais plein de choses. Et par exemple, moi, je suis plutôt petite et costaud, et faire du pied-point, bon, ça me plaisait, parce que ça me dépensait, mais en vrai, c'est pas là où j'étais la meilleure, parce que comme je suis petite et costaud, bah, je tiens personne en distance sur du pied-point. Il valait mieux que j'aille au contact, et du coup, pour moi, l'aspect armes et lutte, c'était le plus intéressant. Et dès que je mettais quelqu'un au sol, a priori, plutôt, c'est moi qui avais le dessus, quoi. Ce truc de construction psychique, il est indissociable du fait de ne pas avoir eu le diagnostic. Bon, moi, comme j'ai eu quasiment toute ma vie sans diagnostic, le jour où je suis allée passer l'examen, j'étais encore persuadée que c'était pas ça. J'espérais que ça soit ça, parce que je voulais mettre une fin à l'errance médicale. Mais en même temps, j'étais persuadée que c'était pas ça, parce que ça me paraissait trop simple et que c'était trop fou que j'ai passé toute ma vie avec une maladie que personne n'a diagnostiquée. Et je savais déjà que si j'allais, quand j'allais diagnostiquer, mon plus gros problème, ce serait d'arriver à me déplacer mentalement suffisamment pour déconstruire le fait que ben, j'avais eu raison. J'avais eu raison envers et contre tous. Et je savais que ce truc-là, je m'étais tellement construite avec et on me l'avait tellement renvoyé. Tu vois, d'avoir des épisodes dépressifs lourds, par exemple. Ouais, d'avoir mal tous les mois, ça peut que nourrir ça. Pour un peu qu'à côté, t'aies une vie un peu complexe. En tout cas, maintenant que je sais que j'ai de l'endo, il y a quand même un truc à un moment de me rendre compte de l'emprise que ça a pu avoir littéralement sur à peu près tout, quoi.
1: Le désir de faire des choses ou de vivre des choses, parce qu'en fait, bah, t'essayes de pas rajouter de la douleur, de la fatigue, de tout ça à ce que tu vis déjà, alors tu minimises au maximum tes désirs, tes envies. Donc c'est un peu comme si... ouais, tu laissais moins de traces dans ta vie. Enfin, le désir, il y a quelque chose de ça aussi où... Quand tu as envie de quelque chose ou de quelqu'un, ça laisse des traces. Et moi, des fois, je suis beaucoup trop fatiguée pour désirer quoi que ce soit. Et c'est très difficile, je trouve, sur la longueur. Parce que, bon, voilà, mettons, t'as mal au ventre, tu te dis ça va passer quelques temps. Et puis après, tu vas pouvoir reprendre ce chemin de désir comme tu veux. Et en fait, avec la maladie chronique, eh ben, en vrai, non, tu reprends pas ce chemin de désir. Et tu t'abstiens, quoi. Parce que c'est moins douloureux, parce que c'est moins fatigant, et qu'au final, t'espères quand même que tu vas te sentir mieux. Et peut-être que c'est illusoire, mais c'est juste ne pas rajouter à ce qui est déjà difficile, quoi. Et je sens qu'au fond de moi, des envies, j'en ai, du désir, j'en ai, mais... Il est au fond, quoi. C'est comme si tout était déréglé ou réglé à l'aune de l'endométriose.

0: pendant longtemps quand tu as eu une douleur et que le pourquoi de la douleur disparaît, il faut que tu reprogrammes ton corps à faire sans. Le corps a une mémoire. Moi, je fais du massage thaï. C'est un truc hyper prenant sur le corps. Tu sens les traumatismes du corps. Et les ostéos aussi, ils connaissent très bien ce truc-là. Par exemple, tu as une lésion. La lésion, elle fait mal. C'est-à-dire ta lésion, en soi, elle est chiante. Mais elle crée surtout de la tension autour d'elle. Et ce qu'il faut, c'est détendre autour. Et ça, de faire du soin corporel, il n'y a que ça. Ou de faire du sport. Mais un truc pratique, physique. Pour sortir de la douleur chronique du corps, il faut qu'à un moment, il y ait quelqu'un qui aille toucher ton corps. Faut enlever les nœuds là où ils sont, quoi. Et nous, on a des lésions, en fait. Je pense vraiment que s'il y avait une insistance plus lourde sur un travail corporel accompagné, ça ferait que la maladie, elle serait moins pénible à gérer.
1: Passer à 5 pas, inspire, 6 pas, expire.

0: te permettre d'endurer et de durer aussi, de mettre en place une forme de respiration qui va permettre de passer le moment qu'il faut passer, de tension, de douleur, de tout ça, souvent en accélérant quand même la respi pour oxygéner plus vite le corps et en même temps comme une espèce d'exercice aussi au niveau du mental de se focaliser là-dessus et du coup moins focaliser sur ce qui est contraignant.
1: Ouais, un peu de libre comme hier. Petite prépa aux frappes quand même, histoire de.
2: Ouais.
1: Tu veux quand même dans le ventre
2: ou... Ouais, ouais. Ouais.
3: Il faut en avoir conscience, mais en même temps, si tu mets trop de tension dans l'exercice respiratoire, en fait, tu vas contrer ce que tu veux produire parce que c'est dans de la détente que tu vas arriver à installer une respiration profonde qui va réellement prendre de l'ampleur et donner de l'espace dans ton intérieur, quoi. Mais en fait, à partir du moment où t'es trop dans la volonté de faire ça, bah en fait, ça ne fonctionne plus parce que tu mets trop de tension. Ça me permet de rester active dans une sensation de douleur, quoi. Et de trouver tout de suite quelque chose qui fait que je prends en charge ça depuis la respiration. Et du coup, déjà, je trouve que ça change mon rapport à la douleur, quoi, parce que je suis plus en train de uniquement subir ce truc-là. Je suis en train d'essayer de transformer cette expérience-là. Et...
0: De savoir quoi faire d'une respiration pour gérer de la douleur, je trouve que ça permet de, je sais pas, être comme contenu un peu, enfin, qu'il y a quelque chose qui est contenu de la douleur et que ça va pas nous arracher ou nous faire imploser ou nous déborder.
3: On essaie d'avoir des expires qui sont un peu plus longues que les inspires.
0: Réussir à avoir un rythme respiratoire hyper calme. Chercher à prendre ni trop ni trop peu. Comment on se représente, par où on inspire, par où on expire. Je sais pas, l'air qui peut rentrer par les voûtes plantaires, sortir par le sommet du crâne. Est-ce qu'on se représente ça comme plutôt de l'eau, plutôt comme de la fumée épaisse ou pas trop épaisse, comme des trucs de couleur? Enfin, quelle image on cale sur le mouvement respiratoire aussi?

Et puis un jour, sans qu'on s'en soit vraiment aperçu, sans rupture flagrante, on se rend compte que la maladie s'est apaisée, qu'elle est moins vive, comme on s'éloigne d'un ami, comme on voit s'effacer un grand amour, comme on se lasse d'un lieu familier, sans le désirer ni le vouloir, presque un peu désolé. Bien sûr, les douleurs n'ont pas disparu, mais elles se sont estompées. Elles sont devenues presque insignifiantes. Elles sont là. On s'y résigne un peu comme on finit par oublier un bruit de fond. Elles n'ont plus d'autre sens que celui d'être des douleurs. Elles n'annoncent pas une aggravation prochaine, un handicap à venir. Ce n'est que l'état, inconfortable mais normal, de ma nouvelle forme de vie. Comme on s'habitue à boire ou à fumer, on s'habitue à avoir un peu mal. La douleur modérée devient la sensation banale qui correspond au geste de la main ou du pied. La souffrance n'est plus le centre obsédant de l'existence, elle s'est déplacée, pour ainsi dire, à la périphérie de ma vie, dans la zone des petites difficultés marginales. Elle ne nous effraie plus lorsqu'elle interrompt encore les nuits. L'angoisse semble désamorcée.

va voir mon chat. C'est vrai qu'entre le feu, les chats, il y a quelque chose de très doux dans cette maison. Et de réconfortant. Et des fois, tu penses à rien, tu regardes juste le feu. T'as le chat qui ronronne sur tes genoux, voir les deux chats en même temps. Et t'oublies un peu, quoi. Sinon, c'est tout le temps là. Un peu chiant. Mais en tout cas, pour les deux, c'est un endroit qu'ils aiment bien. Qui est en hauteur, il y a la fenêtre. Et puis, ils sont au-dessus du radiateur. Alors là, je crois qu'on atteint un summum de kiff très, très avancé. Mais ils ont raison, hein. Et le chaud, ça fait du bien. Il y a un vrai rapport à la chaleur qui change avec la douleur. La douleur continue, quoi. Et tu vois, là, autour de lui, il n'y a que des trucs doux. Et j'essaye de multiplier les matières douces, les plaides, choses qui atténuent les formes de douleur, quoi. Brûlure.

0: J'avais envie de parler d'un texte qui est très particulier, qui s'appelle « La présence des absences », un texte proposé, écrit par Théophraste Renaudot. Dans ce texte, on entend que le médecin prend en compte dans son formulaire de consultation à distance le fait d'avoir eu quelques fâcheries, craintes ou tristesses. Et il explique que c'est parce que la douleur ressentie, elle varie selon la partie du corps qui est affectée, la cause de douleur, l'état physique ou psychique du malade, mais aussi l'idée qu'on se fait de la force de son propre corps. Si on a l'impression que notre corps n'est pas assez fort pour surmonter une douleur ou une maladie, la douleur paraîtra plus intense. Donc il y a vraiment cette idée d'une variation de l'intensité de la douleur en fonction de ses croyances et ses représentations de son propre état et de sa capacité à surmonter certains accidents. Et l'une des tâches que se donnent les médecins par rapport à la douleur, c'est pas seulement la question de soigner, de soulager, mais c'est aussi d'essayer de définir la douleur. Qu'est-ce que c'est comme type d'affection de l'âme ? Est-ce que c'est une sensation ? Est-ce que c'est une émotion ? Et Van Sutten, dans son édition des aphorismes de Bourave, explique « La douleur est dans l'âme le sentiment d'une chose fâcheuse. Il est impossible de faire comprendre par le discours ce que c'est cette perception dans l'âme. Elle n'est connue que de celui qui souffre la douleur. Car il ne se fait aucune représentation d'une chose différente de la pensée, mais on est affecté de la perception. » C'est-à-dire que la douleur étant un type de pensée, elle est interne, elle est intime, elle est privée. On colle à sa propre douleur sans pouvoir s'en éloigner et s'y référer comme un objet qu'on pourrait décrire. Surtout, ce qui est intéressant, c'est ce qu'il dit sur la mémoire. L'idée de la douleur n'en laisse aucun ressouvenir. Car une personne qui a eu un sentiment de douleur et qui, un moment après, ne l'a plus, se souvient bien à la vérité qu'elle a eu quelque chose qui l'a molestée, c'est-à-dire qui l'a blessée, mais elle n'a plus aucune idée de cette douleur et elle ne peut en aucune façon la faire renaître dans son âme. En fait, cette citation, on l'a soumise à Luis García Larrea, qui est neurologue à Lyon, qui travaille sur la douleur, et qui expliquait que la douleur, c'est une expérience à la fois sensorielle, émotionnelle et cognitive très complexe, et qui n'a pas vraiment de signature cérébrale. C'est-à-dire qu'il ne suffit pas de solliciter quelque chose dans le cerveau pour recréer une douleur. Mais comme c'est une expérience très complexe, c'est beaucoup plus dur de la faire revivre dans la mémoire que un type de sensation qui serait plus simple et qui solliciterait notamment moins de zones cérébrales.
1: Les problématiques que tu as, suivant la présence qu'elles ont eue dans ta vie, quand ce truc-là il disparaît, il y a forcément un moment où il y a un vide. Et le cerveau humain n'aime pas le vide. Des fois, j'ai mal et je me dis « Ah, mais avant, j'avais pas mal. » Et le médecin chinois, par exemple, l'autre fois, il a pris la peine de m'expliquer en me disant « Non, mais si. Avant, vous aviez mal et vous aviez même plus mal que ça, mais vous le reconnaissiez pas. Ton système nerveux, il y a un moment, il a fait en sorte que cet endroit-là te fasse pas mal. Donc, très souvent, en compensant par des positions et des trucs comme ça, donc t'as effectivement pas mal parce que dès qu'il y a eu un petit peu un truc, t'as compensé. Donc, de toute façon, la douleur, elle est là ou elle va être là. Et après, moi, je suis contre les... Alors, j'ai une copine qui appelle ça du psychodiscount, mais toi, quand t'as un cancer, c'est qu'il y a plein de choses dans ta vie que t'as pas réglé, des trucs comme ça. Chut. Tranquille, hein. Ouais, je pense que c'est pas si simple. Je suis dans l'espèce de vide là où il faut qu'il se passe un truc. J'ai perdu des choses qui m'avaient constitué. En bien, en mal, c'est pas la question. En fait, je pense que si on voulait faire un truc intéressant, il faudrait qu'on arrête de fonctionner en bien et en mal dans la vie, en règle générale. Pleurer ou pas pleurer, ben c'est bien ou c'est pas bien. En fait, c'est. T'as une maladie, ben ouais. Après, on peut te faire croire que tu l'as créée, on peut te faire croire que machin. En tout cas, c'est. Moi, je pense que c'est difficile de perdre sa douleur, même si on le veut. Et que c'est bien de préparer le temps sans la douleur. Et après, ça dépend aussi depuis combien de temps tu l'as et comment t'es entouré. Ça dépend de plein de choses, tu vois. Mais je pense que c'est pas si simple de se séparer de la douleur quand t'as vécu longtemps avec. Je pense que c'est une vraie problématique. Et que le problème, c'est pas juste de trouver le traitement pour qu'il...
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3: est 7h en temps universel. 2h de plus ici à Paris. 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
3: Le journal international, c'est avec vous Julien Coquelroy.
4: Oh ben avec à la une le second tour de la présidentielle en Colombie et la posture de favori du candidat de l'extrême droite qui inquiète les organisations féministes. Reportage dans un instant. Les discussions doivent commencer aujourd'hui en Suisse entre l'Iran et les États-Unis. Le protocole d'accord est en danger alors que Téhéran a refermé hier le détroit d'Hormuz en représailles aux frappes israéliennes sur le Liban. L'actualité ce matin, c'est aussi l'affaire Betaram qui dépasse désormais la France. Un rapport publié hier recommande de lancer des enquêtes sur les victimes de la congrégation religieuse en Afrique. Et puis la fête de la musique à l'heure de la canicule. Ce soir en France, le thermomètre pourrait atteindre les 41 degrés par endroit dans l'Hexagone.
3: Que vont choisir les Colombiens entre la continuité et la rupture totale?
4: C'est la question à laquelle ils répondront avec leur bulletin de vote aujourd'hui. Le second tour de la présidentielle en Colombie sous forme de stop ou encore pour la gauche. Arrivé au pouvoir il y a 4 ans, le président sortant Gustavo Petro sera-t-il remplacé par son dauphin désigné, le sénateur de gauche Iván Cepeda, ou par le candidat de l'extrême droite Abelardo de la Espriella, soutenu par Donald Trump et arrivé en tête au premier tour par surprise? C'est lui que les sondages donnent favori aujourd'hui et cela inquiète les associations féministes colombiennes, Marine de la Moissonnière.
5: Sur les réseaux sociaux, les organisations féministes alertent sur le danger que représente Abelardo de la Espriella, un homme qui affirme que les femmes votent pour lui en raison de la taille de son sexe. Susana Mejía González, coordinatrice de la Red Nacional de Mujeres.
6: Il est contre le fait que les femmes soient autonomes. Il les réduit à un rôle traditionnel. Il a également une vision conservatrice de la famille. Son discours constitue une menace pour les droits des femmes, mais aussi de la communauté LGBTI, des afrodescendants et des populations autochtones qu'il invisibilise.
5: Autre source d'inquiétude, la volonté d'Abelardo de la Espriella de réduire les dépenses de l'État, tandis qu'Iván Cepeda entend maintenir les programmes sociaux. Mais le président sortant, dont il se revendique, a lui aussi tenu des propos machistes et son bilan laisse à désirer. Laura Pedraza de l'association Mesa por la Vida.
7: Gustavo Petro a commis plusieurs erreurs. Par exemple, il y avait dans son équipe des hommes accusés de violence de genre. Il a aussi voulu donner des postes à des personnes ayant eu des comportements déplacés envers les femmes. Et globalement, il n'y a pas eu de grande avancée concernant les droits des femmes.
5: Sans attendre le résultat du scrutin, les associations féministes sont déjà sur le pied de guerre. Marine de la Moissonnière, Bogota, RFI.
4: Et les bureaux de vote qui ouvrent en Colombie dans tout juste 4 heures à 13 heures, temps universel.
3: Un premier tour de discussion aujourd'hui en Suisse. Là, on parle de la Suisse entre l'Iran et les États-Unis.
4: La délégation iranienne et le vice-président américain J.D. Vance sont arrivés dans le pays près d'une semaine après l'annonce du protocole d'accord conclu entre Washington et Téhéran. Il est en danger, prévient l'Iran, qui exige que ses lignes rouges soient respectées rapidement. Téhéran qui a annoncé hier refermer le détroit d'Hormuz en représailles aux frappes israéliennes sur le Liban. Elles ont fait au moins 24 morts ce samedi. Israël et le Hezbollah s'accusent mutuellement d'avoir violé le cessez-le-feu qu'ils ont conclu vendredi. On constate néanmoins une accalmie depuis hier soir, alors que l'armée israélienne dit avoir reçu l'ordre de cesser ses opérations offensives. À Jérusalem, Michel Paul.
8: Halte au tir, une directive du Premier ministre Benjamin Netanyahou pour mettre en place un nouveau cessez-le-feu au Liban, le 6e déjà, et cela sous la pression directe de la Maison-Blanche. Comme les précédentes, la trêve est fragile. L'armée israélienne signale plus de 50 roquettes tirées par le Hezbollah ce samedi contre ses troupes. Un porte-parole militaire dénonce des violations constantes et confirme la perte de 5 soldats israéliens en 48 heures. L'armée dit maintenir ses positions dans la zone de sécurité au Liban Sud, notamment dans le secteur de Tibnit, pour démanteler un réseau souterrain massif, véritable bastion de l'unité Bader du Hezbollah. Si un responsable israélien prévient « si le Hezbollah viole la trêve, nous répliquerons avec force », l'inquiétude se déplace aussi vers le Golfe. Téhéran menace de mesures supplémentaires. En Israël, la crainte de tirs de missiles balistiques en provenance d'Iran est une fois de plus prise très au sérieux. Michel Paul, Jérusalem, RFI.
3: En France, un nouveau rapport sur l'affaire Betharam, publié hier.
4: L'école catholique Notre-Dame de Betharam, théâtre de violence sur des élèves de 1950 à 2000. L'explosion du scandale a choqué le grand public en France. Et hier, l'Institut Louis Joanet pour la justice et la démocratie a rendu les conclusions de son enquête sur la congrégation en charge de l'établissement. Crimes de masse, sadisme, torture. Un nombre de victimes estimé entre 700 et 1500 élèves. Dans l'école du sud-ouest de la France, bien sûr, mais aussi dans d'autres institutions, notamment en Afrique, une dizaine de victimes algériennes, marocaines et ivoiriennes ont été auditionnées. Jean-Pierre Massa, c'est le président de l'Institut Louis Joanet.
9: On s'est aperçu que bon, Betharam, c'était d'abord évidemment le site de l'Estelle Betharam dans les Pyrénées-Atlantiques, mais que les prêtres betharamites s'étaient, à partir des années 1900-1930, déplacés en Argentine, en Terre Sainte, dans le monde maghrébin et en Côte d'Ivoire. Et donc, comme les agresseurs qu'on a pu rencontrer en France s'étaient déplacés à l'étranger, ben on s'est posé la question de savoir s'ils avaient fait à l'étranger ce qu'ils avaient fait en France. Et en fait, on s'est aperçu qu'il y avait des dénonciations qui avaient commencé à être faites. On a passé une semaine en Côte d'Ivoire pour rencontrer des personnes. Donc on a, en une semaine, pu identifier 8 personnes qui se sont déclarées victimes. Et on a eu récemment des retours du Maroc et d'Algérie en disant qu'il y a des plaintes qui remontent. Nous, on était dans une commission avec des moyens limités. Donc ce qu'on a préconisé, c'est de dire, voilà, il n'y a pas de raison que des systèmes qui soient criminels en France ne le soient pas à l'étranger. Donc il faut évidemment aller y enquêter.
4: Des propos recueillis par Oriane Gendreau, l'ONG en charge de ce rapport sur Betharam, qui recommande la mise en place de nouvelles enquêtes à l'international en lien avec les sociétés civiles locales. Elle regrette de n'avoir pas eu les moyens de les mener.
3: L'actualité ce matin, c'est aussi la Coupe du Monde de football et la déception des Ivoiriens hier soir.
4: Ils se voyaient déjà l'emporter 1-0, mais l'Allemagne les a rattrapés avant de s'imposer sur le fil. 2-1, la Mannschaft se qualifie pour les 16e de finale, tandis que tout se jouera pour les éléphants face à Curaçao jeudi prochain. Curaçao qui s'est offert cette nuit un premier point historique en Coupe du Monde avec son match nul 0-0 face à l'Équateur. Et puis ce matin, la série noire des Tunisiens a continué après leur défaite déjà 5-1 face à la Suède. Le limogeage de leur sélectionneur et l'arrivée en urgence de Hervé Renard pour le remplacer. Les Aigles ont donc vécu un nouveau cauchemar, battu 4-0 par le Japon.
3: Aux États-Unis, où cette Coupe du Monde, d'ailleurs, se joue en partie, Donald Trump lui est ciblé par les critiques et les moqueries.
4: Le fiasco à Washington de la rénovation du bassin du Lincoln Memorial. Ordonné par le président, il était déjà accusé notamment de ponctionner le budget des parcs nationaux pour ses grands travaux dans la capitale. Et pour quel résultat? Le site, qui fait partie des grandes attractions touristiques de Washington, a pris depuis sa rénovation une couleur verdâtre causée par des algues. Édouard Maille.
10: L'objectif était de terminer les rénovations du bassin avant les 250 ans du pays début juillet et repeindre le fond du bassin en bleu, un bleu identique à celui du drapeau américain. Un objectif qui semblait réussi avec les travaux terminés début juin, si ce n'était pour l'apparition de ces algues et leur couleur verte. Donald Trump a affirmé vendredi que 75% des algues avaient été retirées sans parvenir à faire taire les critiques de cette rénovation. Il y a aussi le liner du bassin qui s'écaille et quant à ces bouts de peinture qui se décrochent, Donald Trump a accusé des personnes d'avoir vandalisé le mémorial et a dit samedi que plusieurs personnes avaient été arrêtées, même s'il n'y a pas de preuves de vandalisme. Les travaux pour ce bassin s'ajoutent à d'autres projets de rénovation de sites historiques lancés par Donald Trump, comme la destruction d'une aile de la Maison Blanche pour une salle de bal ou un projet pour créer un monument similaire à l'Arc de Triomphe de Paris, mais à Washington, des projets critiqués mais voulus par le président pour rendre, selon lui, sa grandeur à la capitale. Édouard Maille, Atlanta, RFI.
3: Dans l'actualité également, Julien, des températures extrêmes en Angleterre, en Allemagne, en Espagne ou encore en Suisse. Des dizaines de millions d'Européens étouffent sous une vague de chaleur qui devrait battre des records.
4: La deuxième canicule à s'abattre en moins d'un mois sur le vieux continent et la France particulièrement touchée. Les trois quarts des habitants de l'Hexagone se réveillent ce matin dans un département placé en vigilance orange ou rouge. C'est un record. L'inquiétude est à son comble, notamment chez les agriculteurs dont les cultures sont menacées. Mais c'est l'ensemble de l'économie qui risque d'être affectée, Aurélien de Vernois.
11: En 2003, la canicule mémorable qui avait causé la mort de 15 000 personnes en France avait également sérieusement ébranlé son économie. Celle-ci avait perdu entre 0,1 et 0,2 points de croissance, soit entre 15 et 30 milliards d'euros, avec notamment un recul de 20% des récoltes de blé, de 30% de maïs et 300 millions d'euros de pertes pour la seule compagnie nationale d'électricité, forcée notamment de mettre à l'arrêt des centrales nucléaires, faute de pouvoir les refroidir. Avec 33 vagues de chaleur depuis le début du 21e siècle, ces coûts s'accumulent.
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Sur le chemin de l'école, la petite Josette rencontrait bien encore 3 ou 4 personnes qui, la prenant pour son papa, disaient « Bonjour, monsieur !» Elle avait beau leur répondre « Mais je suis pas un monsieur !» Tous répliquaient « Oh tiens, j'aurais cru !» et continuaient leur route pour aller travailler ou se promener ou n'importe quoi d'autre. Mais en arrivant à l'école, les choses se compliquaient. Au moment d'entrer en cours de récréation, la petite Josette, toujours moustachue, se faisait arrêter par une maîtresse de récréation qui lui disait « Non, monsieur, ici c'est l'école, nous n'acceptons pas les messieurs. »« Mais je suis pas un monsieur !» répondait la petite Josette, « je suis une petite fille !»« Vous êtes un monsieur, les petites filles n'ont pas de moustache !»« Mais c'est une moustache de chocolat !» Chocolat ou pas, c'est une moustache, vous êtes un monsieur. Là, la petite Josette se mettait à pleurnicher, parce qu'elle aimait bien l'école et que ses copains l'attendaient pour jouer dans la cour. Mais je suis la petite Josette! Vous êtes le papa de la petite Josette? Disait la maîtresse. Mais non! La petite Josette, c'est moi! Et je veux me laver le museau! Ouin! Alors la maîtresse emmenait la petite Josette au lavabo, elle lui lavait le museau et « Oh, mais c'est la petite Josette! Je croyais que c'était un monsieur! Mais tu es beaucoup plus jolie en fille, avec tes nattes et ton petit tablier à carreaux !» Mais tu sais, avec ses moustaches, on aurait pu la prendre aussi, la petite Josette, pour un phoque. Et alors, quelle tête aurait faite la maîtresse de récréation en voyant arriver à l'école un phoque portant cartable sur le dos et petit tablier à carreaux. Elle aurait pu chanter cette petite chanson-là.

0: Si tu es blond ou brun, si tu es roux enfin, si tu as peur du noir, écoute cette histoire.
1: Pitoucha, le petit jongleur de bruit, celui qui fabrique des musiques avec tout ce qu'il touche, revient de son long voyage à travers le monde. Il a vu des pays, parcouru des régions, traversé des contrées. Il a écrit des symphonies pour bruit, partitions pour son, concertos pour mots. Il a même concocté une petite mélodie pour sa chère Jeanne, sœurette aux grands yeux noirs qui l'attend à la maison. On lui a rapporté qu'elle était très malade.
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1: Oui?
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1: Oui?
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Bonsoir tout le monde. C'est celle qui est toute seule devant le micro, mais il y a heureusement Safe qui est devant l'ordinateur pour faire la technique. Donc aujourd'hui, on est en direct là, on va faire deux interviews. Le premier, c'est avec Hannes qui est en Suisse et qu'on a entendu plusieurs fois sur nos ondes les derniers temps. Surtout à cause d'une initiative populaire qui allait contre une nouvelle loi qui était proposée pour réduire la population suisse à 10 millions d'habitants. Alors, ils ont voté le dimanche. Je suppose que vous ne connaissez pas les résultats. Donc, je vais laisser à Hannes nous expliquer qu'est-ce que c'est qui se passait. Moi, je connais les résultats, c'est pour ça qu'on va parler avec lui. Et après, on va faire un petit tour à Briançon, surtout, mais il va être relativement petit, je crois, parce qu'il y a beaucoup de choses qui se passent là-bas, mais là, il va nous présenter aussi les festivals qu'ils organisent le week-end prochain, donc ça fait de 28 juin. Et il va nous expliquer un peu parce qu'ils ont fait ça aussi l'année passée. C'est un grand succès. Et là, il y a un programme qui est très varié. Et il va nous expliquer qui est-ce qui organise, qui sont là-dedans, même si c'est organisé aussi par tous migrants. Il y a beaucoup d'autres acteurs. Beaucoup de gens qui viennent, beaucoup de différents événements, et ils vont nous en parler de ça. Et selon le temps qu'on a, il va aussi parler un peu de la situation à la frontière actuellement, qui ne se simplifie pas. Et entre autres, parce qu'il y a le pacte sur l'asile et l'immigration au niveau européen, qui est entré en vigueur le 12 juin. Donc, même si toutes les mesures qui sont décidées dans ce pacte n'est pas encore applicable, ils le font tout comme. Et ça a des conséquences pour la situation aux frontières. Et notamment, là maintenant, dans le Briançonnais, on va entendre Enrico qui va nous expliquer un peu de cette situation. Donc, entre-temps, je vous donne une petite annonce locale. C'est ce dimanche même. À Focal, qui est ici, c'est une autre commune voisine. Il y a deux associations qui viennent à l'aide de migrants, réfugiés, des étrangers, qui est cherchent à se faire leur vie ici, avec ou sans papier. Et il y a une fête à leur honneur avec eux dimanche. C'est dans les jardins de Cordelier, à Focaquier donc. Et même si c'est très chaud maintenant, ils sont chaque année dans ce jardin et ils sont sur un endroit où il y a beaucoup d'arbres. Donc c'est très agréable, même quand il fait chaud. Ça commence à midi et si vous voulez y aller, il y a de la musique, il y a à manger, il y a à tchatcher, il y a à discuter et autre chose. Donc si vous voulez amener quelque chose à boire, à partager avec les autres ou à manger, à partager aussi, c'est très sympathique. C'est entrée libre, mais si vous laissez un peu d'argent, il y a l'association Solidarité Réfugiés Focaquier et le Migrant 04 qui sont très contents si vous mettez un peu de l'argent dans les caisses prévues à cet effet. Donc c'est ce dimanche, ça fait que c'est le 20. Allez, safe. Dimanche c'est le 20 ou le 21? Ouais, il ne sait pas, alors ça commence à être très grave. Mais aujourd'hui, c'est le 18, donc c'est le 21. En fait, c'est le solstice d'été. C'est pour ça qu'on a choisi cette date.
Voilà, c'est les annonces que j'ai. On va passer une brin de musique et on va téléphoner à Hannes.

0: Allez, salut Hannes.
1: Oui, bonjour, bonjour. Nous sommes très contents d'avoir pu stopper un peu l'extrême droite.
0: Ah ouais, explique un peu encore. Fini. Même si on a parlé déjà, tu peux expliquer le fond de l'affaire.
1: Nous avons déjà parlé deux fois. En Suisse, il y a un parti, au début c'était le parti paysan, mais il est devenu le parti de l'extrême droite. Dont son business model, c'est la xénophobie.
0: Oui. Ça marche.
1: J'avais toujours entre 7 et 10% de vote.
0: Et
1: avec la xénophobie, maintenant, ils sont arrivés à devenir le plus grand parti de la Suisse.
0: Et ça veut dire, ça représente combien de pourcentage?
1: 30. 29,5. Oui. Ouais. Si on additionne, ça, parfois c'est un peu moins, parfois c'est un peu plus.
0: Ouais.
1: C'est les ils ont, à partir des années 90, c'est bizarre cette date, ils ont commencé vraiment à avoir beaucoup de progrès.
0: Mm-hmm.
1: En Suisse, il y avait toujours de la xénophobie latente un peu partout.
0: Ouais.
1: Parce que c'est un petit pays au centre de l'Europe et l'économie, elle est mondialisée, elle est internationale et c'est normal qu'il y a aussi des gens des pays voisins. Des pays voisins,
0: ouais,
1: qui viennent travailler, et ça commençait déjà avec un fasciste qui s'appelait Schwarzenbach, qui faisait un thème politique et qui a fondé un parti qui s'appelait l'Action nationale,
0: mm-hmm,
1: contre les immigrés. C'était dans les années 75, ils ont fait un référendum pour limiter la population étrangère à 10%.
0: Ah! Déjà, il a eu une initiative comme ça.
1: Mais oui, c'était déjà une très grande campagne. En tant que Hydra, on a lutté contre ça.
0: Mm-hmm.
1: Et contre Sénèque, et contre le fait qu'il fasse des réunions sur la place publique.
0: Mm-hmm. Et les slogans à l'époque, c'était que les barques étaient pleines, non?
1: Non, la barque est pleine, ça c'était pendant la Deuxième Guerre mondiale, pour ne pas laisser entrer les réfugiés juifs.
0: Oui, mais après, il a utilisé cette expression.
1: Après, on a toujours un peu utilisé ça.
0: Oui.
1: Mais la barque, évidemment, c'est très relatif.
0: Oui, c'est
1: la
0: clair.
1: La barque devient plus grande, plus qu'il y a de monde dedans.
0: Oui, en plus, une barque suisse, elle est solide, non?
1: Ah oui, en plus, c'est pas une barque.
0: C'est non,
1: un pays très terrestre au milieu de plein d'autres pays.
0: Ouais.
1: Et voilà, alors la Suisse, il faut dire que politiquement la Suisse, elle est divisée en deux. C'est un peu comparable aux États-Unis avec les côtes,
0: mm-hmm,
1: est des côtes ouest aux États-Unis, qui sont progressistes, démocrates, politiquement ouverts, où il y a le centre des universités, où il y a de l'économie qui marche et tout, et il y a le reste entre les deux, qui est assez réactionnaire, un peu, romantique, sur le passé et sur des formes politiques pas très claires.
0: Mmh.
1: Et en Suisse, c'est pareil, nous avons les villes, c'était Bâle, Zurich, Berne, Lausanne, Genève, principalement, mais aussi les villes plus petites.
0: Mmh.
1: Qui étaient progressistes, c'était au 19e siècle, qui ont fait la révolution libérale, qui ont toujours défendu les valeurs de la révolution française, les valeurs de la démocratie républicaine, etc. Et il y avait les cantons catholiques ruraux, qui étaient soutenus par le pape et son programme réactionnaire de l'époque antidémocratique.
0: Mmh.
1: Et ça, cette division, elle n'a jamais arrêté. Elle a toujours continué.
0: Et tu analyses ça comment? Est-ce qu'il y a l'industrie, elle est déjà concentrée dans les grandes villes ou comment tu expliques ça en fait?
1: Non, c'est plus vieux. C'est plutôt une transition urbaine,
0: mm-hmm,
1: avec l'organisation des villes, qui était déjà plus démocratique. En Suisse, il n'y a pas de féodalisme classique.
0: Ouais.
1: Et les villes étaient les puissances, mais qui avaient une sorte de régime démocratique et qui était ouvert aussi. ils sont allés à Paris, ils ont dit « Venez nous envahir, parce qu'on ne peut pas faire la révolution tout seul. Mm-hmm. » Et les Français, ils ont dit « Oui, oui, qu'est-ce que vous donnez ?» Uh-huh. Et après, ils ont dit « Oui, vous pouvez prendre les réserves des réactionnaires, etc. » Après, Napoléon, il a dit « Oui, je viens, je vais vous donner la démocratie. »
0: Ah, c'est bien.
1: C'est comme ça, la Suisse est devenue démocratique.
0: Oui, mais de toute façon,
1: bon, mais il faut revenir à notre votation.
0: Oui.
1: Alors, c'est déjà la septième grande votation xénophobe. Mm-hmm. En Suisse, tu as la possibilité, quand tu réunis un certain nombre de personnes, tu peux exiger un référendum qui, après, est valable. Ce n'est pas le gouvernement qui dit qu'il n'y a pas assez de gens qui ont voté, ou il pleuvait, ou pas. Ce n'est pas valable, c'est valable. Et ça entre dans la Constitution, les résultats de ce vote. Mmh. Alors c'est une formule de démocratie de base qui est assez intéressante aussi. La gauche, elle l'utilise. Et moi, je profite de ça aussi parce que l'année dernière, on avait fait un référendum obligatoire. Mmh. Pour avoir une 13e traite de retraite.
0: Ah oui. Tu as pensé à ton avenir.
1: Eh bien oui, comme ça. Et évidemment, tout le monde a voté oui, parce que même dans les cantons réactionnaires, ils aiment bien avoir une 13e retraite.
0: Oui, c'est normal.
1: Et c'était accepté. Mmh. Et grâce à ça, je peux faire une fois de plus des vacances avec mes petits-enfants. Mmh. Alors, le référendum, c'est vraiment, c'est valable. Après, ça entre dans la Constitution. Mmh. Et maintenant, avec ces référendums de l'extrême droite, ils voulaient que la Suisse ne dépasse pas une population de 10 millions d'habitants. Mmh. Concernant les étrangers, il faut limiter. Et quand, à partir de 9 500 000, il faut... révoquer la Convention de Genève, il ne peut plus accueillir des réfugiés, il faut annuler les contrats de travail qu'on a avec les contrats bilatéraux avec l'Union européenne, parce que ça permet la libre circulation quand tu trouves un travail en Suisse en tant que Française ou en tant qu'Allemand, tu peux travailler en Suisse.
0: Sans permis de travail.
1: Tu as automatiquement. C'est automatiquement. Ça, la Suisse, elle fait partie de l'espace de libre circulation européenne pour le travail. Mm-hmm. Et ça, évidemment, aussi pour les Roumains et les Bulgares. Et les Grecs. Et les Portugais. Mm-hmm. Et la Suisse, évidemment, elle profite aussi de ça. Beaucoup de, même les paysans, ils profitent de ça. Mm-hmm. Et voilà, ça aurait ce contrat de libre circulation... devrait être annulé à partir de 9 500 000. Et il y a aussi le regroupement familial qui devrait être annulé à partir de ça, étape par étape. Et si cette initiative, elle aurait été ce référendum, nous on appelle référendum initiative.
0: Oui.
1: Si cette initiative, elle aurait été acceptée, toute la discussion politique interne aurait toujours été dominée par ça. Est-ce qu'il y a maintenant déjà 9 500 000? Est-ce qu'on peut déjà, etc. Ils auraient dominé la scène tout le temps. Mm-hmm. Et évidemment, tout le monde, c'est pour une fois, toute la, tous les milieux politiques républicains, ou disons classiquement démocratiques, ils se sont mis ensemble pour combattre cette initiative.
0: Oui.
1: Et eux, ils appelaient ça initiative de soutenabilité, comme on dit.
0: Quoi?
1: Nachhaltigkeitsinitiative.
0: Oh là là.
1: Soutenable. Une initiative soutenable, parce que la Suisse, c'est le sol, et c'est un argument un peu pétainiste, naziste. Le sol, il ne permet pas de porter plus de personnes par mètre carré, parce que sinon, il devient blablabla.
0: Oui, oui, oui.
1: Et même dans nos amis, dans les régions rurales, il y a des gens qui ont dit oui, mais on ne peut pas grandir. Aussi, ils ont combiné avec la critique de la croissance.
0: Oui, ah oui.
1: C'est aussi une spécialité de l'extrême droite qui prennent des thèmes de la gauche, ils dépolitisent, ils utilisent ça émotionnellement et pour un objectif de droite. Mmh. Tout en soutenant toutes les mesures antisociales. sociale est injuste.
0: Ouais, qui
1: et
0: touche.
1: Tout en protégeant les grandes fortunes, les banques, les multinationales, etc.
0: Ouais.
1: Et voilà, maintenant nous avons gagné avec 55% de non, alors c'était 54,7% ou quelque chose comme ça.
0: Ah.
1: Et c'est vraiment une grande victoire.
0: Mm-hmm.
1: Parce que ça fait 10% d'écart. Parce qu'ils ont mobilisé vraiment, ils ont de l'argent qui vient à disposition. En Suisse, il n'y a pas une clarté quel comité dispose de combien d'argent.
0: Mm.
1: Il y a une transparence officielle, mais elle ne dit pas tout.
0: Ouais.
1: C'est pas contrôlé sévèrement.
0: Ouais.
1: Mais ils ont employé des millions et des millions. Mais heureusement, c'est aussi la compagnie, c'est chaque milieu politique. Il a mobilisé auprès de ses membres, de ses adhérents, dans son propre langage, et ça marchait très bien.
0: Ouais.
1: Et ce qui est très favorable, c'est qu'il y avait une autre initiative qui s'appelait une initiative contre l'immigration de masse,
0: hein,
1: qui a été acceptée avec 50,9%.
0: Ça, c'était en même temps?
1: Non, c'était il y a 10 ans, 12 ans.
0: Ah, ok.
1: C'était un grand choc parce que les gens, ils ont dit oui, mais ça ne passera pas, les gens sont assez raisonnables, ils n'accepteront jamais. Et non, on n'a pas fait attention, c'était accepté.
0: Ah, oui.
1: Et ça, tout le monde se rappelait encore de ce choc, et c'est pour ça que tout le monde a fait un effort un peu spécial.
0: Oui.
1: Pour faire que ça ne passe pas. Et ce qui est intéressant, c'est jusqu'à présent, le plus de votes venaient des, comment on dit, banlieues, c'est pas le bon mot, l'agglomération autour des villes,
0: oui,
1: qui est rurale, mais qui devient urbain.
0: Mm-hmm.
1: Et l'initiative dans cette agglomération, elle était largement rejetée.
0: Ah ouais.
1: Et ça, c'est nouveau. Parce que jusqu'à présent, c'était toujours très, très difficile. Ils avaient assez, parce que c'est là, les gens habitent avec.
0: Oui.
1: Les gens cohabitent.
0: Oui.
1: Mais là, c'était net. Autour de Bâle, tu as eu des agglomérations comme Pratteln, comme Muttenz, Alschwil, toutes ces bleds avec les grands HLM et tout.
0: Mm.
1: Ils ont voté contre l'extrême droite.
0: Ah, super, ouais.
1: Et disons, il faut dire que devenir Suisse quand tu es immigré, c'est très très difficile.
0: Ouais.
1: Il faut attendre 10 ou 15 ans, il faut pas changer de commune.
0: Il faut pas changer de commune.
1: Non, c'est parce que c'est la commune qui t'intègre, qui t'accepte comme Suisse.
0: Voilà.
1: Et quand tu changes tout le temps de commune parce que tu as perdu ton travail,
0: mm-hmm,
1: et tu trouves un travail dans une autre commune et tu veux habiter là, tu veux recommencer à zéro.
0: Mmh. Ah ouais.
1: Alors, ça fait qu'il y a 25% de la population suisse qui est immigrée.
0: Ouais.
1: Dans un autre pays comme la France ou en Allemagne, ça ne ferait pas 25%, ça ferait peut-être 10 ou
0: 15%. Ouais.
1: De personnes qui travaillent, qui payent des impôts, mais qui n'ont pas le droit de participation politique.
0: Mmh.
1: Et dans l'agglomération et dans tous les lieux où il y a le plus d'immigrés, le refus de cette initiative était énorme.
0: Oui.
1: À Bâle, c'était 75%.
0: Ah, c'est bien, oui.
1: Oui, c'est bien. Mais il y a aussi des bleds où il n'y a aucun immigré. À la campagne, qui ont voté 90% oui.
0: Oui, c'est ça.
1: Ce qui est intéressant, c'est que les Grisons et le Valais, les cantons touristiques, ils ont voté non aussi.
0: Qu'est-ce qu'ils ont voté?
1: Ils ont refusé l'initiative de l'extrême droite.
0: Ah.
1: Parce qu'ils ont beaucoup de tout le tourisme, ça ne marcherait pas sans les immigrés qui viennent.
0: Oui, c'est clair.
1: Parce que cherche-moi un Suisse qui te sert un café.
0: Mm-hmm.
1: Non, c'est plutôt positif. Ce qui n'est pas positif, c'est que les journalistes et les gens des partis politiques officiels, ils sont la trouille de l'extrême droite.
0: Oui, évidemment, comme ici.
1: Et même quand ils ont gagné, ils gardent la trouille.
0: Quoi? Ça, je ne comprends pas.
1: Même
0: oui,
1: quand ils gagnent contre l'extrême droite,
0: Oui.
1: Ils gardent toujours la trouille.
0: Ah oui, oui, oui.
1: Et le lendemain, les grands titres des journaux, c'était pas « Youhoui, on a évincé l'extrême droite, on leur a barré la route. Mm-hmm. » C'est pas comme ça qu'on peut faire la politique. Les gens ont compris. Mm-hmm. Au lieu de lire ça, ils ont dit « Oh, mais il faut faire aussi, il faut respecter les perdants. 45% de oui pour cette élection, c'est quand même beaucoup. Mm-hmm. Alors, à l'avenir, quand on parle d'immigrés, etc., il faut être plus restrictif, etc. Sinon, ils vont refaire une nouvelle initiative. » C'est dans ce temps-là qu'ils discutent.
0: Ah oui. Bon, c'est gagné même pour le moment, mais c'est pas sûr que c'est gagné à long terme, quoi.
1: Mais on va continuer, il faut toujours recommencer. C'est ce qu'on a compris avec l'extrême droite. C'est jamais fini, il faut toujours recommencer à zéro.
0: C'est clair.
1: Bien, voilà. Mais c'est quand même, les régions, même la majorité des cantons étaient contre aussi. Un peu les cantons qui ont voté oui, alors qu'ils ont accepté, c'est en Suisse de l'Est. Thurgovie, Saint-Gall, Appenzell.
0: Ah oui.
1: Ils ont tous accepté cette initiative. Le plus, c'est Appenzell, où il y a le moins d'immigrés.
0: Oui, c'est ça, oui.
1: C'est pas ce qu'ils ont.
0: Ils ont déjà pur et ils veulent rester purs, quoi.
1: Moi, je ne sais pas, cette pureté, il faut me la montrer.
0: Oui.
1: Et le Tessin, il a voté avec un très très petit pourcentage, 50,4%, il a voté oui aussi.
0: Oui.
1: Parce qu'il y a beaucoup, avec la libre circulation, il y a beaucoup d'Italiens du Nord qui viennent travailler au Tessin.
0: Oui.
1: Et c'est clair qu'il y a des problèmes, quand il y a une augmentation de la population qui bouge et qui travaille, il faut investir dans les transports publics.
0: Mm-hmm.
1: Mais au Tessin, ils n'ont pas investi dans les transports publics. Alors tout le monde, chacun qui vient travailler, vient avec la voiture.
0: Oui.
1: Alors entre 4h et 7h le soir, les routes sont bouchées. Et les gens, ils croient que contre boucher les routes, il faut voter pour l'extrême droite. Voilà.
0: Oui, mais attends, là, ce n'est pas logique quand même. Et là, parce que ces gens-là, ça ne compte pas dans les 10 millions. Les frontaliers qui viennent travailler tout le jour.
1: Non, ils ne comptent pas. Il y aurait même plus.
0: Quoi ? Qu'est-ce que tu dis là ?
1: L'économie s'arrêtera pas de tourner. Alors, si cette initiative avait été acceptée, il y aurait des gens qui veulent travailler en Suisse, qui viennent habiter au bord de la frontière.
0: Oui.
1: En Allemagne, en France, en Italie. Mm-hmm. Et il y aurait beaucoup plus de frontaliers.
0: Mm-hmm.
1: Et pour l'agriculture, évidemment, le paysan, il va continuer à exploiter des gens du Portugal ou d'ailleurs.
0: Mm-hmm.
1: Mais il les embauchera comme sans papier.
0: Mm-hmm.
1: Et avec les copinages du gouvernement local, ça va être toléré. Mm-hmm. Ils auraient réinventé aussi des statuts de saisonniers.
0: Ah oui, parce que ça, c'était arrêté pendant un moment.
1: Ben, c'est arrêté depuis longtemps. Ouais. C'est depuis 30 ans, c'est arrêté.
0: Mm-hmm.
1: Grâce à la pression de l'Union européenne.
0: Oui.
1: Qu'il n'y a pas que des côtés négatifs.
0: Il y a des fois des retombées positives, disons.
1: Oui. Et voilà, c'est le regroupement familial. En fait, il s'intéresse à exploiter les gens. C'est au fond, c'est le modèle esclavagiste.
0: Oui, bien sûr.
1: Avoir des forces de travail et pas les gens qui vivent.
0: Forces de travail, mais sans droit. Aussi peu de droits qu'il faut, quoi. Qu'il peut, pour les maintenir.
1: Mais moi, j'espère que les prochains 2-3 ans, on parlera d'autre chose que de ça.
0: Oui.
1: On leur a fermé la bouche et maintenant ils se taisent.
0: Ah, mais ça, on n'est pas là. Hein.
1: On n'est pas là, mais il faut leur rappeler ça quand même.
0: Moi je voulais te poser une question parce que la Suisse, elle appartient aussi à l'espace Schengen, non ?
1: Oui.
0: Et là, il y a le. Moi, je me demande quel effet. Le pacte européen sur l'asile et l'immigration va avoir pour des pays comme la Suisse, la Norvège, l'Islande, les Liechtenstein, qui ne sont pas en Europe, l'Union européenne, mais qui sont dans l'Europe quand même, et qui sont dans le Schengen, espace Schengen. Tu en sais quelque chose, toi, de ça?
1: Oui, oui, il ratifie tout aussi. C'est comme s'ils étaient membres.
0: Ah, c'est comme s'ils étaient membres. Ils étaient dans les négociations de ce truc-là?
1: Ils sont aussi dans les négociations. Ils étaient aussi dans les négociations de Dublin.
0: Oui, oui. Oui, mais ça, c'est seulement à l'intérieur de Schengen, ça.
1: Oui, oui. Mais ils participent à toutes les formes de répression qui sont mis en place par l'Union européenne.
0: Mmh. Parce qu'avec ce pacte européen, là, il y a beaucoup de changements qui doivent être faits dans chaque pays, même si le plus grand travail va être fait à la frontière, normalement, selon ce plan. Et ça demande des grands changements dans chaque pays aussi. Ça, tu sais quelque chose de ce que la Suisse prépare dans ce sens?
1: Mais la Suisse, elle va profiter de ça, surtout.
0: Oui. Profiter, oui, mais normalement, dans cette...
1: Parce qu'il y aura moins de personnes qui pourront se présenter directement, qui vont physiquement se présenter en Suisse.
0: Oui. Mais en même temps, elles disent qu'il va y avoir une clé de répartition que chaque pays de l'Union européenne, ou peut-être de l'espace Schengen, doit prendre une partie de ceux qui disent, les personnes qui disent qu'ils veulent demander l'asile.
1: Mais de ce mécanisme, la Suisse, elle ne fait pas partie.
0: Ah bon, d'accord. Là,
1: ils disent toujours le pourcentage de demandes d'asile en Suisse est plus élevé que dans tout d'autres pays européens, alors ne frappez pas encore à notre porte.
0: C'est vrai ça, oh, qu'il est plus grand, qu'il est plus élevé?
1: Il est, oui, oui.
0: Et ça veut dire combien par année il y en a chez vous?
1: Et moi je le sais maintenant, je ne sais pas par cœur.
0: Non. Mais voilà, ça sera intéressant à savoir. Quoi.
1: Les demandeurs d'asile, c'est entre 30 000 50 000
0: oui.
1: par an.
0: Et ce qui est
1: l'équivalent de 300 ou 500 000 en France.
0: Ouais, mais tu connais pas le pourcentage de gens qui sont acceptés comme réfugiés. Tu connais pas ça.
1: À la fin, les personnes qui auront un droit
0: ouais.
1: de rester, peu importe le statut, c'est à peu près la moitié.
0: Ouais, c'est comme en France. Peut-être en France, c'est un peu moins, mais sinon...
1: Mais ce n'est pas avec le statut de réfugié, mais aussi soit avec une résidence tolérée ou ouais. avec un truc provisoire, ou, etc.
0: Mmh.

0: dans cette situation à Bâle?
1: Oui, c'est ça. À Bâle, on dit qu'il y a 10 ou 20 000 dans l'agglomération baloise.
0: Et ça représente...
1: Ce que nous avons fait, nous avons mis en place des... on a mené une grande campagne dans les années 2000, au début des années 2000.
0: Oui.
1: Et on a transformé ça, cette énergie dont c'est une structure d'accueil, et ils ont dans toutes les villes, justement, de Genève, Lausanne, Fribourg, Bâle, Berne, Zurich, même en Argovie, Saint-Gall, il y a des bureaux d'accueil pour les sans-papiers qui donnent des conseils. On a le droit, ils ont le droit, maintenant les enfants des sans-papiers ont le droit de faire un apprentissage, par exemple.
0: Hein?
1: Les professeurs des écoles n'ont pas le droit de les dénoncer. Quand la police dit « Dites-nous qui habite où », ils sont obligés de se taire. On essaie de les intégrer tous dans le système médical officiel.
0: Mais...
1: pas d'avoir des hôpitaux pour les pauvres et des vrais hôpitaux pour les riches, mais de les intégrer dans le système, et c'est possible. Et pourtant, quand il y a des litiges juridiques, quand quelqu'un est licencié ou le patron ne veut pas payer le salaire et tout, on peut intervenir.
0: Oui.
1: Et on essaye aussi d'intervenir pour la légalisation, mais là, c'est très, très dur.
0: Mm-hmm.
1: Ils sont toujours très, très restrictifs.
0: Oui.
1: Il n'y a jamais eu de régularisation collective.
0: Jamais.
1: Comme on fait en Espagne ou au Portugal ou même en France.
0: Oui.
1: Jamais ils ont fait une régularisation. Mais après, c'est par la petit dossier, par dossier, c'est très, très dur à suivre. Et parfois, ça dure 5 ou 6 ans.
0: Ouais.
1: Même 10 ou 12.
0: Mm-hmm.
1: Et tu peux légaliser et régulariser. Minimum, il faut vivre 12 ans en Suisse.
0: Ouais.
1: Sans problème.
0: Ouais. Bien qu'eux, ils ont beaucoup de problèmes dans cette situation.
1: Mais c'est clair.
0: Ouais.
1: Et maintenant, avec l'ouverture des frontières avec l'Union européenne, ça a un peu baissé. Parce qu'il y a moins de demandes, parce qu'il y a plus de gens de Pologne qui viennent. Mais entre-temps, un Polonais, il préfère rester en Pologne. Il ne vient plus cueillir les pommes pour un paysan de Turquie.
0: Bah, ils ont bien raison.
1: Il fait une étude d'ingénieur.
0: Oui.
1: Voilà, c'est là aussi que l'Union européenne, elle a quand même augmenté le niveau de vie dans pas mal de pays.
0: Oui. D'accord. Mais au fait...
1: Et même sur les alpages, les vieux, les bergers, c'est tous des femmes allemandes.
0: Des femmes allemandes?
1: Oui, oui. Des gens qui sortent, qui sont critiques de leur civilisation, qui viennent en Suisse, et les paysans suisses, ils ne trouvent plus personne.
0: Ils ne veulent pas monter
1: sur l'alpage.
0: Oui, oui, oui.
1: Et c'est beaucoup, pas que des femmes, mais une majorité. Je viens de voir un reportage là-dessus.
0: Ah oui?
1: Oui, c'est grâce à eux, et aussi dans beaucoup de blettes, dans les grisons, la fromagerie, elle a été reprise par un couple de l'Allemagne et de l'Est.
0: Mm-hmm.
1: Y a plein de choses comme ça.
0: Ouais. En fait, on pourra peut-être...
1: Peu...
0: Hein? Qu'est-ce que tu voulais
1: dire? Ça manque un peu les exemples positifs. On parle toujours de problèmes, et de... Mais en fait, en Suisse, c'est bien, là, même là où je vis.
0: Mm-hmm.
1: C'est très... Il y a 35% d'immigrés dans mon quartier.
0: Oui.
1: Mais c'est ça qui le fait agréable.
0: Oui. C'est ça, oui.
1: Bon, alors on a gagné avec 55%.
0: Mm-hmm. Et je voulais te proposer quand même qu'une fois, tu peux nous raconter, par exemple, la situation des gens qui n'ont pas de papier en Suisse, parce que ça m'intéresse fortement, parce que la situation ici en France, elle est dure, dure. Et les conditions pour pouvoir se régulariser sont de plus en plus dures. Et si tu as un petit topo, une fois, pour expliquer tout ça, ça sera intéressant, quoi.
1: Mais on peut faire ça une autre fois.
0: Oui, on va pas.

0: fin que ça maintenant. Il faut que tu te
1: prépares.
0: Oui,
1: le bureau, il a beaucoup changé. On a beaucoup changé le méthode.
0: Mm-hmm.
1: On fait beaucoup plus sur l'auto-organisation.
0: Oui, ça c'est bien ça.
1: Et nous sommes là seulement pour donner un coup de main et être le guide pour l'administration ou pour donner une couverture ou des adresses ou faciliter des contacts et des choses comme ça.
0: Oui. Bon, mais ça c'est intéressant ça déjà.
1: Ça bon. C'est intéressant.
0: Oui, mais ouais. On parlera de ça une autre fois. Et tu me dis quand tu es prêt pour nous en parler.
1: Réunir des informations.
0: Oui, c'est bien. Mais merci beaucoup. Hein, et,
1: ok, ben de rien, on continue.
0: Oui, on continue, oui. Très bien.
1: Ok, alors, salutations à tout le monde.
0: Salutations à tout le monde chez toi aussi.
1: À toutes les personnes qui écoutent et qui me connaissent, voilà.
0: Ouais.
1: Ok, ciao, ciao.
0: Ciao, ciao.

0: Et là, on a Enrico au téléphone, il est actif à la frontière dans le Briançonnais. On va en parler un peu pour savoir comment est la situation là-haut. Salut Enrico.
1: Salut Cécile, et merci de m'appeler. Alors oui, on va parler un peu de l'actualité à Briançon. C'est dommage parce qu'on aurait pu parler que des trucs sympas, parce qu'on fait un peu la fête la semaine prochaine. Il y a le festival des assos solidaires le 26, 27, 28. Mais malheureusement, on a eu une semaine très chargée la semaine dernière. Du coup, on va peut-être parler un peu de ce qui s'est passé
0: Oui.
1: la semaine dernière, mardi et dimanche, si ça te va.
0: Oui.
1: Et ben, peut-être que vous le savez déjà, mais en tout cas, le 12 juin, il y a le nouveau pacte migratoire européen qui est entré en vigueur. Le 12 juin, je crois que c'était vendredi. Et on s'y attendait, enfin, on savait, c'était prévu depuis longtemps. Enfin, le pacte migratoire a été adopté en 2024, donc c'est une grosse machine juridique qui allait se mettre en place et nous tomber dessus. Mais on ne s'attendait pas à avoir des conséquences si rapides et si concrètes. Et dans le détail, ce qui s'est passé, c'est que dimanche, donc 2 jours après l'application, l'entrée en vigueur du pacte, on a eu des arrestations, enfin l'arrestation d'un groupe de personnes exilées qui quittaient Briançon en faisant du stop pour aller à Grenoble, comme ça arrive souvent, c'est un peu normal. C'est les gens qui n'ont pas de quoi s'acheter un billet de bus, qui est très cher d'ailleurs, pour aller de Briançon à Grenoble, font du stop. Et en général, la police n'a jamais trop mis le nez là-dedans. Et ben dimanche, c'est même pas la police, mais c'est la douane qui a arrêté un groupe de 6 personnes qui faisaient du stop et ils les ont amenés au commissariat pour une vérification qui a duré 12 heures environ. Mais surtout, c'est pas juste une vérification, mais ils ont parlé d'une opération de filtrage qui apparemment est prévue par le nouveau pacte migratoire. Des 6 personnes, 5 sont sorties le soir avec OQTF, IRTF, et une malheureusement a été envoyée en CRA. On ne sait pas dans lequel, on ne sait pas exactement pourquoi. On nous a juste dit qu'il était connu par les services, mais alors pourquoi et comment, on ne le sait pas. Et c'est très grave. Déjà, ça provoque un grand stress chez les gens qui sont hébergés au refuge,
0: Oui, bien
1: qui ont
0: sûr.
1: maintenant peur de sortir du refuge, juste. Et aussi, ça demande à toute une nouvelle organisation pour les aider à quitter Briançon et le refuge. Enfin, les gens qui arrivent à Briançon, ils ne veulent pas rester à Briançon, ils veulent juste partir. Donc là, pour le moment, soit le refuge leur achète un billet de bus pour éviter juste qu'ils fassent du stop et qu'ils s'exposent donc à un contrôle, un filtrage et puis en QTF. Soit on les accompagne un peu plus loin, mais tout ça est plutôt stressant et ça prend pas mal d'énergie.
0: Et ça coûte
1: Et
0: l'argent et c'est pas une garantie non plus.
1: c'est pas une garantie non plus parce qu'en plus, ce filtrage, apparemment, il pourrait se faire partout sur le territoire national. Après, je ne veux pas trop rentrer dans le détail parce qu'en réalité, j'ai l'impression que pour le moment, on ne sait pas encore grand-chose. Enfin, à Briançon, les juristes des associations présentes à la frontière sont en train de travailler. Donc la CIMAD, 12 migrants, Médecins du Monde, travailler pour mieux comprendre les nouveaux textes et leur application. Et certainement, dans quelques jours, je pense qu'on en saura un peu plus. Je sais qu'aujourd'hui, demain matin déjà, il y a une réunion. Du coup, peut-être on en saura un peu plus dans le détail. Mais c'est vrai qu'on a eu un peu peur dimanche. Et là, pour le moment, ces derniers jours, il n'y a pas eu d'arrestation, mais aussi parce que plus personne n'a fait du stop.
0: Et comment ça se passait? Tu sais comment ça se passait au commissariat? Est-ce qu'ils ont demandé, par exemple, s'ils voulaient demander l'asile ou s'ils ont dit...
1: Les gens, quand ils partent du refuge, savent qu'en cas de contrôle de police, doivent dire qu'ils veulent demander l'asile. Ils ont aussi un petit papier sur lequel il est écrit qu'ils ont le droit de se diriger vers une ville pour demander l'asile. Ils l'ont certainement dit parce qu'en plus, là, en l'occurrence, les 6 personnes qui ont été arrêtées dimanche étaient des Soudanais qui voulaient vraiment demander l'asile, donc et qui ont pas mal de chances aussi de l'obtenir. Ce qui est encore plus rageant, parce que effectivement, le fait d'avoir une OQTF à l'entrée du pays, ça risque vraiment de leur compliquer la suite de leur parcours migratoire s'ils veulent rester en Europe. Et donc, ça obligera peut-être à faire un recours, mais malheureusement, on a peur aussi que le cadre juridique des recours aux OQTF ait changé. Donc pour le moment, on ne sait pas quoi faire. Après, je dis, moi, je ne suis vraiment pas juriste et pas expert de ces choses-là. Il y a y a d'autres personnes peut-être qui comprennent mieux la situation, mais
0: Après, en tout cas, il y a beaucoup de colère.
1: Il
0: y a une chose, c'est le texte, mais à l'autre côté, c'est comment les textes ils sont pratiqués.
1: Et oui, parce qu'effectivement, nos juristes, nos amis juristes, c'était quand même un peu préparé pour essayer de comprendre, mais oui. En réalité, l'application après du nouveau pacte migratoire est un peu aléatoire pour le moment. Ouais. D'ailleurs, le groupe s'est fait arrêter, même pas par la police, mais par la douane. Mm-hmm. C'est des agents de la douane. Et ils ont été amenés au commissariat des gendarmes, donc pas à la police nationale ou à la PAF, comme il se passe d'habitude.
0: Ouais.
1: Et même les gendarmes, ils semblent avoir dit qu'ils ne savent pas trop quoi faire. Enfin, qu'ils savent que juste il y a une nouvelle loi, une nouvelle grosse loi, et qu'ils doivent faire des choses, mais qu'ils ne savent pas exactement quoi faire. Donc le flou est un peu total de tous les côtés.
0: Oh là. Ouais. Et ça veut dire aussi que les réfuges sont remplis ou quoi ?
1: Comment ?
0: Si les gens ne peuvent pas partir, ça commence à être compliqué à les loger aussi.
1: Ouais. Bon, pour le moment, les gens partent, mais effectivement, je crois que le refuge a un peu cassé la tirelire pour leur payer des billets de bus, pour payer des billets de bus aux personnes qui ne peuvent pas s'acheter un billet avec leurs propres moyens, parce qu'il y a des gens aussi qui ont les moyens pour se payer un billet de bus ou de train.
0: Mm-hmm.
1: Mais pour ceux qui ne peuvent pas le faire, c'est le refuge qui paye en ce moment.
0: Mm-hmm.
1: Et donc, c'est vrai que ça prend des énergies, ça demande de l'argent. En plus, il n'y a pas trop de bénévoles en ce moment au refuge jusqu'à la fin du mois.
0: Uh-huh.
1: Du coup, si des gens qui sont à l'écoute ont envie de venir à Briançon, c'est un bon moment parce qu'il y a de quoi faire. Et en plus, il y a la fête la semaine prochaine, donc ça peut être un bon moment pour donner la main au refuge, pour faire un peu de veille sur ce que la police fait.
0: Mm-hmm.
1: Et puis, bon, faire un peu la fête aussi la semaine prochaine.
0: Mais les gens là qui ont été tenus en garde à vue pendant si longtemps, ils sont revenus chez vous après ou comment ils ont fait ?
1: Oui. Bah, y a des personnes solidaires qui sont restées devant le commissariat depuis l'arrestation jusqu'à la libération des gens,
0: uh-huh.
1: Justement pour pas les louper, enfin pour qu'ils reviennent au refuge, pour qu'on sache aussi ce qui leur est arrivé, s'ils ont une OQTF, pour avoir des informations parce que sinon évidemment, on ne communique pas facilement avec les forces de l'ordre, donc le seul moyen de savoir, c'est d'attendre devant le commissariat.
0: Mmh.
1: C'est ce qu'on a fait.
0: Oui. Voilà, ça promet quand même. Et il y a beaucoup de gens qui passent là en ce moment, ou comment ça se passe ?
1: Ça va. Enfin, je n'ai pas trop parlé de chiffres en général, mais en tout cas, c'est un moment où les conditions d'accueil au refuge sont plutôt correctes. Il y a du monde qui arrive régulièrement, mais il y a du monde qui part aussi assez rapidement.
0: Mmh.
1: Et ça va. Voilà. Il y a beaucoup de refoulement quand même, toujours.
0: Ouais.
1: Des gens qui sont refoulés 3, 4, 5, 6 fois.
0: Ouais.
1: Une situation vraiment très triste aussi de femmes seules avec enfants qui sont refoulées plusieurs fois.
0: Mmh.
1: Qui est un peu plus compliqué aussi par le fait que le refuge à Oulx maintenant est fermé pendant la journée.
0: Uh-huh.
1: Donc, au matin, les gens qui sont à Oulx et qui veulent traverser la frontière sont obligés de sortir et puis d'attendre la fin de l'après-midi sur le parvis de la gare de Oulx avant de monter vers la frontière. Enfin, ouais, c'est un peu compliqué.
0: Très compliqué, ouais. Et il fait chaud chez vous, là-haut ?
1: Il fait chaud, mais ça va. Là maintenant, j'ai bougé et je suis à Turin. Il fait bien plus chaud à Turin.
0: Ouais, c'est sûr.
1: Non, il fait chaud et il fait grand soleil aussi à Briançon, mais ça va par rapport au reste du monde.
0: Ouais. D'accord. Mais on aura l'occasion de parler plus en détail de ce qui se passe là et comment on peut le comprendre.
1: Oui.
0: Mais là, j'aimerais bien que tu parles un peu de du festival qui vous organise.
1: Oui,
0: Le week-end prochain.
1: Ouais, alors c'est le festival qui s'appelle La Bouffée d'air,
0: mm-hmm.
1: qui a sa deuxième édition. Donc c'est la fête, le festival des associations solidaires présentes à Briançon, tous les grands médecins du monde, le refuge solidaire, mais plein d'autres. Enfin, c'est vraiment une constellation de d'associations et de collectifs.
0: Mm-hmm.
1: C'est un moment très sympa. L'année dernière, ça avait été vraiment super, et cette année, je pense que ça va être pareil. Et en plus, je vois que le programme est vraiment, vraiment très riche. Il y a tellement de choses dedans. Il y a à la fois des conférences, des tables rondes, des moments de témoignage, mais aussi des projections de films. Je vois qu'il y a un spectacle de danse. Mm-hmm. Et aussi, en plus des thématiques d'habitude, qui ont à voir avec la frontière, la migration, le racisme, il y a aussi le collectif du DAL 05, donc, qui va parler de droit au logement. Mm-hmm. On va parler de Palestine. Il y a aussi le collectif de lutte anticarcérale, de GAP.
0: Ah,
1: ouais. Et puis, ouais, pas mal de musique aussi. Hein. Il y a quand même vendredi une DJ, Riot Beach, qui a l'air vraiment sympa. Mmh. Et samedi soir, une grosse soirée avec deux chorales, Abdul and the Gang, et après DJ jusqu'à 3h du matin, c'est écrit sur le programme. Donc une bonne soirée, dans un bel endroit. On espère qu'il fasse beau, comme l'année dernière.
0: Oui, il fait beau. Il fait beau, je vérifiais le météo, il va faire beau.
1: Ok, bah super, si tu le dis.
0: S'il ne se trompe pas, donc.
1: Ouais.
0: Mais là, j'aimerais bien que tu dises exactement où c'est, parce que chez les programmes et tout, programmes, sur le programme, ils les montrent comment tu arrives à Briançon, quand tu viens de loin, mais il faut vraiment chercher pour savoir où exactement ça a lieu. Parce qu'ils disent qu'il ne faut pas aller sur le site en voiture, il faut y aller à pied, et ça dure 30 minutes, en vélo ça dure un peu moins.
1: Oui,
0: mais où va-t-on ? Est-ce que c'est au milieu de Briançon ou pas ?
1: Ouais, non, c'est pas vraiment dans Briançon, mais c'est un village juste à côté qui s'appelle Villars-Saint-Pancras et c'est au centre de montagne. Donc si tu cherches sur Internet, tu peux trouver facilement. Mm-hmm. Ça m'étonnerait pas qu'il y ait aussi un système de navette qui va se mettre en place, ou en tout cas pour les personnes qui arrivent à pied, si elles ont un contact de quelqu'un qui connaît le lieu, il y a sûrement moyen de vous accompagner. Mmh. C'est vraiment pas loin du centre de Briançon et c'est un chouette lieu avec un grand jardin, un ruisseau tout au fond et un bel espace.
0: C'est pas dans la montagne, c'est un peu. Tu dois pas grimper pour monter.
1: Non, si, il y a quand même une petite montée comme un peu partout chez nous, mais c'est pas plus haut que Briançon. Non, c'est Villars-Saint-Pancras au centre de montagne. Mmh. C'est ça le lieu à retenir. Je n'ai pas l'adresse exacte, mais c'est simple à trouver.
0: D'accord.
1: Pas sur Internet, je veux dire.
0: Mais toi, tu étais là au festival l'année passée.
1: Oui.
0: Et nous aussi, on en a parlé parce qu'il y a quelqu'un qui a fait pas mal de... Anne, qui a fait plein d'interviews avec des gens.
1: Oui, je l'avais vu. Qui a écrit des témoignages.
0: Elle était très contente. Elle a dû se dire qu'il y en a énormément de gens intéressants. Elle a interviewé plein de gens.
1: Ouais. Ben, tout le monde était très content parce que pour une première fois, il y avait quand même quelques inquiétudes. Et puis, ça s'est vraiment très bien passé. Et d'où l'envie de remettre ça une deuxième année. Et puis, je pense que c'est quelque chose qui va devenir un peu une petite tradition à la... Au début de l'été, une grande fête pour respirer un peu.
0: Oui, c'est sûr. J'avais une question.
1: Oui.
0: Les gens, ils peuvent dormir où, s'ils connaissent personne à Briançon ?
1: Il n'y a pas vraiment de camping sur place. J'ai vu sur le programme qu'ils parlent d'une solution. Il doit y avoir quelques liens. En vrai, je ne sais pas. Mais j'ai vu sur le programme, je pense qu'on a le même programme sous les yeux, et j'ai vu vite fait un endroit qu'il y a quelques solutions possibles. Mmh. Donc il faudrait peut-être aller voir. Je ne sais pas si tu peux mettre le programme sur votre, si vous avez un site.
0: Justement, dans le programme, c'était marqué seulement.
1: Je n'ai pas regardé.
0: Il n'y a pas de camping sur place. Bon, moi, j'ai cliqué, mais en fait, je n'ai pas trouvé vraiment les solutions.
1: Ah oui, ok.
0: Oui.
1: Je ne sais pas trop. Mais si tu veux, si on se rappelle la semaine prochaine, je peux essayer d'avoir plus d'informations.
0: Oui, ça c'est bien, parce que... il y a à manger sur place.
1: Ah, ça oui, ça sûrement, oui.
0: Après, tu peux dire les prix, je les ai, mais tu peux le dire peut-être.
1: Ah, j'ai vu qu'il y a cette année, il y a des prix conseillés. L'année dernière, je ne me souvenais pas, je croyais que c'était complètement...
0: Ah, moi, je voulais dire, alors.
1: À prix libre, mais c'est des prix conseillés. Mais je ne les ai pas sous les yeux, je ne sais pas exactement combien c'est.
0: Je l'ai dit, moi, là. Vendredi, coûte 5 euros. Samedi, ça coûte 10 euros. Dimanche, ça coûte 5 euros. Et une passe pour 3 jours, ça coûte 15 euros.
1: Ok.
0: C'est quand même pas...
1: Mais c'est en mode prix libre, je pense. Enfin, c'est plutôt prix conseillé, non?
0: C'est un prix libre et conscient.
1: Oui, voilà.
0: Nos
1: Ça,
0: recommandations, c'est marqué.
1: si quelqu'un vraiment ne peut pas payer, je pense qu'il peut payer moins ou pas
0: Oui,
1: payer,
0: oui,
1: je
0: oui.
1: pense.
0: Bon, mais là, c'est qu'à y aller et puis connaître les gens et voir beaucoup de gens qui viennent d'ailleurs aussi.
1: Ouais.
0: Et si on veut écouter, il y a beaucoup de choses à écouter. Si on veut être sérieux, il y a plein de choses très sérieuses. Mais si on veut être moins sérieux, il y a aussi beaucoup de choses.
1: Ouais, il y a les deux.
0: Ouais. Bon, mais c'est super. Mais on va en parler beaucoup plus et éventuellement on fait encore un point la semaine prochaine
1: Très
0: où
1: bien.
0: on attend qu'on vienne là-haut et on fait des entretiens avec vous. Ouais,
1: Super. On vous
0: d'accord.
1: attend.
0: C'est bon. Mais on te remercie beaucoup, Enrico.
1: Bah, merci à vous. Et à bientôt
0: Et
1: alors.
0: bon courage et à bientôt.
1: Merci. Ciao.
0: Allez, ciao.

on va arrêter notre émission là et on va revenir la semaine prochaine. Et normalement, on va faire une petite pause d'été par la suite. Mais cette émission, si vous voulez écouter encore une fois, il passe en rediffusion le samedi à 18h et aussi à mardi à 8h le matin, si vous êtes un lève-tôt et vous n'avez rien à faire. Le mardi matin, vous n'avez rien à écouter, vous écoutez le Podcast Info. Et on vous souhaite une très bonne soirée et à bientôt. 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
4: C'est quoi le cachet? Je vais vous le dire. C'est un médicament qui m'empêche de lire, réfléchir. Quand je prends mon médicament, je suis tout fatigué. Ça dépend de mon médicament. La pilule bleue. Quand est-ce qu'on va l'arrêter? Ça dépend si mon comportement est inadapté. Il faut l'arrêter quand on a un comportement adapté. Je suis mieux quand je suis sans. On dit soit le médicament, soit le traitement. Quand je l'ai dans mon estomac, je me sens pas bien. C'est pas bien. C'est pas bon pour la santé. Si je ne le prends pas, je mourrai à 100 ans. Si je le prends, je mourrai à 30 ans. Je me sentirai bien toute ma vie. Ça sert pour me calmer, mais ça m'empêche de me réveiller. J'aimerais pouvoir me calmer sans médicaments. Les gouttes, ça sert à endormir le corps. Ça m'emmerde le médicament, ça pourrit mes dents. Le docteur n'est pas un monstre, mais il m'a donné un produit dangereux. Je veux pouvoir réfléchir, ne pas passer ma vie à dormir. C'est quoi le cachet? Je vais vous le dire. C'est un médicament qui m'empêche de lire, réfléchir. Quand je prends mon médicament, je suis tout fatigué. Ça dépend de mon médicament. La pilule bleue. Quand est-ce qu'on va l'arrêter ?

vivre. Il faut être quelqu'un. Pour être quelqu'un, il faut avoir un os. Ne pas avoir peur de montrer l'os et de perdre la viande en passant. L'homme a toujours mieux aimé la viande que la terre des os. C'est qu'il n'y avait que de la terre et du bois d'os. Et il lui a fallu gagner sa viande. Il n'y avait que du fer et du feu, et pas de merde. Et l'homme a eu peur de perdre la merde. Ou plutôt, il a désiré la merde. Et pour cela, sacrifié le sang. Pour avoir de la merde, c'est-à-dire de la viande, là où il n'y avait que du sang et de la ferraille d'ossements, et où il n'y avait pas à gagner d'être, mais où il n'y avait qu'à perdre la vie. Oresh modo, toi dirai, Giza, Kakari, Toparerakoko. Là, l'homme s'est retiré, et il a fui. Alors les bêtes l'ont mangé. Ce ne fut pas un viol. Il s'est prêté à l'obscène repas. Il y a trouvé du goût. Il a appris lui-même à faire la bête et à manger le rat délicatement. Et d'où vient cette abjection de saleté? De ce que le monde n'est pas encore constitué? Ou de ce que l'homme n'a qu'une petite idée du monde et qu'il veut éternellement la garder? Cela vient de ce que l'homme... un beau jour, arrêtez l'idée du monde. Deux routes s'offraient à lui. Celle de l'infini dehors, celle de l'infime dedans. Et il a choisi l'infime dedans. Vous êtes fou, monsieur Artaud.

0: folie que je pense qu'il me manque, c'est d'être casse-cou. En fait, je sais pas comment j'ai été éduquée, mais j'ai peur de me faire mal. Du coup, je me casse jamais rien, j'ai jamais eu de plâtre. Du coup, j'ai jamais eu de déclaration d'amour sur le bras. Enfin, hyper triste. Et la dernière fois, c'était mon anniversaire et on a emmené tout le monde à la piscine. Et il y avait un gigantesque toboggan. Et du coup, à un moment donné, j'ai des copains qui m'ont dit « Allez, au bout de la 14e fois où on faisait la descente en toboggan, allez, cette fois-ci, on y va la tête la première et dans l'autre sens, du coup, vraiment allongé, quoi. » Et moi, j'ai dit « Ah ouais, ouais, ouais !» Après, ils sont tous partis et quand c'était mon tour, j'ai réfléchi quand même pendant quelques minutes. Je me suis dit « Allez, Sacha, tu peux le faire, tu peux. » Et puis après, je me suis assise en mode mémé et en mode « You, you, you !» Et j'ai eu quand même des fortes sensations. Mais ouais, j'aimerais bien être un peu plus casse-cou.
1: Aujourd'hui, il me manque le grain de folie de spontanéité. On est trop sur la réserve et on manque de folie, de joie, de ouais, vraiment la spontanéité.
2: Alors, le grain de folie qui me manque aujourd'hui, c'est des grains de folie au quotidien, en fait. Comme je travaille beaucoup, qu'il fait très chaud, j'ai tendance à aller travailler, rentrer et plus d'avoir envie de faire rien d'autre. Mais du coup, les impros du quotidien, du style aller se baigner en rentrant du boulot, prendre son maillot de bain et hop, on improvise, on va se baigner, même si c'est 20h, aller boire un coup avec des amis. Tout ce qui nous passe par la tête, qu'on a envie de faire, et ben voilà, de le faire comme ça passe. Voilà, c'est ça, les grains de folie du quotidien.
3: La folie a une histoire. Le fou, au fond, a une fonction dans la société. Il a, au fond, une reconnaissance dans la société villageoise du Moyen-Âge. Son discours peut être tout à fait reçu. Le fou fait l'objet d'un discours social qui permet de distinguer notamment le furieux, hein, qui doit être l'objet d'une prise en charge spécifique, même si il n'existe pas au Moyen-Âge d'institution spécialisée pour s'occuper des fous.
4: On trouve dans la littérature du XVIe siècle et encore dans la littérature baroque du début du XVIIe siècle beaucoup d'allusions à ces personnages de fous qui distrayaient le public. Il y en avait même qui étaient célèbres, il y en avait qui écrivaient des livres au début du XVIIe siècle. Quelqu'un qui signait le compte de permission et qui était un fou célèbre, protégé par les plus grandes familles françaises vivant à leur crochet, a publié des œuvres.

le XVIIe siècle, fait passer le fou d'une société qui l'intègre à une société qui, au contraire, le renvoie dans la déraison, l'exclut et l'enferme. Le XVIIe siècle, que Michel Foucault interprète comme le moment du grand renfermement, est pour lui fondateur d'une nouvelle histoire de la folie qui serait celle que nous connaissons aujourd'hui. Il existe des institutions hospitalières, notamment gérées par des religieux, dès l'époque moderne, mais c'est véritablement à partir des années 1800 et du 19e siècle que se développe tout un réseau d'asiles pour les aliénés, et une loi va venir expliquer dans quel cas on peut interner un malade. C'est la loi de 1838. Cet asile va avoir beaucoup de succès. À la fin du 19e siècle, les asiles sont complètement encombrés.

ces psychiatres vont aussi essayer d'être considérés comme les autres médecins et mettre en place tout un système de thérapie psychiatrique nouvelle, de plus en plus appuyé sur notamment le savoir biologique, les thérapies de choc, l'électrochoc, la cure de Sackel, qui est la cure d'insuline, la psychochirurgie, ce que l'on appelle autrement la lobotomie, et puis à partir des années 1950, la chimiothérapie, c'est ce que l'on appelle les neuroleptiques. C'est la principale thérapie qui est utilisée aujourd'hui.

0: France Culture, histoire de la folie selon Michel Foucault, avec Hervé Guillemin, historien. Ça date d'avril 2019. Et alors, Yann, qui est avec nous ce soir dans Radiolab, toi tu vas nous parler d'une hystérie collective, une hystérie où les Strasbourgeois se sont mis à danser sans pouvoir s'arrêter jusqu'à en mourir.
1: Et oui, tout à fait. L'histoire se passe il y a 500 ans, précisément au début de l'été 1518. Tout commence avec une femme, Frau Trofea, qui se mit à danser frénétiquement, une danse faite de convulsions et de mouvements saccadés et anarchiques. À ce rythme, elle aurait dû s'arrêter très tôt à cause de la fatigue, mais Frau fut incapable de s'arrêter pendant plusieurs jours. Peu à peu, des dizaines de personnes se joignent à la danse, comme pris d'une fièvre incontrôlable. Le greffier de Strasbourg écrira « Une effroyable maladie s'est propagée, si bien qu'une cinquantaine de personnes dansaient jour et nuit, ce qui faisait peine à voir. » Le conseil de la ville convoque les proches qui se disent impuissants. De quelques dizaines, on passe à quelques centaines de personnes et certains prennent peur de cette foule incontrôlable. Pour contenir l'épidémie, la ville décide de regrouper et cacher les danseurs dans un endroit fermé. Il est même décidé de rajouter de la musique pour les faire transpirer en espérant que la fièvre parte avec la sueur. Les médecins de la ville déclarent qu'il s'agit d'une maladie naturelle liée à la conjonction astrale et à la chaleur. En août, la ville décide d'interdire la danse de rue. Des messes sont organisées et des offrandes sont faites pour éradiquer ce fléau. Ceux qui tombent de fatigue continueront même à danser au sol jusqu'à ce que la fatigue extrême commença à faire des morts. On parle de dizaines de morts, voire de centaines de morts selon les sources. Comme toujours, tout finit par revenir dans l'ordre des choses à la fin de l'été, mais cela a laissé des traces jusqu'à aujourd'hui dans ce studio. Danser jusqu'à mourir, mais qu'est-ce qui s'est bien donc passé à Strasbourg pendant l'été 1518 ? Les hypothèses sont nombreuses, rupture d'un ordre cosmique, intoxication par le seigle, épidémie de folie, phénomène de mode, révolte des femmes contre la vie conjugale ou tout simplement le désespoir. La vérité est peut-être dans un mélange de toutes ces composantes. La volonté de faire échapper le corps à ses limites habituelles fut trop forte à ce moment-là. Ceux qui dansaient furent considérés comme fous par ceux qui ne pouvaient entendre la musique. L'envie irrésistible de faire pareil, amplifiée par les comportements de foule, le rationnel qui se met à agir comme une bête, le fait de manière extrême lorsqu'il est en groupe, tout aurait pu s'atténuer rapidement, mais un phénomène vint amener une autre dimension à ce geste collectif, l'interdiction. Le comportement insignifiant prend instantanément une autre ampleur. La ville prend peur, l'autorité s'en saisit, et cela fait propager une véritable épidémie. Il faut se situer dans cette époque de transition où les pratiques pré-chrétiennes qui se rapportaient à des questions de fait par la danse s'est vue confinée à l'institutionnalisation de la religion qui privilégiait la sobriété et le cadre. Mais le peuple a de la ressource et c'est le temps d'un été déconfiné des normes imposées pour s'exprimer par la danse. Les fous étaient donc des résistants, les hors-cadres. La contagion était en réalité un enthousiasme, la danse n'était pas que joyeuse et futile, mais contestataire, contestataire de la norme sociale. Voilà, je crois que l'on peut dire que Frau souffla un vent de folie dans le petit monde strasbourgeois de l'été 1518. Rappelons-nous aussi que, comme disait Jiddu Krishnamurti, ce n'est pas un signe de bonne santé mentale de se sentir adapté à une société malade. Et je terminerai en disant que cette épidémie n'est pas unique dans l'histoire. Elle a même existé à toutes les époques. Plusieurs manifestations importantes de manies dansantes ont été répertoriées au cours des siècles. Le 15 juin 1237 à Erfurt, le 24 juin 1374 aux Pays-Bas ou encore à Aix-la-Chapelle en 1417. Quel regard auront nos filleuls sur un événement comme Woodstock où la jeunesse reste en transe pendant 3 jours pendant que quelqu'un joue de la guitare avec ses dents et derrière la tête? Ce n'est pas impossible que des dizaines de futurs historiens passent des années de thèse à comprendre ce qui a bien pu se passer pour que l'on se mette dans ces états-là. La folie collective est bien contemporaine.
2: C'est maintenant 22h, il fait nuit sur Piccadilly. Les Beatles arrivent. Ringo, George, John et Paul. Ils sont en smoking. Ils se tiennent par la main pour entrer dans le cinéma. Ringo se retourne, il fait signe à la foule. Des milliers de jeunes filles bloquent la circulation. Elles ont seulement 12 ou 15 ans. Certaines sont très très jolies. Il n'y a aucun voyou, pourtant on s'y attendait. On dirait que les mods ou les rockers ne sont pas des fans des Beatles. Sur des banderoles, on peut lire « Que Dieu bénisse les Beatles » ou alors « Paul, aide-nous à entrer dans le cinéma ». 300 policiers, très calmes, forment une chaîne solide et retiennent les fillettes. On voit des brocardiers qui courent parce que trois jeunes filles viennent de s'évanouir. Un médecin anglais avait dit un jour que ces filles présentaient les mêmes symptômes qu'une femme accouchant. Eh bien, ça a l'air vrai, vraiment, elles font peur à regarder. Mademoiselle, pourquoi pleurez-vous ?
3: J'ai l'air dur de la soirée.
4: Parce que j'aime George. L'amour vous fait pleurer, vous ? Oui, parce que je suis heureuse. Vous n'avez pas honte de vous mettre dans des états pareils devant tout ce monde ? Vous avez le visage couvert de rimmel.
3: Anything's worth it for George, anything.
4: Non, je ferai n'importe quoi pour George.

0: qu'on entend, c'est ce qu'on a en tête finalement quand on pense aux Beatles, c'est-à-dire le phénomène de la Beatlemania, cette scène d'hystérie collective qui ont émergé en 1963 et 1964, et qui d'ailleurs, c'est dans le New Statesman, il y a Paul Johnson, un chroniqueur qui dit, qui écrit « Tous ceux qui affluent en masse autour des Beatles, qui hurlent jusqu'à l'hystérie et dont les visages mornes vacillent sur les écrans de télévision, tous ceux-là sont les moins chanceux de leur génération, les mous, les inaptes, les ratés. » Et ça montre bien que c'est un phénomène complètement nouveau, ce phénomène de fandom, je sais pas comment on peut appeler ça, mais en tout cas d'adulation hystérique. Alors, certains l'associent comme une forme de phénomène un peu puéril, mais d'autres qui se disent que on est face à quelque chose de nouveau, de novateur, et pourquoi pas de féministe.
1: Et notamment la chroniqueuse Barbara Ehrenrich qui dit que la manifestation des Beatles dans l'espace public, c'est le premier et le plus spectaculaire soulèvement de la révolution sexuelle des femmes. Vous y croyez, vous ?
0: C'est une interprétation. En tout cas, je suis persuadé que les phénomènes qu'on a pu entendre là ou qu'on peut voir sur les photos ou dans les vidéos, c'est un relâchement finalement assez contrôlé de l'hystérie. On est là pour se faire plaisir, pour rire. Il y a une forme de tension sexuelle qui existe, mais il n'y a pas quelque chose de malsain ou d'absurde. Il y a juste des musiciens qui sont là pour donner de l'amour et des fans qui sont là pour en recevoir et en donner aussi.
2: Je ferais n'importe quoi pour faire un enfant cruel.
3: On veut tous arriver, les femmes, les vraies, comme moi, les pures.
4: Je suis folle de lui, je dois le voir.
5: It's Britney, bitch.
6: Je suis fan.
7: Et je pense à vous, les auditeurs et auditrices qui avez craqué votre PEL pour aller voir Mylène Farmer, qui avez craqué vos cordes vocales en reprenant les lacs du Connemara. Je vous vois avec votre collection d'écharpes du PSG ou de posters à la gloire de Philippe Poutou. C'est cette folie qui fait des fans l'objet de tant de plaisanteries. Mais heureusement qu'on peut rire des fans, donc de nous-mêmes, parce que sinon, les questions soulevées par ce fanatisme pourraient bien nous donner le vertige. À quel moment exactement en saurons-nous assez sur les Kardashians ou sur Johnny? À quel moment va-t-on trop loin dans l'idolâtrie? À cette question, les réseaux sociaux ont déjà répondu. Jamais. On va jamais trop loin. Les influenceuses et influenceurs stars se filment au réveil, au coucher, aux toilettes, en train d'accoucher. Et pourtant, la soif des fans semble toujours insatiable, vertigineuse, disais-je. Moi, ce qui me passionne, c'est que la folie des fans raconte des choses sur notre humanité. Si les fans existent et qu'on est toutes et tous un peu fans de quelqu'un, alors la folie fait partie de nous. À une époque de rationalisation, c'est pas forcément une mauvaise nouvelle. Ouais, faut être fou pour être fan. Et alors ?
8: Je trouve que les fans sont souvent méprisés parce que c'est souvent lié à la gente féminine ou à des personnes un peu plus jeunes, et donc il y a cette manière en fait de considérer que c'est une folie ou que c'est complètement hors norme en fait d'admirer quelqu'un de manière intense comme ça, alors que finalement il y a vraiment un dévouement, je trouve presque beau, de voir que des personnes grandissent avec une artiste.
7: Seriez-nous en train de nous dire que finalement cette folie est très raisonnable? c'est ça que je comprends.
8: C'est ça, c'est pas toujours de la folie, et c'est souvent même assez beau, et quand on analyse le phénomène.
9: Divers extraits de Radio France sur le sujet de la Beatlemania et puis de la fanatitude en général. On est toujours sur Radio Saint-Fé, c'est le Radio Lab.

nulle. Michael Vendetta ne ressemble pas à Brad Pitt, même s'il est blond. Il est nulus, c'est un connard, il ne mérite pas de gagner la terre de célébrité. Son métier, c'est de faire le buzz. 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

mort aux anges. Les morts ressemblent à Zac Efron. Gabriel à Bedbard. Adrien Jared de Leto. Claire Géa Oda de la Star Academy 4. Mathilde Lily Cole. Et Célia et Rebecca Durant qui jouent dans Smallville.

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0: somptueux. Somptueux.
1: Merci.
2: Christophe,
0: sans Dieu ce que tu as fait.
2: Merci.
0: Parce que vous avez été la meilleure.

0: Charline, vous revenez sur la nuit qui a succédé la finale de la Ligue des Champions.
1: Félicitations aux joueurs du PSG. À Paris, certains n'ont pas réussi à gérer leurs émotions, je dirais. J'ai vu les images de la nuit, je n'avais jamais vu autant d'hommes hystériques que ces 48 dernières heures. Faut dire que c'est vraiment le match de tous les records. 5-0 pour le PSG, 550 interpellations pour les flics, 700 incendies pour les pompiers, 192 blessés pour les infirmiers. Les statistiques sont folles, mais comme on dit en France, l'important, ce sont les trois points de suture.

0: rayon déraisonnable. Je me souviens, je venais d'avoir mon permis. J'étais trop contente et j'habitais à Paris et je faisais beaucoup de vélo à l'époque. Je slalomais dans toutes les rues parisiennes et du coup, le jour où j'ai eu mon permis, j'avais ce réflexe de cycliste, enfin de mon type de cyclisme. Et du coup, une des premières semaines, j'étais quand même pas dans Paris intramuros, mais je sais plus, dans un bled. J'ai anticipé, je me suis dit ok, j'étais très pressée bien sûr. J'ai vu un rond-point et je me suis dit ah bah ça va beaucoup plus vite si je le prends de l'autre côté. Du coup, j'ai pris le rond-point dans l'autre sens. En toute nonchalance, hein, j'étais dans un fort niveau de contrôle. Après, j'ai un peu raconté à mes amis et je me suis vraiment fait disputer fort. Mais c'était rigolo.
1: À l'époque, mon amoureux était loin. Il était en Guadeloupe. Et ça faisait quelques mois voilà, qu'on était séparés par la distance. L'océan nous séparait. Et c'était compliqué. Et alors qu'on se disputait quand même souvent, j'ai décidé en fait qu'il fallait qu'on se voie pour s'expliquer, quoi. Donc j'ai regardé ce que j'avais sur mon livret. J'avais assez pour prendre un billet d'avion. Je l'ai acheté. Le lendemain, j'étais dans l'avion. Je lui ai fait un SMS pour lui dire que j'arrivais à 14h30 à Pointe-à-Pitre. Et je lui ai demandé s'il pouvait venir me chercher. Il était là quand je suis arrivée. Et voilà, on s'est serré dans les bras et c'était juste magique.
2: Et ce que j'ai fait de plus déraisonnable dans ma vie, je dirais que j'ai fait le mur, un voyage scolaire pour aller voir Interville. Et ça, c'était quand même une dinguerie.

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1: Et à l'instant, c'était The Sound, avec la voix de Adrian Boland.
2: Je m'appelle Nathalie Gaude-Pérez et je suis formatrice accréditée au premier secours en santé mentale. Une méthode qui est inspirée des premiers secours physiques qu'on connaît plus. L'objectif, effectivement, c'est de pouvoir dispenser des premiers secours, mais effectivement pas forcément avec des gestes physiques, plutôt dans une approche et une écoute pour une personne qui présente des troubles de santé mentale, soit qui ne va pas bien et entre guillemets il n'y a pas une urgence vitale, soit effectivement quelqu'un qui est en situation de crise et pour lequel il faut peut-être intervenir de manière urgente. L'idée de la formation, c'est vraiment d'apporter un premier niveau de connaissance sur qu'est-ce que c'est que la santé mentale, déjà, avant de parler de problèmes, et ensuite, effectivement, de s'attarder un petit peu plus en détail sur les problèmes les plus fréquents dans la santé mentale et des maladies qui existent et comment ça se répercute pour la personne et quelles solutions elle peut avoir pour être accompagnée et être soignée. On parle de la dépression, on parle des troubles anxieux qui sont très très fréquents aussi. On parle des troubles psychotiques que en général tout le monde connaît sans vraiment connaître et on a l'impression qu'il y en a beaucoup alors que finalement c'est un pourcentage très faible de la population qui est atteint de troubles psychotiques. Et on parle des troubles liés à l'utilisation de substances. On ne parle plus d'addiction aujourd'hui, on parle vraiment de troubles liés à l'utilisation de substances, donc avec par exemple de l'alcool ou de la consommation de drogue à partir du moment où ça a un impact négatif sur la vie de la personne. Voilà. Donc des situations qu'on retrouve bien plus fréquemment qu'on ne le pense. En fait, on en a tous une de santé mentale et au cours de la vie, elle fluctue. Des fois, elle va être bonne, des fois, elle va être moins bonne. Ça peut vraiment tous nous concerner. Il y a des facteurs de risque, il y a des facteurs biologiques, il y a des facteurs sociaux qui peuvent favoriser une difficulté de santé mentale. Donc, effectivement, c'est toutes des choses qu'on aborde. Et puis, en fait, quand on regarde des situations en détail, on se rend bien compte que on peut vraiment tous être concernés, un choc dans la vie, un événement traumatique, ou effectivement, selon l'âge, le développement d'un problème de santé mentale. Il faut savoir que la plupart des troubles en santé mentale se manifestent à l'adolescence ou quand on est jeune adulte. Donc effectivement, il y a un gros focus sur les jeunes. Il y a aussi un objectif de former en tant que secouriste plus de jeunes, puisqu'ils sont plus à même de repérer des signaux d'alerte chez leurs amis. Et effectivement, c'est aussi très présent chez les personnes âgées. Et un des objectifs de PSSM France, c'est de développer un module de premier secours en santé mentale pour les seniors. Sur le postnatal, il y a 12 à 15% des jeunes mères et parfois des pères aussi qui sont concernés par la dépression du postpartum, toutes les problématiques qu'on appelle de la difficulté maternelle. Donc effectivement, il y a un gros enjeu là-dessus. Mais donc on est effectivement dans un moment de vie, le postpartum, où on est vraiment très fragile et sujet au développement de troubles psychiques. On parle de la dépression du postpartum parce que c'est

ce qui est le plus courant, mais il existe plein d'autres problématiques autour de la parentalité avant la naissance et après la naissance et dans les premières années, voilà, où du coup il peut y avoir effectivement des gros problèmes des gros problèmes psychiques.

0: Antidépresseurs.
1: Ablutophobie.
0: Indication. Dépression majeure, trouble anxieux. TAG, TOC, trouble panique. Douleur chronique, trouble bipolaire en association.
1: Phobie du popcorn.
2: Épisode dépressif.
0: Prozac.
1: Coulrophobie.
0: Séroplex.
2: Trouble psychotique induit par une substance.
0: Zoloft.
1: Démonomanie.
0: Fluoxétine.
2: Trouble anxieux.
0: Paroxétine.
1: Aboulomanie.
2: Épisode récurrent. Rémission partielle, rémission complète.
0: Antipsychotique, neuroleptique, indication, schizophrénie, trouble bipolaire, phase maniaque, dépression résistante, en association.
1: Syllogomanie,
2: anxiété de séparation,
0: trouble psychotique,
2: peur du sang, trouble panique,
0: Zyprexa,
2: dysphorie de genre,
0: risperdal,
1: brontophobie,
0: séroquel,
2: tics moteurs ou vocaux persistants,
0: Abilify,
2: déficit de l'attention, hyperactivité,
0: le Ponex,
2: présentation impulsive prédominante,
0: Timo régulateur, indication, trouble bipolaire, prévention des récidives maniaques, dépressives, troubles de l'humeur,
1: élurophobie,
2: trouble délirant, type érotomaniaque,
0: dégrétol,
2: type somatique de persécution,
0: lithium,
2: trouble psychotique avec facteur de stress marqué,
0: anxiolytique, tranquillisant, indication, trouble anxieux, généralisé, crise d'angoisse, insomnie, à court terme,
2: trouble développemental de la coordination,
0: diazépam, lorazépane,
2: mutisme sélectif,
0: Atarax,
1: dermatillomanie,
0: Xanax,
2: agoraphobie,
0: Emesta, et surtout Valium. Hypnotique, somnifère, indication, insomnie, difficulté d'endormissement au réveil nocturne. 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
1: On écoutait Napoléon XIV, They're coming to take me away.
2: À cause de toutes ces mauvaises représentations et ce tabou qui est encore autour de la santé mentale, les personnes sont en souffrance et ne vont pas se faire aider parce qu'ils ont peur du jugement, du regard des autres ou ont parfois eux-mêmes une mauvaise image de ce qui est un problème de santé mentale. Alors les représentations très communes, et ben c'est effectivement par exemple quelqu'un qui souffre de dépression, et ben en fait qu'il a juste à se donner un coup de pied au derrière pour pouvoir, c'est que c'est un problème de motivation. Ça c'est des choses qu'on voit très souvent. Il y a aussi cette représentation que les personnes ayant des problèmes de santé mentale sont folles et sont dangereuses. Par exemple à la télévision, dans les journaux, on voit souvent ça, le fou psychotique ou le schizophrène qui est allé tuer quelqu'un. Et puis, par exemple, sur le suicide, on voit beaucoup qu'effectivement, on pense qu'il n'y a rien à faire, en fait, pour empêcher quelqu'un de se suicider ou que c'est un acte égoïste. Voilà, c'est ce type de représentation, pour vous donner juste quelques exemples. Un point très très important, c'est savoir être à l'écoute de soi, de comment on va au moment où on a envie d'aider quelqu'un. Parce que la première étape avant d'aller aider quelqu'un pour lequel on s'inquiète, c'est de savoir si nous on est disponible et si on est en bonne santé au moment de le faire. Et savoir aussi se dire que on n'est peut-être pas la bonne personne, c'est peut-être quelqu'un d'autre ou c'est peut-être à un autre moment. Ça déjà c'est très très important quand on va approcher une personne pour laquelle on pense être en souffrance. Et ensuite, effectivement, eh ben, les compétences, ce sont vraiment des compétences sociales, l'empathie, l'écoute active et le non-jugement. C'est-à-dire qu'on en a tous, on juge tout le temps, tout en permanence. Hein, ça, c'est complètement humain. Hein, donc, l'idée, c'est pas de dire il faut pas juger, mais c'est de savoir garder ses jugements pour soi, pour que la personne elle puisse se sentir en confiance pour pouvoir nous parler de son ressenti et de sa situation. Et puis être aussi modeste, c'est-à-dire savoir qu'on va pas forcément sauver la personne en une fois, et surtout que il faut pas projeter ses envies et ses attentes chez la personne, et qu'il faudra vraiment s'adapter à son rythme, à elle, pour pouvoir l'accompagner vers des professionnels et des ressources qui pourront l'accompagner. Il vaut mieux être une personne de confiance, mais ça peut peut-être être plus facile d'approcher une amie, un ami, que son enfant. Un enfant, des fois, effectivement, il vaut mieux que ce soit peut-être la tante ou l'oncle. En tout cas, la personne de confiance.
3: Sur votre page d'accueil, il y a une phrase qui est mise en avant. Avoir une conversation peut tout changer. Sauriez-vous quoi dire ? C'est intéressant de le poser sur le plan de la conversation.
2: Oui, tout à fait. En fait, on voit souvent qu'on s'inquiète pour quelqu'un, mais on n'ose pas lui en parler, on ne sait pas comment aborder les choses. Et pendant la formation, effectivement, c'est ce qu'on voit, c'est comment préparer cette conversation, comment l'amener, et surtout, qu'elle ait bien lieu. Alors évidemment, du coup, il y a des choses qui sont plutôt conseillées, dans des choses à dire et des choses qui sont à éviter, qui pourraient mettre en difficulté la personne que l'on va voir. Mais le plus important, c'est d'en parler. Et donc, effectivement, le fait d'avoir une conversation, simplement montrer à la personne qu'on approche, qu'on s'inquiète pour elle et qu'on est là pour l'aider et qu'on ne la juge pas et qu'on la comprend et qu'on est là pour l'orienter, la soutenir, eh ben, ça peut déjà tout changer, parce que le problème, c'est que souvent, quand on est en souffrance, des fois, on s'en rend pas compte forcément soi-même, et surtout, on se sent très seul et on n'a personne à qui en parler. Donc, le fait d'avoir quelqu'un qui va venir vers nous, nous dire qu'elle s'inquiète et qu'elle veut nous aider, eh ben, ça peut tout changer, effectivement.
3: À l'instant, c'était la voix de Nathalie Gaude-Pérez, formatrice, premier secours en santé mentale.

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0: qui est très important de comprendre, c'est d'ailleurs comme pour la formation en premier secours physique, c'est que la formation en premier secours en santé mentale, elle s'adresse à tout le monde. Elle n'est pas uniquement pour les professionnels de l'accompagnement médico-social. L'objectif, c'est pas de savoir donner un diagnostic d'une maladie psychique. L'idée, c'est d'avoir un niveau de connaissance qui permet de mieux comprendre, de mieux repérer des signes de souffrance et surtout ensuite de savoir comment intervenir quand on veut aider quelqu'un qui ne va pas bien. Le programme, il vient d'Australie dans les années 2000. PSSM est arrivé en France juste avant le Covid. Ça se développe parce qu'il y a un vrai sujet. À l'international, dans le monde, c'est 8 millions de secouristes dans plus de 50 pays.
1: J'ai l'impression, quand on regarde les témoignages de personnes formées en PSSM, qu'il y a une majorité de femmes. Est-ce que c'est exact?
0: Oui. Alors, je ne saurais pas parler pour l'ensemble, pour les 300 000 secouristes, par exemple, déjà formés. Je ne sais pas quelle est la proportion de femmes. En tout cas, pour ma part, sur les formations que je réalise, j'ai très, très, très peu d'hommes. 95-98% ce sont des femmes qui se forment à être secouristes.

ça te calme et ça t'isole bien plus qu'un jeu de mots. 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

0: raconteuse.
1: Yeah, man.
2: Alors, qu'est-ce qu'une fabuloserie? Une fabuloserie est un univers rempli d'imagination, de fantaisie et de création insolite. Il y a en France quelques musées originaux consacrés à l'art hors les murs. Ces endroits n'ont pas été initialement pensés comme des musées, mais plutôt se sont construits de l'envie irrépressible de créer chez soi son propre monde. On connaît bien sûr l'histoire du facteur cheval qui ramassait tous les jours des pierres et construit pendant toute sa vie un véritable château, avec des détails à chaque angle, chaque arête, chaque espace libre. Mais il y en a d'autres moins connus, notamment la fabuloserie d'Alain Bourbonnais. Les gens du commun à l'ouvrage, un jardin incroyable et des sculptures, des manèges faits de matériaux de récupération.
3: C'est Alain Bourbonnais, donc notre père, ma sœur et moi, qui était architecte de profession, créateur, collectionneur. Il a façonné cet espace pour mettre ses œuvres. Et parallèlement, il a aussi façonné cet espace-là extérieur, qu'on appelle le jardin habité, parce que vous voyez bien qu'il y a un certain nombre de monde dans ce jardin.
4: Et puis de temps en temps, un village qui avait l'air sympathique, et mon père s'arrêtait sur la place du village et puis demandait à quelqu'un dans la rue, vous savez... J'ai entendu parler, là, il y a un monsieur là, qui fabrique des choses un peu bizarres. Je ne sais plus son nom, là. Il habite par là, je crois, mais alors, je ne sais plus du tout. Ah oui, monsieur Intel, ben, bien sûr. Oui, alors vous prenez à droite, là, et puis on arrivait. Et en fait, on ne connaissait personne.
5: C'est tout ce travail authentique, parce qu'il faut dire que ces gens que nous avons tous découverts n'étaient pas dans les circuits commerciaux, ils les ignoraient même complètement, puisque ce sont des gens sans aucune culture, ce sont des maçons, des mineurs, des agriculteurs, bon, des gens, disons, ordinaires, des gens du commun, comme disait Dubuffet. Donc, à l'abri et en dehors de toutes les modes.
3: Je vous emmène dans le manège de Petit Pierre. Donc, le Petit Pierre est un homme de son nom Pierre Avezard, qui est né en 1909 et qui est né avec une malformation congénitale, le visage un petit peu mal formé et puis sourd et muet. Il était un petit peu moqué, c'était peut-être un peu l'idiot du village, bon bref, c'était compliqué pour lui. Petit Pierre, c'est l'exemple magique d'un personnage d'art brut. Il a mis en scène tout ce qu'il avait dans sa tête, quoi, et sa vie quotidienne. Petit Pierre a construit cette tour Eiffel en acacia, c'est un bois un peu très type, 23 mètres de haut. Ça a beaucoup changé son rapport au monde, dans le sens où, comme il faisait visiter au public, il a été reconnu par le public. Et il se régalait, il riait, il s'amusait, et voilà, c'était la distraction du village. Et là, Petit Pierre était le plus heureux des hommes.

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2: Et on vient d'écouter toutes Soleil de Liberté. On les remercie. Et on remercie bien Fabuleux, Durluche, alias le groupe Toutes. Nathalie Gode-Pérez, formatrice en soins mentaux.
3: En santé mentale, pardon.
2: Excusez-moi. Sandrine, Blandine, Sacha. Puis merci à Yann, Annette, Franz, Sylvain, Béatrice, Manu, Hervé et Diego.
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3: Un vent. Folie.
4: Rendez-vous à la rentrée pour les prochaines éditions de cette émission co-construite en trois ateliers.
3: Vous êtes tous et toutes les bienvenus.
4: Liberté totale et soleil.
2: Exact.
3: Ça recommence en septembre.
2: Vivement septembre.
4: Que souffle un nouveau vent.
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2: Diane Berger.
1: C'est le jour J en Colombie. Après une campagne de l'entre-deux-tours tendue, les 41 millions d'électeurs doivent choisir aujourd'hui leur futur président, soit le sénateur de gauche Ivan Cepeda, soit un avocat au style trumpiste Abelardo de la Espriella. Que vont donner les pourparlers organisés aujourd'hui en Suisse autour du protocole d'accord pour mettre fin à la guerre entre les États-Unis et l'Iran? J.D. Vance, le vice-président américain, semble optimiste, mais les discussions s'annoncent complexes. Nous ferons le point sur les rapports de force autour de la table des négociations. La chaleur s'installe sur l'Europe de l'Ouest. La France est particulièrement touchée. 35 millions d'habitants seront concernés demain par le niveau de vigilance rouge canicule. Et puis Paris muscle ses moyens militaires en Nouvelle-Calédonie. L'archipel du Pacifique Sud sert d'avant-poste stratégique pour la France dans l'Indo-Pacifique, même si le contexte politique sur place reste sensible dans ce territoire d'outre-mer où les indépendantistes sont très actifs. Garder la gauche au pouvoir ou tout renverser avec une droite pro-Trump. Ce sont les deux options proposées ce dimanche aux 41 millions d'électeurs colombiens. Ils votent depuis 2 heures pour le second tour de la présidentielle avec donc d'un côté le sénateur Ivan Cepeda, le dauphin du président de gauche sortant, Gustavo Petro. De l'autre, l'avocat Abelardo de la Espriella, un millionnaire inspiré par le président des États-Unis. Un scrutin qui intervient après un entre-deux-tours particulièrement tendu, Marine de la Moissonnière.
3: Les derniers sondages donnent Abelardo de la Espriella en tête, mais ils datent du week-end dernier. Il y a en Colombie ce qu'on appelle le silence électoral pendant la semaine précédant l'élection. Pas de sondage donc, pas de meeting politique, pas de débat non plus. De toute façon, les deux candidats ont refusé d'échanger sur des plateaux de télévision. En revanche, les accusations en tout genre à coups de poste sur les réseaux sociaux, il y en a eu. Hier, Gustavo Petro a annoncé sur X la mort de Marlon, le bras droit d'Ivan Mordisco, le criminel le plus recherché de Colombie. Jeudi, une centaine de guérilleros avaient déposé les armes. Deux victoires qui tombent à pic pour la gauche, puisque l'enjeu principal de l'élection, c'est la poursuite ou pas de la stratégie de paix totale de Gustavo Petro, le président sortant qui a choisi de négocier avec les groupes criminels, ce qui n'a pas donné de résultat majeur. Abelardo de la Espriella lui reproche d'avoir manqué de fermeté et promet d'employer la manière forte à l'image du président du Salvador. Salvador Nayib Bukele. Marine de la Moissonnière, Barranquilla, RFI.
1: Et puis, si vous souhaitez en savoir plus justement sur les enjeux de cette élection, vous pouvez aller réécouter en podcast l'invité international de RFI Midi, le professeur de sciences politiques David Garibay, sur notre application Pure Radio et sur notre site www.rfi.fr. Il revient notamment sur les projets d'Abelardo de la Espriella, inspirés des États-Unis et d'autres alliés de Donald Trump dans la région. Le numéro 2 des États-Unis salue une rencontre historique en Suisse aujourd'hui. J.D. Vance est à Bürgenstock pour des pourparlers cruciaux avec les Iraniens. Objectif, finaliser le protocole d'accord pour mettre fin à la guerre entre les deux pays. Cela dans un contexte tendu. Donald Trump, resté aux États-Unis, menace de reprendre les frappes sur l'Iran si ses alliés au Liban continuent, je cite ces mots, de causer des problèmes. Au Liban, justement, le Hezbollah, le mouvement chiite pro-Téhéran et l'armée israélienne s'accusent mutuellement d'atteinte à la trêve. Et en réaction, Téhéran a annoncé hier refermer le détroit d'Ormuz. Les rapports de force sont donc complexes aujourd'hui en Suisse, explique Jonathan Piron, historien spécialiste du Moyen-Orient.
4: La manière dont le gouvernement israélien se comporte en fait dans la situation actuelle est l'élément le plus important parce qu'on voit déjà qu'Israël ne se sent pas du tout tenu par les conditions de l'accord. D'ailleurs, il ne les a pas négociées. Il y a aussi cette volonté du gouvernement israélien de continuer en fait à s'impliquer à l'intérieur du Liban. Et on est aussi dans une situation où, avec les élections anticipées qui sont annoncées, la campagne électorale en cours amène toute une série de partis, notamment les partis d'extrême droite, à se radicaliser. Et donc, on est dans la situation où le gouvernement Netanyahou, qui voit déjà d'un très mauvais œil en fait, cet accord, ne va pas du tout essayer de lever le pied, notamment au Liban, voire même en fait, peut-être espérer à ce qu'il y ait une reprise de la guerre. C'est d'ailleurs aussi des éléments qui fuitent. Pour le moment, quand on a des informations qui viennent d'Israël, c'est qu'une reprise des combats contre le régime iranien ne serait pas vu d'un mauvais œil.
1: Jonathan Piron, historien spécialiste du Moyen-Orient, il répondait à Harim Lipold. Le Liban, justement, où le chef de l'armée israélienne s'est rendu ce dimanche pour une visite auprès de ses troupes déployées dans le sud du pays. Sur place, il affirme, le Hezbollah se trouverait, selon lui, dans une position très difficile après avoir subi un coup sévère et significatif. La Jordanie reprend les exécutions de condamnés à mort. 6 détenus ont été tués aujourd'hui pour le meurtre de membres des forces de sécurité. Ce sont les premières exécutions en Jordanie depuis 9 ans. 17h05 à Paris, en France. 14 départements supplémentaires vont basculer demain en vigilance rouge canicule, le plus haut niveau d'alerte. Il va donc concerner désormais 49 départements, 35 millions de personnes du jamais vu dans le pays, surtout aussitôt dans l'été. Concrètement, qu'un tel niveau d'alerte implique ? Réponse avec Stéphanie Schuller.
3: Une vigilance rouge est déclarée en cas de canicule exceptionnelle par sa durée, son intensité et son extension géographique. Durant cette période, des températures extrêmes, de jour comme de nuit, représentent un danger absolu pour la santé de l'ensemble de la population et menacent les activités de toute la société. Au cours d'une vigilance rouge canicule, des messages de prévention sont diffusés dans les médias pour inciter les citoyens à suivre les consignes de sécurité. Les autorités, elles, peuvent également prendre des mesures, comme ouvrir des lieux de fraîcheur, déclencher des plans d'urgence dans les hôpitaux, annuler des événements sportifs ou culturels, aménager les emplois du temps des travailleurs en extérieur ou des élèves, voire même fermer certains établissements scolaires ou encore recourir au télétravail. Depuis l'instauration du système de vigilance canicule, la France n'a connu que 8 épisodes en vigilance rouge et jamais 35 départements en même temps, un chiffre qui risque d'ailleurs encore de monter.
1: Et cette chaleur perturbe donc la fête de la musique prévue ce soir. Plusieurs villes annulent leurs concerts et la consommation d'alcool est interdite sur la voie publique dans les départements actuellement placés en vigilance rouge ce soir. Ils sont donc au nombre de 35. Toujours en France, le ministère de l'Éducation annonce que 845 écoles et collèges vont rester fermés demain car ils sont inadaptés face à ces températures exceptionnelles. Pour les élèves de 1800 autres établissements, il n'y aura cours que le matin. Et puis malgré ce soleil de plomb, plusieurs milliers de personnes ont manifesté à Paris cet après-midi pour dire non au racisme et à l'extrême droite. Une marche organisée à l'appel du maire La France Insoumise de Saint-Denis, Bali Bagayoko, partie du quartier populaire de Barbès, en direction de la place de la République où les Insoumis organisent justement un concert ce soir à l'occasion de la fête de la musique. Direction à présent la Nouvelle-Calédonie, où la France renforce ses capacités militaires. L'archipel du Pacifique Sud a reçu jeudi un tout nouveau patrouilleur. Paris souhaite en effet faire de ce territoire d'outre-mer un avant-poste de sa stratégie Indo-Pacifique. À Nouméa, c'est une correspondance de Charlotte Manvi.
2: 17 coups de canon et une parade nautique retransmise sur écran géant pour la foule amassée le long de la côte. La France a vu en grand pour accueillir le Jeantrarnap à Nouméa. La date de son arrivée, jour anniversaire de l'appel du général de Gaulle, ne doit non plus rien au hasard. Le tout nouveau patrouilleur porte le nom d'un Calédonien, compagnon de la libération. Du faste et des symboles donc, qui doivent montrer que c'est désormais toute la flotte basée en Nouvelle-Calédonie qui est renouvelée. Romain Monteville, le commandant du Jeantrarnap.
5: On a une capacité de patrouiller plus longtemps, plus loin. Notre capacité drone nous permet de surveiller davantage la zone économique exclusive, qui nous permet donc d'intervenir plus rapidement, plus efficacement.
2: Suivront dans les mois à venir deux hélicoptères Caracal pour remplacer les Pumas vieillissants, un nouveau Falcon et à l'horizon 2030 un A400M, l'avion de transport de l'armée française, un signe de l'importance que la France accorde à la Nouvelle-Calédonie. Pierre-Christophe Pantz, docteur en géopolitique.
6: Grâce à la Nouvelle-Calédonie, la France elle revendique d'être une nation résidente du Pacifique pour parler d'égal à égal avec les autres puissances de la zone.
2: Si la Nouvelle-Calédonie est une force pour la stratégie indo-pacifique française, elle est aussi une faiblesse. Les violences qui ont déchiré l'archipel en 2024 ont nettement refroidi les relations de la France avec les autres pays insulaires de la région. Charlotte Manvi, Nouméa, RFI.
1: Et puis le programme des matchs de la phase de poule de la Coupe du Monde de football aujourd'hui. L'Espagne jouera contre l'Arabie Saoudite dans maintenant un petit peu moins d'une heure. La Belgique contre l'Iran, ce sera à 19h temps universel. L'Uruguay contre le Cap-Vert 3h plus tard à 22h TU. Et puis la Nouvelle-Zélande jouera contre l'Égypte à 1h temps universel. C'est la fin de ce journal. Il est maintenant 17h10 à Paris. Tout de suite, c'est en sol majeur sur RFI.
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9: Le festival 18h26 s'annonce pour le mois de décembre 2026 dans la vallée de la Drôme. Appel à candidature. Nous recherchons des fenêtres pour accueillir chez vous un des spectacles du calendrier de l'Avent vivant. Et nous cherchons des artistes pour jouer un spectacle dans une fenêtre. Les infos et les inscriptions sont sur casba.art. Bonne journée.
10: 21 juin, premier jour de l'été. Aux petites heures et en pleine nature, l'association La Citelle vous propose de venir écouter un concert de cuivre joué par Renaud Vincent, Achille Autin et Vincent Stéphane. À 7h du matin, oui, alors que le soleil pointera son nez, ces trois artistes vous transporteront dans une dérive musicale où le temps est suspendu. Ça se passe à Cobonne, 870 Chemin des Clos. Un petit déjeuner vous est offert après le concert, alors pensez à réserver au 07 71 03 92 68 par SMS. Et pour en savoir plus, allez sur le site de la Citelle, mairie de Cobonne. À dimanche 21 matin, 7h.
9: Le festival d'ateliers dans la matière aura lieu le mercredi 17 juin et le mercredi 24 juin à la Poule à Facettes, organisé par un collectif de bénévoles artistes. Nous serons présents sur le site de 10h à 20h. Venez découvrir des ateliers dans la matière ouverts à tout le monde. À bientôt.
11: Salutations de l'association Nos Amis d'Arpa située à Valence. Voilà, nous organisons un événement exceptionnel qui va avoir lieu le 21 juin 2026 pour cette fête de la musique. Donc, nous vous invitons à aller sur notre lien midi, minuit, fête de la musique. Je redis midi, minuit, fête de la musique. Et là, vous aurez toutes les informations nécessaires pour pouvoir assister à l'événement que nous proposions. Cet événement va commencer à partir de midi jusqu'à 17h, 18h à l'MJC du Grand Charan. Et puis exceptionnellement, je vais vous dire que l'événement aura lieu dans deux lieux différents. Donc c'est vrai que l'après-midi, ça va se passer à l'MJC du Grand Charan. Et de 19h à minuit, ça se passera, la deuxième séance aura lieu au siège de l'association Nos Amis d'en Face. Donc nous vous invitons à nous contacter au 06 62 30 28 81 pour en savoir un peu plus de toutes ces informations ou éventuellement, je redis, aller sur Facebook. Notre lien Facebook, c'est Midi Minuit Fête de la Musique. Voilà. Donc, pour réserver, je vous ai donné les informations. Et sachez que nous organisons un grand pique-nique géant exceptionnellement avec, en compagnie justement des artistes, des organisateurs, des partenaires, des amis, des collègues, des familles, etc. Donc c'est vrai que le but de notre association, c'est de former un ensemble qui rassemble d'autres gens, voilà. Parce que nous œuvrons beaucoup pour tout ce qui est justement pour les personnes à mobilité réduite, c'est-à-dire créer des goûters-concerts, créer des moments justement de convivialité, tout, des moments autour d'un concert, d'un goûter, pour pouvoir justement vivre des choses vraies avec ces personnes. Donc nous vous invitons à venir voir comment nous exprimons notre amour pour ce que nous faisons, pour notre amour de la culture. Donc on vous dit à bientôt, en espérant que vous serez nombreux et nombreuses à pouvoir vous joindre à nous. Sachez que l'accès est gratuit. Et donc, vous nous contactez au 06 62 30 28 81. Voilà. Cela dit qu'il y aura des cuisiniers, des cuisinières qui vont se déplacer spécialement pour vous régaler. Donc, faites le petit parcours et on vous dit à très bientôt. C'était nos amis d'en face de Valence. Allez, au revoir. Ciao, ciao.
12: 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Aujourd'hui, on est le 4 du mois. Youhou ! Et ça veut dire quoi ? Ça veut dire que mon virement mensuel de loyer est parti sur le compte de mon propriétaire et que je l'ai grand plaisir d'être déjà à découvert. Ouais.
13: Donc ce que veulent les libéraux, en fait, ce n'est pas l'efficacité. C'est accéder à la caisse, la sécu, je vous l'ai dit, 643 milliards d'euros, dont 217 pour la vieillesse, que certains rêveraient de remplacer par des fonds de pension, évidemment, et pour la maladie, confiée aux mutuelles privées.
14: Moi, je vous ai déniché une petite pépite qu'on va écouter ensemble. On va passer un extrait et vous allez deviner qui a dit ça.
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21: Bonjour à tous. Bonjour, chers auditeurs et auditrices. Nous voici à nouveau réunis pour la lecture du Crétois du 19 juin. Donc, toute l'actualité, enfin, une bonne partie de l'actualité locale que nous avons sélectionnée pour vous sera aujourd'hui diffusé par, en studio, nous avons Thierry, Doris, Max et Zou, deux stagiaires en seconde, et moi-même Martine, et toujours Béatrice à la technique. Merci beaucoup. Alors voilà, le Crétois, si vous voulez plus d'infos, le-crétois.fr, ou alors procurez-vous le Crétois dans vos magasins préférés. Alors, pour les titres de l'actualité. Doris,
22: le premier feu de forêt de l'été, dont la Roanne. 15 hectares sont partis en fumée entre Saint-Nazaire-le-Désert et Rochefourchat. Les services d'incendie de département ont fixé le sinistre. Alors qu'un soleil de plomb écrase la vallée de la Roanne, en ce mercredi 17 juin au matin, une tenace odeur de suie flotte dans l'air dans les environs de Saint-Nazaire-le-Désert. La veille, mardi 16 juin, un incendie s'est déclaré aux alentours de 15 heures en contrebas de l'éperon rocheux où reposent encore les ruines du vieux château de Rochefourchat, à la frontière entre les deux communes. Déployés en nombre, les pompiers de la Drôme sont parvenus à fixer l'incendie mercredi au petit matin, mais n'en étaient pas définitivement venus à bout au bouclage de ce numéro du Crétois le jeudi 18 juin après-midi. Au total, 15 hectares de forêt sont partis en fumée. Notre crainte, c'est que le vent se lève et que l'incendie reparte, explique le capitaine Christophe Ferriol, chef du centre d'incendie et de secours de Die et commandant des opérations de secours à Rochefourchat, ce mercredi 17 juin. La veille, 100 pompiers venus de tout le département sont parvenus à circonscrire l'incendie avec le soutien de 4 avions bombardiers d'eau, qui ont enchaîné les allers-retours entre le Rhône et la zone du sinistre. Le lendemain, ils étaient encore 90 pompiers au sol à surveiller l'évolution du feu qui laissait par moments s'échapper d'inquiétantes fumerolles. Mercredi matin, alors que la situation semblait enfin sous contrôle, André Patras, adjoint au maire de la petite commune de Rochefourchat, à peine 10 habitants, pouvait enfin souffler. Heureusement que l'incendie est parti de ce côté-ci, relativise-t-il. Sinon, c'est Couspeau qui prenait feu. L'incendie, assure-t-il, est parti de la ligne électrique qui relie la vallée de la Roanne au village de Rochefourchat, à proximité d'un transformateur installé il y a 2 ans. Le capitaine Ferréol confirme l'origine du sinistre. Le feu est parti de la ligne électrique. Le pompier précise que le départ du feu n'est pas d'origine humaine. Sollicité par le Crétois, Enedis, le gestionnaire du réseau électrique, n'a pour l'heure pas d'explication. Nous ne connaissons pas l'origine de l'incendie. Après contrôle de nos infrastructures, nous n'avons trouvé aucune trace d'échauffement sur les transformateurs présents dans la zone. Nous sommes également à jour concernant notre programme d'élagage.
3: Quoi qu'il en soit, les pompiers de la Drôme s'attendent à un été à risque. Le feu de Saint-Nazaire, qui a été rapidement maîtrisé, fut pour eux un exercice grandeur nature. 3 groupes d'intervention feu de la forêt, les GIFF, venus du nord, du centre et du sud du département, se sont rendus à Saint-Nazaire, chacun avec ses 4 camions-citernes feu de forêt. Une équipe drone était également mobilisée, ainsi qu'un détachement spécialisé dans la lutte contre les feux de forêt, capable de déployer de grandes longueurs de tuyaux. En outre, des sapeurs-pompiers volontaires, venus de toutes les casernes des alentours, sont venus lutter contre le premier incendie de la saison. Pour les sinistres de grande ampleur comme celui-ci, nous mettons tout de suite en œuvre de gros moyens et apportons une réponse départementale, explique le capitaine Ferréol. Si un feu venait à dépasser notre capacité, nous pouvons apporter une réponse nationale, avec le soutien des pompiers venus d'autres départements. Ce fut d'ailleurs le cas à Romeyère en 2022, lorsqu'un immense feu avait embrasé 380 hectares de forêt et mobilisé près d'un millier de pompiers pendant 10 jours. Un incendie destructeur qui a profondément marqué les esprits.
21: Alors, quelle piste pour la lutte ? L'an dernier, rappelle le capitaine Ferréol, l'incendie le plus important dans le département s'était déclaré en fin de saison au Nonnières, dans le Haut-d'Iois. Une 10aine d'hectares avaient brûlé. Cette année, dès le début de saison, on a un incendie plus important, relève le capitaine Ferréol. En mai dernier, le lieutenant-colonel Nicolas Héritier, chef de groupement gestion des risques au service départemental d'incendie et de secours, SDIS, de la Drôme, avait alerté sur les risques que représentaient aujourd'hui les feux de forêt dans notre département. À l'occasion d'une réunion publique à Piégros-Laclastre, nous observons de plus en plus de journées à très fort risque de feux de forêt pendant des périodes de plus en plus longues, avec des épisodes de sécheresse de plus en plus longs, ce qui rend les massifs particulièrement vulnérables. Un article signé Martin Chouraki.
22: Pas de fermeture de classe à Blacon en septembre prochain. Les parents d'élèves ont obtenu que les 9 classes du RPI de Mirabel et Blacon et de Piégros-Laclastre soient maintenues ouvertes. Parfois, la mobilisation paye. Le regroupement pédagogique intercommunal de Mirabel et Blacon et de Piégros-Laclastre, qui était dans le viseur de la direction des services départementaux de l'éducation nationale en raison de la baisse de ses effectifs, ne devrait pas voir de classes fermées en septembre prochain, a appris le Crétois mardi 12 juin. Le RPI, qui regroupe 9 classes dans 3 écoles différentes, entre les Berthalais maternelle, Blacon élémentaire et Laclastre élémentaire, avait été placé sous surveillance par la DSDEN. L'éducation nationale envisageait de fermer une classe à l'école de Blacon en septembre. Inquiet pour l'équilibre du RPI et soucieux de préserver la qualité des enseignements dans les 3 écoles, les parents d'élèves se sont massivement mobilisés ces derniers mois pour demander le maintien des 9 classes. Les délégués ont reçu mercredi 16 juin la confirmation officielle de la décision de la DSDEN excluant la fermeture d'une classe à Blacon. Du côté de l'école d'Oust-sur-Scie, Les parents n'ont en revanche pas obtenu l'ouverture demandée d'une classe supplémentaire, malgré une hausse des effectifs à venir à la rentrée de septembre.
3: La rentrée est chargée à Aoust. Les délégués des parents ont néanmoins obtenu de la DSDEN l'augmentation de la décharge de direction à hauteur d'une journée par semaine, ce qui permettra à l'enseignante directrice de l'école maternelle d'être remplacée lorsqu'elle se chargera des tâches administratives afférentes à sa fonction. Cette mesure est exceptionnelle et c'est bien grâce aux multiples formes d'action que nous avons pu l'obtenir, se félicitent les parents. Nous sommes très déçus du refus d'ouverture de classe et nous ne manquerons pas de rappeler cette occasion manquée à la directrice académique des services de l'éducation nationale et à l'inspection de l'éducation nationale de l'année prochaine, quand nous ferons face aux défis qu'apportent des classes surchargées. C'est un article de Martin Chouraki.
21: À Cré, plusieurs nouveaux points de collecte en ville pour le compost. Effectivement, en septembre, 14 sites seront installés au total. Vous les avez peut-être vus fleurir en ville. Depuis le 8 juin, 4 nouveaux points de collecte de compost ont été installés à Cré par la communauté de communes du Crétois et du pays de Saillant, la 3CPS. En partenariat avec l'association spécialisée dans la valorisation des biodéchets Colambol. Après une phase d'expérimentation débutée en 2024, la 3CPS, contrainte par la loi de proposer des solutions aux habitants pour composter ces biodéchets, a décidé d'étendre le dispositif. Auparavant, Colambol, qui emploie 2 temps plein et demi, collectait Place des Moulins et Sadi Carnot. L'association gère désormais, pour le compte de la 3CPS, 4 autres bennes situées Courjoubernon, Place de l'Église, rue des Curetteries et à l'Aublet. Et en septembre, 10 autres points de collecte grutables, en plus de celui déjà présent à Mazorelle, directement géré par l'intercommunalité, viendront compléter cette offre. Sans oublier 3 autres sites de compostage entretenus, eux, directement par des habitants volontaires. Avec cette expérimentation, nous avons constaté un réel intérêt des Crétois et nous avons donc décidé de démultiplier le nombre de ces composteurs, explique Hugues Vernier, élu à Cré et vice-président de la 3CPS, en charge des déchets, qui rappelle que le compost est livré directement à des agriculteurs locaux. Nous voulions vraiment nous appuyer sur des acteurs locaux et c'est ce que nous faisons avec Colambol, complète la maire de Cré, également vice-présidente de la 3CPS, Athanaïs Couidry. Leur système de collecte est par ailleurs plus adapté pour les rues étroites du Vieux-Cré que les conteneurs grutables de l'intercommunalité. Le déploiement de ces points de collecte de biodéchets va se faire progressivement sur tout le territoire de la 3CPS. Le territoire comptera au total 19 sites à partir du 1er septembre. 11 à Cré, 3 à Oust-sur-Cie, 2 à Mirabel et Blacon, 1 à Piégros-la-Clastre et un autre à Saillant. Vous pourrez y mettre absolument tous vos déchets de cuisine. Bannissez par contre les sachets plastiques, même biodégradables, et déchirez bien vos sacs en papier. Le coût total de ce déploiement est de 140 000 euros, financé pour moitié par l'ADEME, Agence de la transition écologique de l'État. Objectif annoncé à terme, détourner progressivement les biodéchets des ordures ménagères à hauteur de 300 tonnes par an. Un article signé Clément Chassot.
22: L'atelier du livre, une librairie décroissante. Un paradis pour les passionnés de lecture ou les curieux. Rue Gustave Eiffel. L'atelier du livre est un lieu qui remet le livre à l'honneur et évite le gaspillage, explique Ludovic Bilger, président de l'association des livres et. À l'origine du projet, en 2024. Dans cet atelier, installé aux 4 rue Gustave Eiffel, des livres d'occasion sont vendus à prix libre. L'atelier du livre rassemble bouquins, revues, magazines, CD, vinyles et autres pour tous les goûts, tous les styles et tous les âges, souligne Ludovic. Plusieurs coins de lecture sont également mis à disposition pour en profiter. Il est possible de se rafraîchir et de grignoter à l'espace café où collations et petites restaurations sont disponibles. Brigitte Julian, qui habite à côté, vient parfois s'y promener. Elle se réjouit. Il y a de tout.
3: De nombreux ateliers sont organisés par le président de l'association et par des intervenants. Entre écriture, cuisine, loisirs, contes et clowns, il ne manque pas d'idées et pensent déjà à des nouveautés. D'autres animations sont proposées, une petite brocante, un coin de gratuité, des repas associatifs, des débats, des cartes artisanales, un écrivain public, c'est Ludovic, un relais éco-voyageur et une opération « Les bouquins du cœur » pour offrir un livre aux bénéficiaires des Restos du cœur. L'atelier du livre fonctionne grâce à des dons et à un système d'adhésion. 20 centimes la journée et 2 euros les 6 mois. L'hiver a été un peu dur avec la baisse de fréquentation, mais depuis que les beaux jours ont repris, ça va mieux, se rassure Ludovic. Le président de l'association explique être à contre-courant de ce qui se fait. On est dans la mouvance de la décroissance, essayer de fonctionner avec peu de moyens tout en proposant des choses sensées. Sans adresse email ni site web, il compte sur le bouche à oreille. Le but, remettre les rapports humains à l'honneur pour créer un lieu convivial et dans le lien local. C'est un article de Rosaline Jacot. Et j'ajoute que l'atelier du livre fête aussi la musique. À l'occasion de la fête de la musique, l'atelier du livre organise Poésic, mélange de musique et de poésie. Seront proposés un atelier d'écriture poétique animé par Arnaud Savoie le samedi 20 au matin, aujourd'hui, et un spectacle de poésie fantaisiste joué par le poète crétois Jacques Mourier le samedi après-midi, c'est encore aujourd'hui. Et le lendemain, dimanche après-midi, Arnaud Savoie reviendra accompagné de musiciens pour déclamer ses textes en musique. Repas poétique en fin de journée, alors rendez-vous à toutes et à tous à l'atelier du livre samedi et dimanche.
22: Assaillant, journée santé des femmes, une journée pour prendre soin de soi. La MSA Ardèche-Drôme-Loire organise une journée entièrement dédiée à la santé des femmes du monde agricole et rural. Le samedi 27 juin, à la salle des fêtes de Saillant, place de la République, de 9h à 17h. Exploitantes agricoles, salariées, conjointes, collaboratrices ou femmes vivant en milieu rural, cette journée leur est spécialement consacrée. L'objectif est simple, permettre à chacune de faire le point sur sa santé, s'informer, échanger avec des professionnels et accéder à des actions de prévention souvent difficiles à intégrer dans un quotidien déjà bien rempli. Tout au long de la journée, la MSA et ses partenaires proposeront des ateliers, animations et temps d'échange autour de nombreuses thématiques. Dépistage des cancers, alimentation, activité physique, bien-être, prévention des risques professionnels, équilibre entre vie personnelle et professionnelle, violence et droits des femmes. Plusieurs professionnels de santé seront mobilisés pour proposer des consultations et bilans personnalisés. Sans rendez-vous, les participantes pourront également profiter d'espaces d'information et de sensibilisation consacrés. Dépistage des cancers, nutrition et alimentation, activité physique adaptée, bien-être en agriculture, prévention des risques, violences et droits des femmes. Un article de la MSA Ardèche-Drôme-Loire.
4: Assaillant un croco à croquer. Le festival jeunesse Le Sourire du Crocodile revient sur les bords de Drôme à Assaillant le 4 juillet prochain. Ce sera la 5e édition, toujours organisée par le Forum, espace de vie sociale. Cette année, c'est la terre qui est à l'honneur de cette journée. Au programme des ateliers parents-enfants, pour les tout-petits, de la poterie et de la peinture, des découvertes sensorielles dans la nature et de saveurs locales. Atelier « Viens planter ta graine ». Vous pourrez participer dans la matinée à un temps d'échange, papote parent, consacré au sujet des vacances avec enfants.
5: Il y aura également des spectacles avec les contes Chipibos de la compagnie Caminos, Éclat de vie de la compagnie Circlips. Et pour clôturer la soirée, un concert d'afro-blues avec Adama Dembélé, des Zumba et les bois basses blues. Les partenaires Zimboum, Courbouillon, Graines d'éveil, Archijeux, MJC, CS Nini Chaise. Si vous souhaitez être bénévole, c'est avec plaisir que nous vous invitons à rejoindre l'équipe. Retrouvez toutes les infos et le programme sur leforum.info. Un article écrit par Le Forum.
21: Et maintenant, Et maintenant, nous voici arrivés à la découverte musicale du week-end proposée par Olivier Chaplotte. Cette découverte concerne le Norvégien Espen Lind, qui a déjà eu un succès à l'international et qui revient là pour une, avec ses très bonnes chansons dans un album de 2025 qui s'appelle April, avec un titre qui s'appelle Unloved, une délicate ballade dans un style pop-rock très mélodique et agréable. En avant la musique.

0: Duvauroux au piano. Et ça, c'est le vendredi 26 juin à 20h30 au 33 avenue du docteur Ricato. Le prix est libre. Et puis, ça revient et ça revient, la fête de la Saint-Pierre. La Saint-Pierre revient effectivement le samedi 27 juin, c'est le même jour que précédemment. Foire Cours Joubernon et rue Aristide Dumont de 8h30 à 18h. Il y a des concerts place du docteur Rosier à partir de 20h30, le fameux défilé de vieilles voitures à 21h15 et le 35e Corso à partir de 22h. Et puis la fête foraine sur le Champ de Mars, c'est du 26 juin au 28 juin. Et puis là aussi, ça revient, Opéra et Château, le festival de musique lyrique du 27 juin au 26 juillet. La première date, c'est le samedi 27 juin à 20h30 à la chapelle des Cordeliers pour un récital « Les bois magiques ». Toute la programmation est sur opéra-château-cray.fr. Alors, je tourne les pages, c'est ce que vous entendez actuellement, pour me retrouver à Cobonne. À Cobonne, il y a un concert. Et alors, c'est super parce que c'est aux petites heures de ce premier jour d'été, en immersion dans la nature, la CITEL propose de venir écouter Les Heures. C'est une dérive sonore de cuivre jouée par R. Vincent, c'est un saxo-baryton, à hautain, trombone et V. Stéphane, vous remarquerez que je n'ai pas les prénoms, Bugle, le dimanche 21 juin à 7h du matin, au 870 Chemin des Clos. Petit déjeuner est servi après le concert. Et puis ça se passera à l'église s'il pleut. Alors, allons à Montclar-sur-Gervanne. Alors, le parc du Vercors organise une rencontre scientifique et culturelle dont le nom est Chauve-souris, discrète musicienne. C'est le vendredi 26 juin, c'est à partir de 19h30 au château de Vachère. Au programme des ateliers avec la LPO, une exposition, des projections, des visites guidées du château et des causeries avec un expert chiroptérologue, je l'ai bien dit, chiroptérologue, et puis un spectacle. Et tout ça est gratuit. Bon, alors, courons dans la vallée de la Drôme pour se retrouver à Huppy. À Huppy, il y a un concert, et c'est le concert des Bouviers. Le samedi 27 juin, à partir de 18h30, et c'est au parking de la salle des fêtes, les Destos Ritanos à 18h30 et les Locos à 20h. C'est gratuit. Il y a une buvette et de la restauration. C'est pas coutume, mais on a une annonce sur Bordeaux. Alors, écoutez bien tous, à environ de Bordeaux. Une expo et des contes en plein air, c'est le vernissage de l'exposition de Goldie Mystique, un monde en couleur, le mercredi 24 juin, à partir de 18h. C'est au magasin général et il y a des contes tout public à 19h. Le prix est libre. Et donc, j'ai tourné les pages et je me retrouve à la fin du Crétois, si je ne me trompe. Et là, vous savez, quand vous êtes en presque avant-dernière page, il y a la chronique à découvrir également. Et ça, c'est souvent très, très intéressant. Alors, Martine, cette fois-ci, qu'est-ce qu'il faut découvrir ?
1: Alors, on commencerait par une exposition à la chapelle des Cordeliers à Cré du 19 au 28 juin. C'est Bérangère Gazielli qui expose ses créations riches en couleurs et vibrations. Tous les jours, de 10h à 18h, et le samedi jusqu'à 20h. Ensuite, nous avons aussi à Oust, au Centre Social Ninichèse, exposition Plouf, pour découvrir la biodiversité des récifs coralliens avec une exposition réalisée par Jeanne Bénichoux. Le 1er juillet à 17h, récits de voyage et de jeux familial.
0: Et cette exposition, elle est du 25 juin au 10 juillet.
1: Exactement. Ensuite, nous avons aussi à Sous, le 25 juin à 18h30, au Zigzag Café Le Grand Merdier, un spectacle. C'est l'histoire tendre et bourrue d'un grand-père et de son petit-fils sur fond de drame économique. Un récit musical à partir de 11 ans. Prix conseillé, 5€ par enfant et 10€ pour les adultes.
0: Si le titre vous rebute, sachez que c'est néanmoins pour tout public.
1: C'est très juste. Et

0: Ce serait l'occasion de sortir en famille, par exemple. Spectacle aussi à Piégro-Laclastre, à 19h, vous et moi, au théâtre de l'Encrier, du théâtre physique et interactif. La fable d'un insomniaque volontaire à la croisée des cartoons et du cinéma muet. De 5 à 15 euros. Réservation sur Hello Asso. Et voilà, je crois que pour cette semaine, nous avons terminé les petites annonces.
1: Eh bien voilà, vous avez écouté la lecture d'articles du Crétois du vendredi 19 juin sur Radio Saint-Ferréol 94.2. Et ces articles ont été lus par Doris, Martine, moi-même Thierry et les stagiaires Max et Zou. À la technique, nous avons, merci à elle encore une fois, Béatrice. Si vous voulez plus d'infos, si vous voulez en savoir plus sur les commentaires du Crétois, eh bien, achetez le journal. Et puis, comme toujours, abonnez-vous. Nous vous souhaitons à toutes et à tous une bonne journée.
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Me serais-je battu? Avec qui? À votre façon de vous battre, je vois bien la société que vous voulez me construire. Si seulement. J'ai toujours rejeté ce monde car je n'y étais pas à la tête. Ce monde de peupliers en détresse, de crânes malades, de bulldozers en faillite. C'est décidé demain, moi.

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5: En droit, il y a quelque chose qui est souvent invoqué, c'est la question de l'état de nécessité. Au vu de l'urgence climatique, il y a 6 des seuils critiques irréversibles de mise en cause de l'habitabilité de la planète, et notamment celle du cycle de l'eau douce, qui ont été franchis dans les 10 dernières années.
6: Benoît Feuillu, co-porte-parole des soulèvements de la Terre.
5: Et là, on a un parquet qui a expliqué qu'il n'y avait pas d'urgence à agir, qu'il n'y avait pas d'état de nécessité climatique, donc qu'on devait être condamné. Si on s'est retrouvé à agir hier à Sainte-Soline et si on se retrouve à agir demain devant n'importe quel prochain chantier de méga-bassine, c'est parce qu'on considère tous qu'il y a état de nécessité et qu'il y a urgence. Est-ce qu'il y a aussi une justice pour les dirigeants de ce pays qui martyrisent leur population et qui les empêchent de se rebattre pour leurs droits vitaux? Et c'est ça qu'on va mettre en cause au tribunal aujourd'hui.
6: 27 mai 2026, vous voici à nouveau devant le tribunal de Poitiers, dans ce parc où 500 personnes sont venues soutenir les 4 co-porte-paroles de leurs collectifs et syndicats, accusés d'avoir organisé la manifestation de Sainte-Soline du 25 mars 2023. Sainte-Soline, où 3000 gendarmes ont lancé plus de 5000 grenades sur 30 000 manifestantes et manifestants, faisant 200 blessés graves, dont 2 comas. Tout ça pour défendre un grand trou vide où il n'y avait rien à dégrader. Après la répression policière, répression judiciaire, avec dès le départ des magistrates et magistrats qui font semblant de ne pas comprendre la différence qu'il y a entre porte-parole et organisateur. Il s'agit de faire payer des boucs émissaires qui ont osé parler pour leur collectif, faire des exemples pour dissuader toute contestation. Ce 27 mai est donc une énième étape de l'interminable calvaire judiciaire de Julien Leguet, co-porte-parole de Bassine Non Merci, dont on vous a raconté les audiences de décembre 2025, mars 2026 au tribunal de Poitiers et le procès de mai 2026 au tribunal de Paris. Également convoqué à ce procès du 27 mai à Poitiers, Benoît Feuillu, co-porte-parole des soulèvements de la Terre, et Nicolas Giraud et Benoît Jaunet, co-porte-parole de la Confédération Paysanne. Au-delà de ce procès pour organisation de manifestations illégales qu'ils n'ont pas organisées, ces 4 porte-paroles vont aussi évoquer la LUA, loi d'urgence agricole votée par les députés de droite, texte méphitique qui signe la mort de nos campagnes avec plus de fermes-usines, plus de méga-bassines, plus de pesticides cancérigènes, plus de suicides de petits agriculteurs esclavagisés et broyés par l'agro-industrie. Salut les amis, c'est JBD pour Polémique, c'est la voix off.com et pour votre radio encore libre préférée, No Basaran et No Pasaran non plus. Un village anti-bassine est donc à nouveau sorti de la terre du parc qui fait face au tribunal de Poitiers où, lors d'une précédente étape de son marathon judiciaire, Julien Leguet s'est vu infliger 20 000 euros d'amende et 6 mois de port de bracelet électronique.
7: Mesdames, messieurs, qui veut son petit bracelet électronique pour mettre à la cheville, à garder pendant 6 mois, c'est aussi votre laissez-passer pour rentrer au tribunal.
8: Bonjour Christian.
9: Salut.
8: En cette période de canicule, tu es presque le corps nu.
9: Je m'habille d'un bracelet électronique en tissu bleu que je vais devoir porter comme beaucoup d'entre nous pendant 6 mois pour la défense de l'eau.
8: On en connaît un qui en a un vrai, le bracelet électronique.
9: Ouais. Il veut pas nous le prêter.
8: Alors Julien s'interrogeait l'autre jour pour savoir s'il aurait un bracelet électronique du même modèle que celui de Nicolas Sarkozy, c'est-à-dire un bracelet électronique qui permet de prendre des vacances aux Seychelles.
9: Il y a la demande qui est faite. Hein.
8: Oui.
9: Après, c'est avec le juge de l'application des peines qui va en décider. Quoi. Les voyages, je sais pas s'ils seront autorisés. Même chez lui, il sera dans les luttes. Par les téléphones, on peut travailler.
8: Est-ce qu'il aura le droit de lire la Bible et le Comte de Monte Cristo? Et d'écrire un livre?
9: Il est plutôt en train d'écrire une bande dessinée. Hein.
8: Alors je crois que quelqu'un aimerait son bracelet électronique. Donc on rappelle, c'est une bande de tissu bleu. Ah, toi, tu l'as pas mis à la cheville?
10: Non, parce que ça se voit mieux, là.
11: Voilà. Ah oui, c'est vrai.
10: Ouais.
9: Il veut son bracelet électronique.
6: Même dans les moments les plus dramatiques, ces mouvements Bassine Non Merci et Soulèvement de la Terre font montre de leur stupéfiante force vitale de joie, de fête. Et tout s'y passe toujours en musique et en chansons.

0: prise de parole va commencer déjà par une lecture d'un texte qui a été écrit à plusieurs mains, plusieurs bassines non merci.
1: Nous étions 100, nous étions 1000, nous étions 1100. Dans sa chanson Hommage à la manifestation de Sainte-Soline du 25 mars 2023, Christian Paché, artiste du Poitou, fait revivre notre foule qui convergeait vers la méga bassine, ce gros cratère vide gardé par des robots. Il chante « Nous sommes venus nombreux du fond de nos villages, des villages que nos vieux ne reconnaissent plus. Ils ont été vidés et vendus nos campagnes à la spéculation qu'on ne rassasie plus. Oui, nous étions nombreux et nombreuses à converger de toute la France et d'Europe. Nous étions 30 000. Et nous n'étions pas seulement des milliers de corps, nous étions des milliers de voix. Nous étions venus pour dire notre détermination à lutter contre l'accaparement de l'eau, pour chanter notre joie de le faire ensemble, pour crier notre colère face au projet destructeur que l'État impose par la force. Nous étions venus pour porter une parole, celle du peuple de l'eau. Pour la rendre inaudible, l'État a employé les pires méthodes. Il l'a recouvert de bruits de tirs et d'explosions de grenades. Il a tenté de nous faire taire à jamais. Pourtant, le soir même, nous témoignions, nous reprenions du souffle et de la voix. Et depuis, nous n'avons jamais cessé. Nous poursuivons la lutte, notamment en prenant la parole partout. Dans des réunions publiques pour informer les habitants et habitantes des chantiers qui se préparent. Dans les médias pour alerter et défaire le discours du gouvernement. Dans les manifestations pour continuer à dire notre désaccord et pour encourager d'autres à nous rejoindre. Dans les ouvrages qui font trace de nos expériences collectives. Jamais nous n'avons laissé s'installer le silence et jamais il ne s'installera. Il n'y a pas quatre porte-paroles, comme voudrait le faire croire l'État, en réprimant et en assignant en justice nos camarades. Au sein de notre lutte, comme au sein de toutes les luttes sociales et écologiques, il y a des dizaines, des centaines, des milliers de porte-paroles. Dans les rues comme aujourd'hui, ici, dans tous les collectifs, associations, syndicats, mouvements et partis, groupes d'autodéfense et d'éducation populaire, qui s'organisent au quotidien contre la destruction du vivant et la montée du fascisme, elles et eux sont nos porte-paroles.
2: Ce procès en appel est une nouvelle occasion de dire collectivement que défendre l'eau face à la catastrophe écologique est une nécessité vitale. Manifester, s'organiser, désobéir sont des droits fondamentaux. La lutte contre les bassines sont légitimes, ancrées et toujours aussi déterminées. Les alternatives existent, elles se pratiquent et font leurs preuves. Ce procès en appel est une nouvelle occasion de redire collectivement que nous nous tenons toujours aux côtés des blessés graves qui attendent des nouvelles de leurs plaintes depuis près de 3 ans et qui ont dû subir un véritable fiasco judiciaire. Autant d'auditions complaisantes des gendarmes de l'IGGN à la privatisation pure et simple de justice par un procureur zélé. Mais hasard du calendrier, Mediapart et Libération viennent de révéler l'identité du tireur qui a grièvement blessé Serge en effectuant un tir tendu depuis son véhicule blindé. Pourtant, c'est toute la hiérarchie qui doit être identifiée et jugée pour avoir sciemment organisé l'opération de répression qui ont marqué la manifestation du 25 mars 2023 contre la bassine de Sainte-Soline. Le ministre de l'Intérieur de l'époque, Darmanin, a été à la manœuvre. Il est aujourd'hui ministre de la Justice. Pur scandale, pure provocation. Nous appelons à sa destitution et à sa comparution immédiate. L'État fait la sourde oreille, mais nous ne sommes pas dupes. Nous savons qu'il nous attend à défaut de nous écouter. Il pense qu'à force de crier, nous perdrons notre voix, mais il se trompe. Nous sommes suffisamment nombreuses et nombreux pour nous relayer. Partout, notre voix porte, nos rangs s'étoffent. Ainsi, depuis 5 ans, de nouveaux collectifs locaux, Bassines Non Merci, voient le jour. Après la Vendée, les Deux-Sèvres, la Vienne, la Charente-Maritime, la Boutonne, des habitants et des habitantes du Finistère, du Berry, du Puy-de-Dôme, du Gard, de l'Hérault, de l'Indre-et-Loire ont rejoint le mouvement. La région parisienne s'est soulevée et a gagné. Le Maine-et-Loire, la Sarthe entrent en lutte. Devant vous, aujourd'hui, nous sommes de l'Interbassine, un collectif qui réunit des membres des groupes locaux pour échanger, mutualiser nos moyens, renforcer la lutte contre les bassines.
3: Sommes-nous des porte-paroles ? Oui, comme des dizaines, des centaines, des milliers d'autres. Notre camarade Julien Leguet est l'un des nôtres. Depuis des années, il fait l'objet de surveillance, de pression, de répression, d'acharnement judiciaire. Nous dénonçons les condamnations qui pèsent sur lui, notamment la dernière en date, particulièrement lourde et injuste. 6 mois de prison aménagée sous forme d'assignation à résidence avec un bracelet électronique. Nous lui exprimons tout notre soutien, notre force et notre amitié, camarades. Force aussi aux camarades de la Confédération paysanne et des soulèvements de la terre qui comparaissent aujourd'hui et de manière générale à tous ceux et celles qui ont à subir la répression d'État, souvent dans un silence assourdissant. À travers ce procès de l'organisation de la manifestation de Sainte-Soline, ce sont quelques personnes qui sont visées pour leur qualité de porte-parole des organisations ayant lancé l'appel à mobilisation. Alors qu'il s'agit bien de toute une dynamique collective, un mouvement puissant qui s'est levé contre un monde où quelques-uns s'approprient des ressources vitales, comme l'eau, au détriment du vivant et au profit de l'agro-industrie toute puissante. Nous allons continuer, depuis Bassine Non Merci, à porter la parole de l'eau, la parole du vivant. Nous allons continuer d'informer, d'organiser des débats publics pour dénoncer, expliquer, nous organiser face aux offensives de l'État Macron, des Le Cornu, des Duplon, des Genevard, ses complices zélés de l'agro-industrie. La criminalisation du mouvement de défense du vivant ne passera pas. Nous refusons d'être réduits et réduites au silence. En désignant nos camarades individuellement, l'État croit désorganiser notre mouvement et le voir disparaître. Qu'il entende bien ceci, à défaut d'entendre le reste. Cela n'arrivera pas. La lutte continue. Où que des travaux de bassines débutent, ici ou ailleurs, nous nous soulèverons toujours. Car le peuple de l'eau est une hydre fascinante, immortelle, dont les membres se coordonnent, pensent et agissent ensemble et qui se renouvellent à l'infini. Nos bassaranes.
0: Merci. Elles sont et ils sont venus en force aujourd'hui et les tracteurs le prouvent. J'invite la Confédération Paysanne à prendre la parole.
4: Ça fait 24 ans que la Confédération Paysanne se mobilise. La première manifestation a eu lieu en 2002, en Charente, avec la présence de la moustache de José Bové, déjà présent pour dénoncer cette situation clairement catastrophique. 14 ans qu'on essaye de nous faire croire que c'est une lutte uniquement écologiste, alors que nous, cette lutte, elle est avant tout pour nous sociale, elle est avant tout pour nous paysannes. Il s'agit bien là, en premier lieu, d'une question d'accaparement de l'eau. Tout ce que l'on souhaite, c'est qu'il y ait une partage de cette ressource qui va être de plus en plus limitée dans le temps. On souhaite que cette ressource elle soit accessible à un maximum de paysans et de paysannes et le système méga-bassine, clairement, il ne permet pas ça puisque l'eau ne provient pas de la pluie, l'eau provient des nappes phréatiques et donc de notre pot commun. Est-ce que c'est normal aujourd'hui que l'on priorise des irrigants qui vont arroser des cultures pour l'exportation, qui vont arroser des cultures pour les méthaniseurs, alors même que des maraîchers, des maraîchères n'ont pas accès à cette ressource? Non. Notre boussole, ça doit rester la souveraineté alimentaire. Et aujourd'hui, le système méga-bassine favorise une industrialisation de l'agriculture. Via la concentration des moyens de production, ça va clairement aussi aller vers l'agrandissement et donc vers la disparition même de notre métier. C'est pour ça aussi qu'il faut qu'on se batte en tant que syndicat agricole. Les systèmes de méga-bassines, on aimerait aussi nous faire croire qu'ils permettent de préserver la rémunération des paysans et des paysannes. Mais ça, encore une fois, c'est quelque chose qui est totalement faux, puisque on le sait bien, ces systèmes sont extrêmement coûteux pour les fermes qui mettent ce système en place, mais aussi pour l'ensemble des citoyens et des citoyennes, puisque ces méga-bassines sont ultra subventionnées. La vérité, ce n'est pas le monde écologiste contre le monde paysan. On doit faire apparaître aussi au monde paysan que ce n'est pas dans notre intérêt de classe paysanne qu'on définit par l'immense majorité du monde paysan qui sont les grands perdants du système économique. J'en ai pour preuve les discussions aussi qu'on a pu avoir cet hiver lors des blocages pour empêcher l'abattage total des animaux en Ariège par rapport à la DNC, avec des manques de la coordination rurale. On s'oppose à cette vision nationaliste, à cette vision identitaire. Ce système méga-bassine bénéficie avant tout aux cols blancs de l'agro-industrie, aux agri-managers, aux mains douces, qui ne touchent jamais leurs tracteurs. Ils étaient clairement d'accord avec nous. Et c'est ça qu'on doit faire comprendre à l'ensemble du monde agricole. On ne changera pas le système agricole sans celles et ceux qui travaillent la terre. Cette lutte, elle doit émanciper et permettre de nous unir contre nos vrais adversaires qui continuent à se gaver toujours plus grâce à ce système économique.
5: Moi, je veux parler surtout de la répression policière, de la répression judiciaire.
6: Fanny Mettra, de la Confédération Paysanne.
5: La répression policière, on la vit de façon de plus en plus terrible, accablante. Les jeunes des banlieues avaient l'habitude du délit de faciès et des répressions. On l'a connu avec Adama, avec Naël et tant d'autres. Depuis les Gilets jaunes, on se rend compte que le mouvement populaire est en train de se prendre une grosse claque à chaque fois par les forces de l'ordre. Ce qui s'est passé à Sainte-Soline, et tous le diront, en fait, on a été traumatisés dans les corps, traumatisés dans les esprits. On ne peut pas l'effacer comme ça. La violence d'État qui a eu lieu ce jour-là, elle est démente, presque impossible même à penser. On avait face aux manifestants des chiens de garde, en roue libre totale. Et Mediapart l'a bien révélé, on l'a vu, cette impunité des forces de l'ordre là, elle n'est pas possible dans un état de droit. Et il va falloir vraiment qu'on mette le paquet pour dire, c'est pas le monde dont on veut, ça n'est pas possible. La France ne peut pas continuer à se gargariser d'être un état soi-disant démocratique, un état de droit, le fameux état où est née la Déclaration des droits de l'homme. On a été montré du doigt par l'ONU, par des organisations internationalistes qui disaient « c'est pas possible, il se passe quoi en France depuis les Gilets jaunes, il se passe quoi ?» C'est quoi ce délire que vous êtes en train de faire subir au peuple français ? Et ces traumatismes-là, on pense fort, on l'a dit tout à l'heure, aux quatre plus grands blessés, à Serge, à Michael, à Alix et Olivier. Il y a eu non-assistance à personne en danger et c'est l'État qui est responsable de cette non-assistance. L'État assassine, ouais. En fait, on était des milliers et aujourd'hui, on accompagne les camarades inculpés parce que c'est pas possible en fait qu'on continue de choisir une poignée de militants, de manifestants, porter la lourde responsabilité en fait d'une lutte collective. Et cette lutte collective, on le redira jamais assez, c'est une lutte collective pour l'intérêt général, pour l'intérêt commun. On se bat pas pour des intérêts privés, on se bat pour toutes et tous. On condamne en fait les défenseurs de l'eau alors que les forces de l'ordre qui ont commis des fautes graves, qui ont commis des tirs tendus, mortels, n'ont pas à être inquiétés. Ça fait 3 ans que la justice ne fait rien. Hier, Mediapart prouve quel est le gendarme qui a fait ce tir tendu, qui a blessé Serge Nunez. Ose parler d'usage proportionné de la force, à nouveau. C'est au-delà du possible, c'est au-delà de l'imaginable. La justice a failli. Ça fait 3 ans que la justice ne fait rien. Comment on peut continuer à avoir confiance, en fait, dans un système qui a complètement déraillé ? Et puis on l'a vécu après cette violence policière, cette violence judiciaire, il y a eu les appels à la dissolution, il y a eu la haine, il y a eu les menaces. Et toutes les organisations, qu'elles soient Soulèvement de la Terre, Bassine Non Merci, Confédération Paysanne et plein d'autres, on s'en est pris plein les dents, alors qu'on défendait un droit inaliénable, un droit de la population à l'eau. Ce gouvernement, il est complice et on le voit mois après mois, année après année. On l'a vécu cet hiver avec la Confédération Paysanne où... La veille, la FNSEA arrive avec les gros tracteurs devant l'Assemblée nationale. C'est tapis rouge pour la FNSEA, pour Arnaud Rousseau. Le lendemain, alors qu'on manifestait pour demander une justice dans les aides publiques données aux paysanneries des Outre-mer, on s'est retrouvé à 52 responsables syndicalistes en garde à vue. Il y a un deux poids deux mesures qui est insupportable, infaisable. Cette répression-là, elle ne s'arrête pas, elle continue, elle se durcit. On est face à un système agro-industriel qui est ultra protégé par l'État, par la justice, par les forces de l'ordre. Il va falloir qu'on soit hyper costaud, il ne va pas falloir qu'on lâche l'affaire, malgré tout ce qu'on se prend dans les dents. La montée de l'extrême droite, c'est là maintenant que ça se joue, c'est là maintenant qu'il faut résister. L'année prochaine, on ne sait pas trop ce qui va devenir de nos luttes de convergence, de nos luttes syndicales. Nous, syndicats paysans, on sera qui demain si l'extrême droite est au pouvoir? Est-ce qu'on pourra continuer à être syndiqués dans une France dirigée par le RN? Il y a un devoir de résistance. Ce devoir de résistance, on n'a pas le choix en fait de le continuer. On n'a pas le choix pour l'eau, certes, pour la terre, pour la souveraineté alimentaire. La souveraineté alimentaire, c'est le droit des peuples de décider de son agriculture et de son alimentation. Et normalement, tous les citoyens, toutes les citoyennes ont le droit de décider qu'est-ce qu'on va manger demain et comment on va le produire. Mais aussi, une lutte pour les droits humains, le partage des richesses, un accès aux droits pour toutes et tous. Et ce qu'on va demander surtout aujourd'hui, c'est la relax pour les inculpés, relax pour les prévenus d'aujourd'hui. Merci.
7: Alors que nos collègues sont dans le tribunal, on est quand même en train d'étudier à l'Assemblée nationale un projet de loi d'urgence agricole. Nous, à la Confédération paysanne, on s'oppose depuis le départ à cette loi d'urgence agricole. La seule urgence qu'elle révèle, c'est l'urgence d'Annie Genevard du gouvernement à répondre aux injonctions de la FNSEA. Ils ont encore récupéré les colères agricoles qui se sont exprimées légitimement cet hiver pour avancer sur leur agenda productiviste. Oui, il y a urgence à agir pour le revenu des paysans, pour le renouvellement des générations, pour la transition agroécologique que tous les paysans et paysannes appellent de leur vœu, hein, puisque je rappelle, il y a une étude qui a dit que 90% des paysans et des paysannes étaient prêts à engager une transition agroécologique pour peu qu'on les accompagne. Mais dans cette loi-là, il n'y a rien pour faire face à cette transition et au revenu des paysans et des paysannes, encore je vous le dis. et puisqu'il y a des parlementaires avec nous, les féliciter pour le combat qu'ils mènent à l'Assemblée nationale. Je ne félicite pas, par contre, une grande partie des parlementaires qui ne voient à travers cette loi d'urgence que la nécessité de nous faire stocker de l'eau, d'irriguer, pour satisfaire, encore une fois, l'injonction de la FNSEA, de l'agro-industrie, d'une minorité d'oligarques agricoles, en fait, qui accaparent l'eau, qui accaparent les subventions, qui accaparent les sols, et qui va tous nous faire crever. Les élus qui ont ces paroles-là, là, vous les citoyens, les citoyennes, il faudra les attendre au tournant dans les élections, parce que c'est inadmissible de ne pas défendre l'intérêt général, l'intérêt des paysans, des paysannes, et l'intérêt des citoyens, des citoyennes.
0: La CGT, rapidement.
8: Moi, j'ai été condamné sur Sainte-Soline 1 pour organisation d'une manifestation interdite en Deux-Sèvres pour la CGT. Il y a un camarade de Solidaire qui a été condamné aussi. Tout notre soutien aux inculpés, ce qu'on demande, c'est la relaxe, parce que c'est clairement un procès politique contre la défense du bien commun. On ne peut pas se laisser faire là-dessus. Il y a des répressions syndicales qui sont énormes en ce moment, et des répressions surtout sur les questions écologiques. Notamment, notre secrétaire confédérale, Sophie Binet, qui est attaquée par Tefal sur la question des PFAS. On ne peut pas continuer comme ça. Il faut sauver notre planète et il faut protéger notre bien commun, l'eau. Parole aux inculpés d'aujourd'hui.
9: À poil, Tefal.
10: Eh bien, nous aussi, on va dire ça pour les soulèvements de la Terre.
6: Benoît Feuillu, co-porte-parole des soulèvements de la Terre.
10: J'ai foncé aussi au tribunal et j'irai serein. En fait, ce que vous ont dit l'inter-BNM, c'est aussi ce qu'on va aller dire à la juge. Et pourquoi on y va serein? C'est parce qu'on sait que malgré la loi d'urgence agricole, même s'il redémarre des projets de méga-bassines cet automne, bah, nous, on a confiance en allant au tribunal que vous tous et vous toutes et des milliers, des dizaines de milliers de personnes les en empêcheront de nouveau et iront sur le terrain pour les en empêcher. Et si on n'avait pas cette conviction, on n'irait pas serein au tribunal. Mais là, du coup, on y va. Et je vous dis un dernier mot, on va parler d'une manifestation passée, et la répression de cette manifestation passée, elle vise à nous terrifier, à nous faire renoncer, à nous faire taire, et à ce qu'on s'arrête de lutter, et ça n'a de toute évidence pas marché du tout. Dès le 10 ou 12 juillet, on va aller protéger l'eau vers Compiègne contre le méga canal, et c'est hyper important. Et le 26 septembre, on va se retrouver ensemble avec des milliers d'autres devant un des plus gros sites de production de pesticides dans le nord de la France pour dire que partout, il faut arrêter la production de pesticides et aller les chercher à la racine du mal, là où ils sont produits. On le fera de nouveau avec des paysans, avec des ouvriers du secteur et avec tous les défenseurs et défenseuses de l'eau le 26 septembre.
11: Et je vais faire très très vite parce que l'heure tourne et dans 10 minutes, ben, on est devant les fourches caudines de la loi. On est 500 cet après-midi, c'est vraiment super. Et puis l'autre truc, avant de passer la parole à Anne et Lisa, moi j'ai qu'une hâte, hein, c'est qu'on sorte de là-dedans et puis qu'on se retrouve tous ce soir pour faire ce qu'on fait à chaque fois, pour faire face à cette oppression. Une grosse belle fête, comme on aime les faire tous ensemble. Et un grand, grand merci aux artistes qui, une nouvelle fois, se sont mobilisés. Un grand merci à la Misotte, aux copains de la technique. En fait, si tout ça est possible, c'est qu'il y a aussi des gens qui militent de cette manière-là et qui mettent leur savoir-faire dans le pot commun. Merci à vous tous. Et merci Anne et merci Lisa. Et je te donne la parole parce que je crois que tu rentres avec nous au tribunal.
12: Bonjour à toutes et à tous. Donc, je suis Anne Stambach-Ternoir, députée de la France Insoumise de Haute-Garonne. Par ma voix, vous avez aujourd'hui le soutien complet de tout mon groupe parlementaire, de tout notre mouvement de la France Insoumise. Soutien aux quatre camarades qui vous passent aujourd'hui à la justice, mais plus largement, soutien à tout votre mouvement, à votre combat ici, qui est un combat d'intérêt général pour l'eau. Je crois qu'on ressent tous aujourd'hui bien, hein, dans notre chair, à quel point c'est un combat urgent et nécessaire. Aujourd'hui, justement, dans l'Assemblée, avec Lisa, on s'est échappé cet après-midi, mais comme le disait Stéphane tout à l'heure, nous faisons face au projet de loi dit d'urgence agricole, qui est une horreur et qui, comme après Duplomb, comme après plein d'autres textes iniques, favorise encore et toujours les méga-bassines au bénéfice de quelques-uns, au détriment de absolument tous les autres, paysannes et paysans compris. On vit aujourd'hui un moment assez hallucinant, je trouve. D'un côté, la justice environnementale vous donne raison, puisque la bassine de Sainte-Soline est quand même toujours déclarée illégale, comme d'autres décisions qui sont prises régulièrement contre les méga-bassines. Et de l'autre côté, vous faites face à un acharnement judiciaire absolument inédit, à des sanctions inédites et absolument insupportables. Et ça, c'est le reflet de la doctrine autoritaire que met en place ce gouvernement aujourd'hui, qui veut nous faire taire, qui veut vous faire taire, parce qu'il sait que vous avez raison et que le système qu'ils défendent, eux, est complètement mort. Bon. Alors ils ont recours à la force Et comme vous tous ici, je pense, jamais je n'oublierai ce que j'ai vu à Sainte-Soline. Les 3000 agents autour d'un pauvre cratère avec leurs blindés, les 5000 grenades en 2 heures, les plus de 200 blessés, tout ce genre défiguré, ensanglanté dans la boue. Alors je voudrais le dire ici très fort, honte, honte éternelle au ministre Darmanin, au ministre Nunez, qui encore, monsieur Nunez, qui encore hier... Oui, honte, parce qu'ils ont déployé toute la violence de l'État et hier encore en hémicycle, alors que je l'interrogeais, le ministre Nunez a osé parler encore une fois d'une répression proportionnée. C'est absolument insupportable dans un État de droit. Et je termine juste là-dessus, je voudrais rappeler quand même que ces gens, malgré les 200 blessés, n'ont déclenché aucune enquête. Il a fallu attendre qu'il y ait les révélations de la presse avec les vidéos insupportables filmées par les gendarmes pour qu'il y ait une enquête. Et maintenant que Mediapart et Libération, eux, ont réussi à faire le boulot que les enquêteurs n'ont bizarrement pas réussi à faire en identifiant l'origine du tir qui a failli tuer Serge, eh bien ça y est, là ils nous disent « Ah oui, on va voir, on va pouvoir peut-être faire justice ». Franchement, c'est insupportable, c'est une impunité organisée. Encore une fois, ils savent ce qu'ils font, c'est de la violence d'État, nous ne laisserons pas faire. Nous réclamons justice pour les blessés, nous avons une commission d'enquête, cette demande de commission d'enquête qui est toujours sur la table, et nous demandons la relaxe pour tous ceux qui font face à la justice cet après-midi. Par chez moi, on dit beaucoup « non macadam », je viens de Toulouse, contre une fameuse autoroute, mais ici je voudrais crier, c'est le même combat honnêtement, hein, c'est comme le méga canal, et donc avec vous ici je veux crier très fort « non macadam !»
9: Je suis Lisa Bellucco, je suis députée de la Vienne et donc vous êtes ici sur ma circonscription. Je suis députée écologiste et je vais m'exprimer au nom de mon groupe parlementaire et puis des écologistes. Je voulais vous dire merci. Merci d'être aussi nombreuses et aussi nombreux aujourd'hui. Merci de tenir face à la répression, face au contrôle, face à la violence. Vraiment merci de résister. Merci de continuer à dénoncer, de ne pas vous taire et de vous exposer, et malgré l'exposition physique et psychologique que cela engendre. Je vous dis merci parce que votre présence nous fait du bien, je dois vous le dire en ce moment. On examine une énième loi agricole, une loi d'urgence agricole. J'ai fait l'aller-retour, du coup, comme Anne, pour vous dire ce qui se passe à l'Assemblée, donc je vais essayer de faire vite. Mais en quelques mots, cette loi, c'est quoi? C'est la destruction de la gouvernance de l'eau, ce qu'il en reste. C'est la destruction des derniers garde-fous pour protéger l'environnement. C'est l'institutionnalisation des procédures bâillons. C'est la supercriminalisation de tout acte qui toucherait les agriculteurs. C'est le soutien à l'industrialisation de l'élevage. Et évidemment, c'est le soutien aux méga-bassines comme la seule et unique solution d'adaptation au changement climatique. Ce ne sont pas mes mots, ce sont les mots de la ministre de l'Environnement et de la ministre de l'Agriculture. Maintenant, le stockage de l'eau est un objectif de gestion de l'eau dans notre code de l'environnement. Alors à l'Assemblée nationale, on a définitivement basculé dans une ère trumpiste. Les mots n'ont plus aucun sens. Mais nous, nous nous battons avec nos mots. Enfin, on essaye. Mais vous, camarades, vous... paysannes résistantes, paysans résistants, qui êtes en train de rentrer dans le tribunal, et je vais accélérer, je suis désolée, militantes, militants, activistes, vous consacrez votre vie à la lutte. Vous êtes la digue, vous êtes un rempart face à un État qui défend les riches, qui nous criminalise, face à un État qui autorise la violence, galvanisant les forces de l'ordre prêtes à blesser, voire pire, comme l'ont révélé Mediapart et Libération. Alors pour cela, je vous dis merci. Et à vous qui comparaissez aujourd'hui et qui êtes en train de rentrer dans le tribunal, vous avez notre immense reconnaissance et notre immense respect et notre soutien sans faille et sans fin. Je serai toujours à vos côtés, même si je vous l'avoue, j'ai un peu peur. J'ai peur des menaces, j'ai peur de me faire à nouveau frapper en manif comme je l'ai été, moi aussi malgré mon écharpe. J'ai peur de ces mots qui n'ont plus aucun sens à l'Assemblée. Mais parce que vous êtes là, parce que vous risquez vos vies, et pour nos enfants, je ne lâcherai rien, nous ne lâcherons rien, et vous nous aurez toujours à vos côtés. Alors no basaran !

0: la faute au remembrement par l'intercorale de Bassine Non-Merci qui accompagnait au tribunal de Poitiers les quatre prévenus du procès du 27 mai 2026 qui, avant l'audience, ont donné cette conférence de presse ouverte par Benoît Jonnet et Nicolas Giraud, co-porte-parole de la Confédération paysanne, outrés par l'injustice de leur inculpation, révoltés par la mortifère loi d'urgence agricole votée par les députés de droite, texte qui annonce la mort des campagnes et de la vraie paysannerie au profit des voleurs, pollueurs, empoisonneurs de l'agro-industrie.
1: Il y a des parlementaires dont le seul objectif, c'est que nous, paysans et paysannes, on irrigue plus, on stocke plus d'eau. Mais pourquoi faire et pour qui, en fait? C'est ça la question qu'on a envie de leur poser. Eux, parlementaires, ils doivent défendre l'intérêt général. Donc pour nous, la priorité, c'est pas de pomper plus dans les nappes phréatiques, mais c'est bien de savoir quel usage on fait de l'eau, qu'il y ait un juste partage entre les besoins des citoyens et citoyennes, des collectivités, et évidemment de la production agricole. On est scandalisé par la tournure de ces débats-là, enfin, qui révèle en fait ce schéma productiviste vers lequel on veut nous emmener, et qui révèle aussi une lutte des classes, pas avec nos collègues agriculteurs avec qui on travaille tous les jours, mais bien avec une oligarchie paysanne qui est aux manettes de la gouvernance, qui est en co-gestion permanente avec le gouvernement et qui oriente dramatiquement des politiques agricoles mortifères pour les paysans et les paysannes. C'est clair que pour eux, il faut qu'on soit moins de paysans et de paysannes dans les territoires pour être compétitifs. Et pour être compétitif avec qui, on se demande, parce que la compétitivité, on sait qu'on n'y arrivera jamais, puisqu'on a, et heureusement, pas les mêmes droits sociaux que nos voisins, heureusement, pas les mêmes topographies, pas la même agronomie. Enfin, il y a une diversité qui fait qu'on ne sera jamais compétitif. Et tant mieux, c'est pas ça l'objectif. L'objectif de l'agriculture, c'est bien de permettre une alimentation de qualité pour tous et pour toutes. En tout cas, c'est ça pourquoi on se bat, nous. Je laisse la parole à Nicolas sur les enjeux locaux de l'eau.
2: Moi, je suis paysan dans la Vienne, donc il faut savoir qu'ici, on est dans le bassin du Clain, qui a des forts déficits en eau. Hein. Une gestion de l'eau qui est problématique depuis de très longues années. La seule vision qui a été apportée jusqu'ici, c'est de dire que c'est le stockage de l'eau qui va permettre de résoudre ces problèmes. Nous, Confédération Paysanne, on s'est mobilisé depuis il y a très longtemps contre ces ouvrages. Hein. Les premières manifestations contre les bassines, ça date de 2002, en Charente. Voilà, il s'est fait quelques bassines à une époque dans la Vienne. Et ensuite, on a eu ce fameux projet de 41 bassines. Un accaparement de l'eau par les plus grosses fermes sur le territoire au détriment des autres. Sur Poitiers, il y a des menaces sur l'eau potable régulièrement. Alors que dans la Vienne, l'étude HMUC, hydrologie, milieu, usage, climat, donne des chiffres. Il faut fortement réduire les autorisations de prélèvement, mieux les répartir et prioriser l'accès pour le maraîchage, par exemple. Le système qu'on a dans tout le Poitou-Charente, c'est qu'en fait, c'est premier arrivé, première servi. Donc au printemps, là, dès qu'il se met à faire sec, tout le monde arrose à fond les ballons jusqu'à temps qu'il y ait des coupures. Donc il n'y a pas d'année où il n'y a pas une coupure. C'est bien la preuve que les milieux ne sont pas en capacité de fournir l'eau qu'on demande. On n'arrête pas de nous dire qu'on ne peut pas faire d'agriculture sans eau. Moi le premier, je fais de l'agriculture, mais sans irrigation. Comme la grande majorité des paysans, 7% des surfaces agricoles françaises sont irriguées. Donc la majorité des paysans font sans irrigation. Et il n'y a pas d'autre choix face au changement climatique. Vendre l'irrigation pour tout le monde, c'est un leurre. Alors que sur la construction des méga-bassines, tout est un peu en pause. Quand on vient, par exemple, le projet de 41 bassines est complètement annulé. On a gagné des choses, mais il reste encore du travail à faire sur cette question du partage de l'eau et de l'accès à l'eau pour le maximum de paysans.
3: Bonjour, moi c'est Benoît. Je vais parler pour les soulèvements de la terre et parce que je suis prévenu, mis en cause aujourd'hui comme organisateur d'une manifestation interdite à Sainte-Soline. J'étais déjà là avec mon camarade Julien et nos camarades de la CGT de Solidaire en janvier dernier pour l'organisation de la manifestation interdite de Sainte-Soline 1. Et maintenant on revient pour Sainte-Soline 2 et vous étiez mis en cause une fois sur deux, vous, la conf, pour l'organisation de manif interdite de Sainte-Soline. C'est un mouvement qu'on a souvent cherché à désigner comme un mouvement un peu d'écolo ou d'habitants d'un territoire qui se battrait contre les intérêts des agriculteurs. Et évidemment, votre présence rappelle que, en fait, c'est un mouvement paysan. Et quand on se disait qu'est-ce qui caractérise un peu ce mouvement, c'est de défendre l'eau et la paysannerie. Parce qu'en fait, ce que font les bassines, bel et bien, c'est de détruire les paysans. Et peut-être, évidemment, éventuellement, d'en protéger une minorité de plus gros paysans. Mais en fait, la réalité, c'est que la majorité des paysans, les infrastructures de type bassines, les monocultures qui vont avec, ça détruit les paysans. Et aujourd'hui, on le voit encore avec la loi d'urgence agricole, le gouvernement ne cesse, la FNSEA ne cesse de jouer un jeu qui serait de mettre en opposition ce qui serait les intérêts des agriculteurs d'un côté et les intérêts d'écologistes ou d'habitants des villes et des campagnes de l'autre. Et vraiment, moi, si j'ai envie qu'on retienne quelque chose, c'est qu'on défend aussi l'intérêt des paysans et la possibilité d'une paysannerie. Aujourd'hui, on a parlé du passé, de manifestations passées. Et aujourd'hui, on est face à un tribunal. Et pourquoi on nous met devant des tribunaux ? C'est pour faire taire les mouvements, pour y mettre fin, pour les étouffer. Et c'était bel et bien le but de la répression qui s'est organisée à Sainte-Soline. c'était de terrifier un mouvement qui, vous vous en souvenez, était complètement ascendant, quoi. C'est-à-dire que ça faisait un an et demi qu'on organisait avec Bassine Non-Merci, avec la Confédération Paysanne, des manifestations qui allaient droit au chantier, qui disaient c'est plus possible que ces chantiers passent en force.

0: hectares de terres agricoles qui sont concernés. C'est plusieurs fois la 69, plusieurs fois la ZAD qui vont être artificialisées. C'est des problèmes d'accès à l'eau pour des questions de méga infrastructures logistiques à 10 milliards. On va se donner rendez-vous pour manifester contre ce chantier du 10 au 12 juillet, le 26 septembre, avec les soulèvements de la terre, avec nos camarades de la Confédération Paysanne et de Bassine Non Merci. On va être devant un des plus gros sites de production de pesticides du pays pour dire que c'est plus possible qu'on se fasse empoisonner par les pesticides. Et évidemment, le sujet des bassines, le type de production agricole qui vont avec les bassines et le type de production qui nécessite des pesticides, c'est des sujets qui sont tout à fait reliés. C'est important aujourd'hui qu'on ne se dise pas « Ah ça y est, ils sont devant un tribunal et ils se sont arrêtés ». Dans bien des territoires, on est en train d'obtenir gain de cause, quoi. Ils ont annoncé des projets de bassines, mais les bassines ne se font plus. Sainte-Soline est vide et tous les chantiers qu'ils avaient annoncés dans les Deux-Sèvres, les méga-bassines qui étaient projetées dans la Vienne, pour l'instant, elles sont à l'arrêt. Donc je ne dis pas qu'on a gagné, il ne faut pas être trop triomphaliste parce qu'eux, ils n'arrêtent pas et ils font passer la loi d'urgence agricole pour essayer de passer en force. Et ce que je veux dire aujourd'hui, c'est que je suis tout à fait certain si à l'automne, grâce à la loi d'urgence agricole, ils tentaient de démarrer de nouveaux projets de bassines, il y a des dizaines de milliers de personnes qui seraient de nouveau là pour les arrêter. Parce qu'on demande toujours l'arrêt total des projets de méga-bassines et des projets d'infrastructures qui accaparent l'eau. Là-dessus, vraiment, on n'a pas changé, notre ligne n'a pas changé, répression ou pas. Une ou deux choses que moi j'ai prévu de dire au tribunal pour les soulèvements de la terre avec mes camarades, en droit, il y a quelque chose qui est souvent invoqué, c'est la question de l'état de nécessité. Au vu de l'urgence climatique, il y a 6 des seuils critiques irréversibles de mise en cause de l'habitabilité de la planète et notamment celle du cycle de l'eau douce qui ont été franchis dans les 10 dernières années. Et là, on a un parquet qui a expliqué qu'il n'y avait pas d'urgence à agir, qu'il n'y avait pas d'état de nécessité climatique, donc qu'on devait être condamné. Alors vous voyez qu'il y a des fous furieux, des milliardaires cinglés, des hommes politiques avides de profit, inféodés, un certain nombre de multinationales, qui soient climato-sceptiques, qui nous disent qu'il n'y a pas de nécessité à agir, on le constate douloureusement que trop bien tous les jours. Mais qu'on se retrouve dans un cadre censément sérieux d'un tribunal, avec une proc qui nous explique qu'il n'y a pas d'état de nécessité, honnêtement, j'ai été extrêmement choqué. Si on s'est retrouvé à agir hier à Sainte-Soline, et si on se retrouve à agir demain devant n'importe quel prochain chantier de méga-bassines, c'est parce qu'on considère tous qu'il y a état de nécessité et qu'il y a urgence. Je voudrais quand même saluer le travail exemplaire, formidable, d'investigation par certains de vos confrères de Mediapart et Libération. Pour nous, c'était assez évident que tout ce qu'on subit là, en gros, on est les boucs émissaires d'un gouvernement qui cherche à s'innocenter en trouvant d'autres coupables et à dévier l'attention et à se couvrir de ses crimes. Les procureurs, jusqu'aujourd'hui, ont couvert Darmanin. D'ailleurs, Darmanin, il est passé de l'intérieur à la justice. Donc maintenant, c'est lui qui dirige les procureurs et qui s'assure qu'il ne va pas être poursuivi pour ses crimes. Darmanin, dès la première manif de Sainte-Soline, il avait dit méchant éco-terroriste. Ensuite, il a demandé aux forces de l'ordre de nous traiter de la manière dont ils nous avaient désignés. Et ensuite, ils ont été chercher des coupables, des organisateurs, pour se couvrir de leurs crimes. Et le travail qu'ont fait Mediapart et Libération, c'est un travail excellent parce qu'il pallie au manque de la justice. C'est que le procureur avait tous les outils en main pour faire le même travail que Mediapart et Libération et trouver les coupables. C'est pas seulement le flic qui a tiré sur Serge, vous voulez, c'est les donneurs d'ordre. C'est les hauts gradés de la gendarmerie, c'est Darmanin, et il les a couverts jusqu'ici. Et aujourd'hui, c'est quelque chose qu'on va redire au tribunal. Je me demande tous les jours, est-ce qu'il y a aussi une justice pour les dirigeants de ce pays qui martyrisent leur population et qui les empêchent de se rebattre pour leurs droits vitaux? Et c'est ça qu'on va mettre en cause au tribunal aujourd'hui. Je vous remercie de m'avoir écouté.
1: Julien Leguet, co-porte-parole de Bassine Non Merci.
2: S'il y en a un qui est bien aujourd'hui sous les fourches godines de la justice et qui a eu à subir de multiples passages, je crois que je suis à mon 6e de l'année, j'en suis. Il semblerait que je sois une des têtes à abattre du mouvement par rapport à mes fonctions de porte-parole que je remplis depuis 8 ans au sein du collectif Bassine Non Merci. Première information, c'est que non, je ne suis pas encore équipé du bracelet électronique. Cependant, ça a failli arriver puisque le JAP de Niort me convoquait ce matin à 11h15. Il a fallu faire valoir que c'était peut-être un petit peu dur physiquement de se dédoubler et donc je serai assigné à résidence durant le mois de juin. La stratégie mise en place par le gouvernement, utiliser l'outil judiciaire à l'encontre d'écologistes en fait et de gens qui se battent pour le bien commun, c'est évidemment l'autre face de la pièce de ce qu'on a vécu en termes de violence policière à Sainte-Soline. À Sainte-Soline, on était au paroxysme du mouvement sur les retraites. À Sainte-Soline, il y avait vraiment quelque chose qui se jouait de très fort. C'était un événement national et toutes les énergies pour un autre monde, pour une autre société, étaient présentes ce jour-là. À travers la pluie de bombes qu'on a eu à subir ce jour-là, c'était véritablement un effet blast qui était recherché.

de créer des dommages dans nos corps et dans nos esprits tels que ça nous vaccine de tout esprit de résistance. Darmanin, Vestieux, Dubé, toute la chaîne de commandement, tous ceux qui mettent en place cette stratégie, vous devez faire le constat d'échec. Votre pluie de bombes n'a pas généré ce que vous attendiez. Au contraire, on est encore là aujourd'hui pour en témoigner. La lutte contre les méga-bassines et pour un monde simplement vivant, elle est plus vive que jamais. Je ne nie absolument pas les souffrances que ça a générées chez tous d'entre nous en réalité. Tous ceux qui auront vécu Sainte-Soline de près ou de loin seront marqués à vie. Néanmoins, on est là. Néanmoins, on continue à résister. Et néanmoins, on ne tombe pas dans le panneau. Le fait de rebondir à chaque fois qu'on est convoqué devant la justice, de dire on est bien conscient que ce sont des procès politiques. Vous visez des individus. Mais à travers les individus, c'est un mouvement que vous cherchez à pénaliser, à faire taire intégralement. Mais je trouve que la plus belle réponse, c'est de faire ce qu'on fait à chaque fois. De mettre toute cette énergie, de se retrouver, de vivre ensemble, de bouffer ensemble, de rigoler ensemble, de réfléchir ensemble, de profiter de ces moments-là pour que ce soit des moments structurants. Les outils de la répression sont en train de s'affiner en face. Il faut qu'on apprenne, là aussi, à grandir. Les prédateurs nous rendent plus intelligents. Et s'ils nous attaquent, bien, il faut qu'on réfléchisse collectivement. Ils pensent que le fait de nous assommer à grands coups d'amende et de dommager intérêt, ce serait une nature à me faire taire, nous faire taire et par extension, c'est ce qu'on appelle la procédure Bayon. C'est de multiplier les recours pour nous faire taire, nous empêcher d'agir. Les procureurs, là-dedans, jouent un rôle majeur et dégueulasse. Les procureurs sont aux ordres d'Armanin. Par exemple, quand des camarades se font attaquer à leur domicile, se font agresser comme mon neveu ou comme Jean-Jacques, qu'on vient pendre, au-dessus de la route, à 6 mètres de haut, et qu'on porte plainte et que ça n'est jamais suivi d'effet, ou comme dans la situation de la plainte qui est posée par les proches de Serge, de Mika, d'Alix et d'Olivier, que ça débouche sur des non-lieux, ça témoigne de véritables dysfonctionnements de notre justice, dont les procureurs sont les rouages essentiels. Ce sont les procureurs qui ont le choix d'étudier et d'instruire une plainte. Ce sont les procureurs qui vont déterminer les moyens mis en œuvre d'investigation. Dans le cas de mon neveu, même pas une enquête de voisinage après qu'il ait été tabassé. Et si on reprend le cas dramatique de l'enquête menée par l'IGGN qui conclut à « nous n'avons pas identifié ceux qui ont des comportements criminels qui ont abouti à ces blessures aussi importantes chez nos camarades » et de se rendre compte qu'avec les mêmes images, la presse arrive à révéler et à trouver l'identité, évidemment que ça doit nous alerter. Et ce qui se passe aujourd'hui devant les tribunaux, ça vient profondément questionner des dysfonctionnements de cette justice et du contrôle des forces de police et de gendarmerie par elles-mêmes. Évidemment que c'est dysfonctionnant. Évidemment qu'un Condé ne dénoncera jamais un Condé, quand bien même aurait-il tué l'un d'entre nous. On est à l'aune aujourd'hui d'une nouvelle offensive massue. La LUA, elle a une vocation, c'est de rendre légales des pratiques illégales mises en place par l'État depuis des années. C'est d'acter le fait que, par exemple, des préfets n'appliquent pas des décisions de justice par rapport, par exemple, aux autorisations uniques de prélèvement qui vont définir les volumes distribués à l'agriculture et en fait à l'ensemble des usages. Ça vient, par exemple, acter le fait que dans le cas de réunions publiques qui devraient se tenir en même temps qu'il y ait des projets de bassines, ben, il n'y ait plus de réunions publiques. Et ces mêmes-là pensent que c'est en réduisant l'espace démocratique qu'ils vont faire la paix de l'eau, mais ils se fourrent le doigt bien profond dans l'œil. Ce qu'on réclame depuis le début sur ces questions d'eau, c'est tout le contraire. C'est plus de démocratie et c'est plus de transparence. Et à l'inverse des propositions dégueulasses et nulles du député du coin, que l'agriculture soit bien représentée dans ces instances de l'eau, mais à sa juste hauteur, et que ce ne soit pas parce qu'on consomme 60% de l'eau qu'on ait 60% des bouvois. En France, le principe qui devrait au contraire être en place, c'est le principe pollueur-payeur. Et c'est tout l'inverse qu'on vit. Puisque le secteur le plus polluant et qui remet en cause les captages d'eau potable, la pérennité des milieux aquatiques, la simple vie dans les milieux aquatiques, c'est justement cette agro-industrie mortifère où on est, vous le savez, sur des territoires qui en France sont les plus gros consommateurs de pesticides. Et les faits, vous allez les retrouver dans les robinets, vous allez les retrouver à La Rochelle avec des cancers pédiatriques, vous allez les retrouver avec une biodiversité du clin quasiment réduite à néant, tellement tous ces produits pesticides, hein, le terme est très mal choisi. Ce que ces produits tuent, ça n'est pas la peste, c'est la vie. C'est tout simplement la vie. Donc aujourd'hui, on est là pour faire face une nouvelle fois, pour leur dire, on ne se taira pas, on continuera d'agir pour le bien commun, on continuera d'agir pour les générations futures.
On continuera à se mobiliser. Si le projet funeste de Darmanin, de Genevard, etc., était de dire au mois de septembre, on lance une grande offensive, on essaye de lancer des chantiers un peu partout en France, des mini-bassines qui seraient soi-disant plus admissibles. Enfin, soyons d'ores et déjà mobilisés et prêts à lancer l'alerte pour organiser de nouvelles mobilisations de terrain. J'en appelle à tout un chacun parce que ce qui fait que jusqu'à maintenant on a réussi à faire face, c'est que partout en France, les gens se mobilisent et les gens sont attentifs. Aujourd'hui, il existe 13 bassines non merci locaux qui veillent, mais en fait, il en faudrait un par département. En fait, c'est que bassines non merci, comme les soulèvements de la terre, ben en fait, c'est des mouvements très ouverts et très horizontaux avec une composition très large. Nous sommes les soulèvements de la terre, mais comme les soulèvements de la terre sont bassines non merci, et nous sommes amis de la conf, et la conf fait partie du mouvement. Et c'est bien ça qu'ils n'ont pas compris. On se retrouve à chaque fois devant les tribunaux, on a tous le même profil. On est tous des mâles blancs de plus de 40 ans. Et ils pensent qu'il y a des chefs dans notre mouvement, et en fait, ils reproduisent leur système de pensée. Bassines non merci, les soulèvements de la terre, la confédération paysanne, c'est pas ces manières de fonctionner, c'est pas ces archaïsmes-là, c'est pas la hiérarchie, c'est le peuple en marche qui se bat pour l'eau et pour le vivant. Nobassaran.

0: Je suis journaliste à Libération. Laurent Nunez, il a dit que suite à nos révélations, les tirs tendus et les réactions des gendarmes étaient appropriés.
1: Les tirs tendus sont illégaux, de base. Ils ont tenté, comme ils font dans la répression des révoltes des quartiers populaires, de plus en plus sur les mouvements politiques, de couvrir leurs hommes par tous les moyens possibles. Sauf qu'il se trouve qu'il y a des gens qui, pour une fois, se sont donné les moyens, ont eu peut-être les moyens, le soutien, la possibilité de dévoiler la vérité brutale et crue. Et ça a mis du temps. Je veux dire, nous, on l'a dit pendant longtemps. Et je trouve ça hallucinant qu'il faille un travail fait par des journalistes indépendants et d'investigation. Et heureusement qu'il en existe. On voit bien pourquoi l'extrême droite et toute une partie de ce gouvernement cherchent à les faire disparaître et la possibilité de ce type de journalisme. Ce que vous avez fait avec Mediapart, c'est de pallier au manquement grave de la justice et du parquet, sciemment et volontairement organisé par la personne qui était ministre de l'Intérieur à l'époque et qui est ministre de la Justice aujourd'hui et qui est couvert par son collègue actuel ministre de l'Intérieur, Laurent Nunez, qui du coup va dire que les tirs qu'auraient pu être mortels, volonté de martyriser des gens qui étaient là pour défendre l'eau, que ces tirs étaient proportionnés, ce qui est vraiment une abomination.
2: Un élément qui m'a profondément choqué dans les propos de Nunez hier, c'est qu'il osait prétendre que des sanctions avaient déjà été prises à l'encontre de certains gendarmes qui étaient présents à Sainte-Soline. Je pense que c'est un mensonge éhonté et j'exige, et j'espère que les médias et les députés iront chercher qui sont ces gendarmes qui ont été sanctionnés. Il n'y en a pas à ce jour. Une exigence citoyenne, dissolution de l'IGGN, dissolution de l'IGPN, contrôle des forces de l'ordre par des juges indépendants et par des observateurs indépendants.
3: Il y a une lutte des classes qui se fait entre la masse des agriculteurs et des agricultrices et une petite oligarchie agricole qui draine les subventions publiques, qui accaparent l'eau pour leurs propres intérêts, les intérêts de l'agro-industrie qu'ils représentent et qui vont tous nous faire crever, nous les paysans, les paysannes. Ça vous échappe pas qu'on est dans une bascule en ce moment, terrible en fait, où on va perdre l'agriculture transmissible en fait, de génération en génération, qui peut se transmettre dans la famille, mais ailleurs aussi. Demain, j'ai l'impression qu'on va être sur des firmes, et la loi d'urgence le permet, et la répression qu'on subit, judiciaire, policière, elle permet ça en fait, c'est de ça qu'on parle.
2: Sur l'oppression du mouvement écolo en France, parmi les témoins qui sont très attendus, il y a Michel Forst, commissaire à l'ONU, justement sur ces questions de protection des défenseuses de l'environnement, et qui avait, suite à Sainte-Soline, vraiment alerté les instances internationales sur une dérive très inquiétante des doctrines du maintien de l'ordre à la française, et en particulier sur une oppression systémique des militants écolos. Sainte-Soline en est peut-être une des facettes les plus visibles, mais elles ne doivent pas faire oublier que l'État français a déjà tué des militants écolos. Il ne faut pas oublier Rémi Fraisse, il ne faut pas oublier le Rainbow Warrior, Vidal Michalon. Cette répression qu'on vit par les armes de la police, par les outils répressifs de la justice, c'est les mêmes méthodes qui sont encore en cours pour mater les mouvements sociaux dans les quartiers populaires, dans les dom-toms, je crois qu'on ne dit plus dom-tom. Imaginez si on avait eu accès aux caméras piétons des CRS en Kanaki. Imaginez les horreurs proférer l'immondice du comportement de ces hommes-là. Pour moi, aujourd'hui, c'est un procès pour l'histoire, c'est l'histoire au temps long. Et j'ai envie de dire, j'en ai rien à fiche de la décision que prendront ces juges. Ce qui nous intéresse, c'est qu'est-ce qui restera dans l'histoire, qu'est-ce qui restera dans nos cultures collectives et communes de cette date du 25 mars 2023, qu'est-ce qui s'est passé ce jour-là et de quoi c'est révélateur. Et évidemment qu'on combattra jusqu'à ce que les méga-bassines ne fassent plus partie de la gamme des dites solutions face au réchauffement climatique. Mais le combat, il ira aussi jusqu'au jour où on obtiendra que les Darmanins, que les préfets, que la chaîne de commandement, que tous ceux qui ont construit ces stratégies de fortin et qui ont envoyé la charge avec les quads aient à répondre devant la justice. Parce que les vrais organisateurs de la manif de Sainte-Soline et qui ont donné cette situation tout à fait incontrôlable, c'est évidemment la chaîne de commandement et c'est évidemment les ministres qui ont rendu ça possible. Il y a déjà une plainte qui a été portée contre Darmanin. On l'avait fait à l'occasion des 1 an de Sainte-Soline. Et donc nous sommes 1312 à avoir porté plainte contre Darmanin pour avoir menti sous serment devant une commission d'enquête parlementaire. Et tout à l'heure, on parlait de dysfonctionnement de notre État et certainement qu'il faut imaginer une 6e République. Parce qu'aujourd'hui, par exemple, un ministre, il suffit qu'il soit à nouveau ministre pour ne pas être jugé par la justice du commun des mortels. Si aujourd'hui Darmanin devait comparaître, ce serait devant la CJR, la Cour de justice de la République, qui est composée majoritairement de députés de sa majorité et de son alliance. Donc évidemment que c'est dysfonctionnant. On n'a qu'une hâte, c'est que Darmanin ne soit plus ministre pour que de nouveaux recours puissent être lancés à son égard.
4: Qu'est-ce que vous risquez du coup pénalement aujourd'hui, vu que c'est le procès en appel ?
1: En première instance, j'ai été condamné pour Sainte-Soline à 3 mois de prison avec sursis, à une interdiction de territoire de 3 ans, territoire du département des Deux-Sèvres. C'est pas rien, c'est des décisions de bannissement politique qui font que l'endroit qu'on cherche à protéger, l'endroit où on a créé des liens pendant des mois, des années pour un mouvement, on en est interdit. C'est vraiment des décisions qui visent juste à étouffer ces mouvements-là, et c'est des décisions qui ont été appliquées de manière systématique. Mon avocat a vraiment, à juste titre, plaidé pour que cette interdiction de territoire pour l'organisation de Sainte-Soline soit annulée. J'ai obtenu gain de cause, quoi. C'est-à-dire qu'en première instance, mes 3 mois de prison avec sursis ont été transformés en amende, ce qui n'est pas satisfaisant. Je veux dire, moi, ce que j'attends, c'est la relaxe, mais disons que ma peine a été diminuée et mon interdiction de territoire s'est vue levée.
2: Parce qu'on a été jugé à l'origine avec un verdict rendu le 9 janvier 2024, où nous étions 9 à comparaître sur plus de 12 chefs d'inculpation sur des dates très différentes. Donc même pour nous, c'était extrêmement compliqué de nous y retrouver. Et pour le coup, le tribunal de Poitiers a décidé de repasser jugement par jugement. C'est ce qui fait que moi, d'un jugement, je me retrouve avec 3 audiences différentes. Donc en première instance, sur Sainte-Soline 1, Benoît avait pris 3 mois. On a un autre camarade qui avait pris 6 mois. Et j'avais pris 6 mois pour Sainte-Soline 1. Et 2 camarades syndiqués, Hervé Auguin et David Baudin, avaient pris des peines d'amende. Sur Sainte-Soline 2, Benoît avait pris 3 mois, j'avais pris 6 mois. Notre autre camarade qui n'a pas pu faire appel de la décision a pris 6 mois. Nicolas et Benoît de la Conf avaient pris, pour Nicolas, interdiction de territoire des Deux-Sèvres. On a tous l'interdiction de port d'armes. C'est peut-être la peine dont on se fiche le plus. Moi, je suis objecteur de conscience. Mais quand ils donnent cette peine-là, en fait, ils construisent un narratif qui laisserait à croire que ça nous intéresserait. Donc, faut pas être dupe. Je crois que Benoît et Nico avaient également pris des peines d'amende. Ce qui fait que du coup, le pronostic est très dur à faire aujourd'hui. Moi, je me suis retrouvé avec un procès pot pourri dans lequel il y avait tout un tas de faits de dégradation, de vol de pelle à grain. J'aurais menacé le fait de rendre public une information qui aurait dû l'être, à savoir le nom des irrigants qui bénéficient de Sainte-Soline. Et là, dans ce procès pot pourri, j'ai été très surpris parce qu'en première instance, j'écopais de 20 000 euros de dommages et intérêts et de sanctions pénales financières. Alors que ça n'était pas requis par la procureure, c'est là que j'ai eu la très mauvaise surprise d'écoper d'une peine d'emprisonnement ferme avec assignation et aménagement, avec port d'un bracelet électronique à mon domicile. Donc moi, aujourd'hui, je pense qu'on va être jugé par la même juge, Madame Locke, c'est elle qui préside très souvent la cour d'appel de Poitiers. Sur Sainte-Soline 1, il y a eu des peines plutôt plus clémentes. Sur mon affaire, là, complètement inattendue, et je le redis, c'était une décision d'une rare violence. Je la trouve scandaleuse et vu le nombre de soutiens que j'ai reçus d'un peu partout en France, je crois que je ne suis pas le seul à trouver que cette décision elle est parfaitement scandaleuse. Donc dans quelle mesure Madame Locke et ses deux assesseurs sont étanches ou perméables à la vérité, ce que Libé et Mediapart ont posé? Si elle veut dire la justice pleine, dans quelle mesure elle prend d'abord en considération qui a généré des heurts aussi violents, de telles blessures sur ce champ de bataille qui est devenu Sainte-Soline? Voilà pour la synthèse. Et si vous y perdez, c'est normal. D'ailleurs, il semblerait que même la justice s'y perde un petit peu parce que j'ai failli me retrouver convoqué devant le juge d'application des peines ce matin à 11h15 à Niort, qui était à plus d'1 heure de route. Il a fallu que mon avocat se retourne vers le juge d'application des peines pour dire là, matériellement, on ne va pas pouvoir se dédoubler pour qu'elle accepte un renvoi au mois de juin.
4: La FNSEA, la dernière fois qu'il y a eu un rassemblement ici, elle a dit que c'était uniquement une lutte de petits bobos du centre-ville.
3: La Confédération paysanne fait 20% aux élections professionnelles. On n'est pas des petits bobos de centre-ville. Moi, je suis la 6e génération paysan. Mes parents faisaient de l'agro-indus et on s'est révélé aussi en se disant, mais à un moment donné, est-ce qu'on va tous crever pour l'intérêt de quelques-uns, quoi? Le cynisme de ces gens-là, quand ils portent la voix de ceux qui représentent les agriculteurs dans le couloir des ministères, ils n'en ont rien à foutre des adhérents qui les représentent. Ils n'en ont rien à foutre. Dernièrement, il y avait des réunions sur la crise des engrais. Je peux vous dire que la seule chose qui les tracasse, c'est est-ce qu'on va pouvoir continuer demain à vendre des engrais aux paysans et paysannes? De savoir s'ils vont crever en achetant des engrais, ils n'en ont rien à foutre. Quand je parlais des classes, elles se matérialisent là. C'est comme ça que les parlementaires en parlent, en tout cas quand ils parlent de la FNSEA. On a parlé aux agriculteurs. Ils n'ont pas parlé aux agriculteurs. Ils ont parlé, encore une fois, à une grande bourgeoisie capitaliste qui n'œuvre que pour eux, pas pour les paysans et les paysannes.
5: Ça fait 30 ans que je suis paysan dans la Vienne, hein, donc j'ai été élu à la Chambre d'agriculture pendant 12 ans, donc le discours de la FNSEA, on le connaît. Ce que je peux leur répondre, la FNSEA, c'est que eux, je les vois défiler en disant non à HMUC. En fait, ils disent non à la science, ces gens-là, alors qu'on a une étude là qui est en train de nous dire y a trop de volume motorisé dans la Vienne, il faut baisser. Ils ne veulent pas l'entendre parler. Mais ensuite, M. Duplomb qui vient leur servir la soupe en disant on va soumettre ces études-là à des questions économiques. En fait, leur modèle des mégabassines, économiquement, ça ne fonctionne pas. Ça les envoie dans le mur. Nous, on dit qu'il faut installer des paysans nombreux. Et justement, il y a un certain nombre de projets diversifiants où on aura besoin d'eau. Il faudra arrêter les méthaniseurs. Ici, dans le département de la Vienne, il y a 18 millions de mètres cubes autorisés sur le bassin du Clain. Et à quelques kilomètres ici, vous avez deux fermes qui monopolisent 1 million de mètres cubes chacune. Ces deux fermes-là ont des méthaniseurs. Voilà, on utilise de l'eau pour faire de l'énergie, pour faire rouler des bus dans Poitiers en disant qu'on roule au gaz vert. C'est insupportable d'entendre leur discours.
6: Et voilà les amis, fin du premier épisode de ce reportage sur ce procès de Poitiers du 27 mai 2026. Suite de ce marathon judiciaire au prochain épisode sur votre radio encore libre préférée et sur notre site. Polémique, c'est la voix off.com. No basaran et no pasaran, ce n'est qu'un combat. Continuons le début. Salut.

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1: Ah ouais, super.
2: Il fait pas un peu chaud là, non?
1: Oh non, moi j'ai froid.
3: Attends, mais pourquoi? L'émission Super Tempête s'apprête à commencer. Il pourrait y être question de relations affectives et de sexualité. Ce contenu explicite et pédagogique est notamment adapté aux adolescents et adolescentes. Toutefois, c'est le moment d'éloigner les oreilles trop jeunes ou bien de changer d'émission si tu n'as pas envie d'entendre tout ceci.
1: Ah non, merci.
2: Ceci dit, chers auditeuristes, bienvenue. C'est la tempête.
1: Ah ouais, c'est super.
4: Arrête, Louis, on te connaît. Quand tu nous fais des pancakes, c'est un crush.
5: En fait, j'avais pas prévu de me montrer parce que votre conversation est super bizarre et embarrassante.
2: Attends. On est où là?
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12: Bonsoir à tous. Nous sommes en juin 2026, en direct depuis le studio de Radio Saint-Ferréol. Et on a quelque chose à vous dire, chers amis, chères auditrices. Ce soir, on arrête. Vous avez bien entendu, ce 24e épisode de Super Tempête sera le dernier. On raccroche nos tabliers après 4 années à naviguer dans les eaux tumultueuses de la vie affective, sexuelle et relationnelle.
6: Cette émission est née de l'envie de faire prendre de la place à ces sujets trop silencieux à notre goût et de les explorer avec une approche féministe, pro-choix et intersectionnelle. Nous n'étions pas experts-expertes et nous ne le sommes toujours pas. Après 4 ans, on se pose toujours autant de questions, mais on s'est intéressé à plein de sujets. On est parti des normes et de c'est quoi faire l'amour. On a parlé de cyber-relations, prévention des VSS en milieu festif, plaisir, porno, jalousie, drague, peau, passing, masculinité, masturbation, sport, domination adulte, bisexualité, amitié. On a même fait une chronique sur les pigeons. Si, si, on vous jure qu'il y avait un rapport.
13: Tous ces épisodes nous ont fait apercevoir des univers qu'on ne connaissait pas, découvrir des idées et des façons de penser dont on ignorait l'existence, déconstruire nos préjugés et même souvent changer d'avis. Cet effet sur nous, c'est comme une confirmation de l'importance de tendre l'oreille, de tendre le micro et d'ouvrir des espaces de questionnement. Super Tempête, ça a été comme inventer nos propres séances d'éducation à la vie affective, relationnelle et sexuelle qu'on n'avait pas connue ado.
2: Quand on a diffusé notre premier épisode en janvier 2023, l'EVARS était obligatoire à l'école depuis 2001, mais peinait toujours à s'y installer. Aujourd'hui, en 2026, ça donne une sensation de un pas en avant, trois pas en arrière. C'est sûr qu'il y a de nombreux sujets dont on parle plus aujourd'hui, mais cela dans un contexte national et international qui voit la montée des mouvements anti-choix et de l'extrême droite en général. On peut se rappeler ici la fermeture de 7 centres de santé sexuelle par le département de la Drôme, ou encore la diabolisation progressive du planning familial au sein même de ces des établissements scolaires. C'est pourquoi, nous, on n'arrête pas de croire qu'il faut continuer la lutte, même si on arrête cette émission.
12: Et parce que ça nous fait des grandes émotions, cette au revoir, joyeux triste, triste joyeux, on a décidé de vous concocter un épisode sur le thème « Ça fait quoi arrêter ?». À l'antenne avec vous ce soir, c'est Laure, Loulou, Matt et Merle.
14: Hello. Hey.
12: On a aussi ouvert le studio à notre public de fans en délire et sans plus tarder, on plonge dans le sujet avec le micro-trottoir.
1: Super
15: tempête. Ah, mais
16: super...
15: ah non,
16: ça
15: arrête.
16: Oh non.
17: Oh non. Ah bah c'est super triste.
12: Donc c'est notre dernière émission de Super Tempête.
17: Ah non, c'est officiel.
16: Oh,
17: ça c'est un malheur. Malheur. Mazette.
12: Et du coup, notre dernier thème, c'est un peu sur arrêter. Et du coup, on demande aux gens, est-ce qu'il y a des choses que vous avez quittées dans votre vie ou arrêtées qui ont été importantes et qui ont été des marqueurs un peu dans votre vie?
18: Vous savez, je vais avoir 83 ans. Alors... ne cherchez pas à nous faire envoler trop au paradis rapidement. Je veux que la vie continue. Ne l'arrêtez pas. C'est de la gourmandise, hein, ça.
9: C'est quand j'ai arrêté d'allaiter ma fille. D'ailleurs, son premier biberon, c'est pas moi qui lui ai donné, parce que c'était trop compliqué. C'était trop une rupture dont je ne me remettrai jamais parce que je culpabilisais, parce que j'arrêtais parce que j'avais plus de lait et que je me disais que c'était pas normal que j'ai plus de lait. Enfin voilà.
2: Est-ce que dans votre vie il y a des choses que vous avez quittées ou arrêtées et qui ont été des marqueurs, des tournants dans votre vie importants?
16: Oui, bien sûr. Et ça a commencé il y a longtemps, mais surtout quand j'avais 23 ans, je vivais en Argentine. Il y a eu un coup d'état militaire, il y a eu un terrorisme d'état et il y a eu 30 000 disparus. Entre autres, ma sœur, qui était institutrice dans un bidonville. Donc j'ai dû quitter mon pays et arriver en France à 23 ans avec 23 francs. Et voilà, et c'est le départ d'une autre vie, avec l'effet d'avoir pour la première fois senti une force intérieure. Et je pense que, je ne dis pas que ça a été très positif, c'était très douloureux, mais à la fois ça m'a fait découvrir le fait que quitter quelque chose aussi, ça donne des armes et des forces pour continuer et continuer dans la dignité. Voilà, c'était un peu ma première expérience. Après, j'ai quitté des sommes, on m'a quitté, je ne sais pas, il y a eu des tas de choses que j'ai quittées, mais je pense qu'il y a toujours quelque chose qu'on apprend. Et que rester avec la peur de ne pas quitter quelque chose, ça immobilise. Et la peur n'est pas bonne pour vieillir. Donc je pense que malgré les douleurs à des articulations, il y a toujours un mouvement à faire, un pas à donner et l'audace à le faire.
19: Arrêter, c'est lâcher prise. Arrêter de se prendre la tête.
20: Moi j'ai arrêté de me poser trop de questions. Parce que je me posais trop de questions et du coup je faisais rien. Eh bien, je fais plein de choses que j'aurais pas faites si je me posais ces questions.
19: Temporairement, moi, j'ai fait de l'arrêt de travail. Et ça a fait du bien. C'était pas totalement ma décision. C'est évidemment un médecin qui prend ce genre de décision. Mais faire la démarche d'aller demander cette aide, c'était vraiment dur à franchir comme cap. Et après, c'était un soulagement immédiat. Donc c'était la bonne décision. Après, c'est dur de revenir aussi. Et toujours la réflexion de plus longtemps tu t'arrêtes, plus dur c'est de refaire le chemin inverse et de revenir. Mais voilà, j'étais entourée de personnes protectrices, bienveillantes, qui prenaient soin de tout ça, qui étaient des alliés qui m'ont aidée, accompagnée, et que finalement, ensemble, on a réparé les choses qui ne fonctionnaient pas bien. Et aujourd'hui, je suis contente d'être là où je suis.
9: Est-ce que quitter, arrêter quelque chose, est-ce que c'est forcément douloureux? Ou est-ce que après, est-ce que ça peut être douloureux sur le moment, mais on peut rebondir sur autre chose après?
2: Est-ce que tu arriveras à savoir dans ta vie les grands moments de bascule où tu as arrêté ou quitté quelque chose et qui ont été des marqueurs quoi, pour toi?
21: Bon. Ouais. Et ben, le moment où j'ai arrêté d'être ingénieur, de quitter... le monde de l'industrie pour devenir paysan. Ça a été une longue maturation.
22: Partir, en fait, je capte, j'ai fait ça plein de fois et que ça m'a beaucoup aidé. Et qu'aussi dans mon quotidien actuellement, je fais beaucoup ça parce que j'ai une santé qui fait que j'ai des limites qui arrivent tout d'un coup et qu'il faut que je dois quitter des endroits, des événements, des trucs, ou que je peux pas faire des choses.
23: Ben, je passe facilement d'une chose à une autre, c'est ça le problème. Et donc du coup, ça fait que souvent j'arrête des choses. Après, je regrette de les avoir arrêtés. C'est ce truc-là, en fait, plus en mode d'aller butiner, quoi, tu vois, à droite, à gauche. Je suis plus, ouais, un peu en mode aller butiner. Donc, du coup, ça fait que la fleur dans laquelle j'étais avant, ben, du coup, je l'ai vite oublié, quoi. Et donc, du coup, je passe à autre chose. Ensuite, je regarde en arrière, je me dis, oh non, le coquelicot. Voilà, un peu comme ça. En fait, paradoxalement, j'ai grave ça aussi. Et où, en fait, j'étais engagé dans une asso queer à Lyon. Et en fait, en arrivant dans la Drôme, j'ai grave eu du mal à lâcher le morceau. J'essayais de rester à chaque fois présent et tout, et j'y arrivais pas. Et parce qu'en fait, ouais, je pense le fait que c'était une asso qui m'a grave accompagné dans ma vie récente, le fait de changer d'endroit, coup que c'est difficile à lâcher.
17: Ah non, mais moi j'ai un gros problème avec tourner les pages. C'est hyper dur. Non, mais c'est genre juste. En fait, genre, tu vis des moments et t'as l'impression que ça va durer comme ça toute ta vie. Et d'un coup, en fait, les choses changent et t'as pas vu venir. En fait, tout le monde l'a vu venir sauf moi, souvent, j'ai l'impression. Genre, bah oui, Johan, c'est comme ça. Faut avancer dans la vie. Et moi, je suis là, ah, vous êtes sûr vraiment? C'était parce que c'était bien, là, j'ai peur qu'après ce soit moins bien. Je suis sur un espèce de bulot de moments.
0: Merci,
17: merci
0: beaucoup. Bonne journée.
17: Merci, vous
0: et
17: aussi.
0: Bisous à tous.
3: Moi, j'avais envie de faire un petit rebond sur ce micro-trottoir parce que on a entendu quelqu'un qui parle de quitter son boulot d'ingénieur pour devenir paysan. Et j'ai l'impression que ça. Moi, je suis nourrie et on s'est dit ça en équipe qu'on était nourrie de ces représentations de reconversion de gens qui ont des boulots, qui gagnent plein d'argent et qui retournent à un truc qui a plus de sens et qui souvent fait moins d'argent. Bon, bah, dans les chiffres, c'est pas du tout ça qui se passe. En réalité, la grande majorité des gens, à 50%, les reconversions, c'est dans l'objectif premier de gagner plus d'argent. Et ensuite, c'est pour avoir un meilleur équilibre de vie. Et bien loin derrière, il y a le sens et l'utilité qui arrivent. Mais voilà, j'avais envie de vous donner des chiffres.
13: Trop bien, merci Matt. Eh bien, on enchaîne tout de suite avec un petit témoignage de quelqu'un qui nous raconte comment elle a fait pour décider d'arrêter.
4: Ce que j'ai commencé en tout cas, c'était de m'investir dans une asso il y a à peu près 9 ans et d'y avoir dédié un gros bout de ma vie avec une équipe d'amis. Donc je rejoins des potes et on monte ça et ça devient un thème omniprésent dans ma vie aussi. Et voilà, et du coup, après, au fil des années, je vois qu'en fait, tout se mélange très fort entre ma vie pro et ma vie privée, que ma vie militante, elle est tout inclus. Je ne sais plus ce que je dis, par exemple, dans la newsletter, entre ce que j'ai fait de manière perso et ce que j'ai fait au nom de cet asso. Et je crois que j'ai été de plus en plus perméable à ce qui se passait dans le monde, parce que bah, cette asso, elle me servait à agir dans le monde, et que je voyais que toutes les petites failles qu'on utilisait, dans lesquelles on se faufilait pour pouvoir mettre en œuvre des choses qui faisaient du sens pour nous et pour agir sur le monde, bah, elles se refermaient. Que je voyais que le contexte politique pour les associations était vraiment de plus en plus compliqué, et que nous, dans notre perspective, on le sentait fort aussi dans les gens, et qu'on récupérait, enfin, on collectait aussi beaucoup de récits, et qu'on essayait de soutenir aussi plein de personnes ou de groupes avec des récits, je trouvais de plus en plus dur. Et moi-même, il y a eu un moment où j'ai eu, ouais, je crois qu'une sorte de crash d'espoir. J'arrivais plus à avoir des perspectives joyeuses, en fait, dans ces actions-là. Je voulais continuer parce que ça continue à faire sens pour moi, de ces activités. Sauf qu'il y a un autre élément, notre critère qui est rentré en jeu, c'était ma santé mentale. Alors qu'avant, il y avait beaucoup le sens, le plaisir. Et en fait, j'ai perdu du plaisir aussi. Et sur ces 9 ans, ben, j'ai décidé au final, là, il y a quelques semaines, d'arrêter. Suite à en fait, différentes interventions qu'on a faites, où ben, j'ai trouvé ça hyper fort et encore plein de sens ce qu'on faisait, mais moi, j'avais plus la résilience de soutenir et d'accueillir ce qui se passait pour les gens. Et donc, je l'ai annoncé à mes collègues. Ça a été un gros drama. En tout cas, j'ai eu beaucoup d'émotions. Un gros zona aussi qui est apparu sur mon corps aussi le soir même. Et je pense que ça, c'était marquant. Enfin, je voyais qu'il y avait quelque chose de fort et même le corps a parlé, quoi. Je sentais que c'était important pour moi de marquer le coup et en même temps, les collègues étaient à fond là-dedans. On avait déjà fait plusieurs rituels au moment de la pause, au moment de l'intégration d'une personne aussi dans l'asso, au moment du départ d'une personne aussi. Et là, je ne savais pas trop quoi faire. J'avais envie de faire un truc joyeux. Et du coup, je pensais à la fête foraine. Donc, on va aller à la vogue et on va faire des manèges. Et je vais crier très, très fort. pas, j'avais l'idée aussi de ce truc qui tourne, quoi, du cycle qui se referme. Ça a été un gros cycle à sensations fortes. Et là, j'ai envie que ça s'arrête. Et en même temps, c'est hyper dur. J'essaye de garder un orteil dans cet assaut en me disant « Ah, je vais faire un peu des archives, peut-être diffuser des choses, mais j'ai quand même besoin d'acter. » Et donc même ce petit passage enregistré, enfin de le dire à la vallée de la Drôme, c'est déjà aussi pour moi un petit acte symbolique pour dire que j'arrête. Moi, je verrais que c'est un choix pour moi, mais contraint. Je sais pas, c'est la petite nuance. Il y a aussi un truc où moi, même mon corps, il suit pas. Mes émotions, elles sont hyper vibrantes. Donc, je sais pas, jusqu'à casser la machine, je pourrais continuer. Mais je fais quand même le choix de partir avant. Si, ouais, je crois que c'est bien de se dire... Enfin, je crois que c'est bien de me dire que c'est un choix que je fais pour du mieux après, quoi. Mm.
6: Ce témoignage, il me fait penser à un rituel que moi j'ai fait sous les conseils de Merle, ici présent autour de cette table. Ouais. L'année dernière, mes parents, ils ont vendu la maison dans laquelle j'ai grandi. Et ça m'a fendu le cœur et ça me fait beaucoup de choses. Et pour dire au revoir à cette maison et à tout son jardin, j'y suis retournée une fois qu'elle était vide. Et là, j'ai dit au revoir à tous les murs. Je les ai tous touchés, j'aurais tous dit au revoir. Et j'ai écrit un petit mot à ma maison que j'ai plié et que j'ai mis dans un trou qu'il y avait dans mon plancher, que j'ai mis bien, bien, bien caché, en me disant bah, peut-être que dans quelques années, il y a quelqu'un qui le trouvera. Et après, j'ai fait un câlin à tous mes arbres préférés du jardin et je suis partie. Et ça m'a vraiment beaucoup aidée à dire au revoir à cette maison en paix.
0: Biche. Mmh. Trop bien.
6: Voilà.
2: Moi, j'ai dû déménager suite à une rupture amoureuse et pour m'alléger cette lourde tâche, bon, j'allais juste sur la rive en face. Mais j'ai vidé ma collection de mes plus beaux cailloux dans la Drôme pour que les choses me paraissent plus légères. Et je suis sûre que ça a fonctionné.
6: C'est sûr.
2: Et que la rivière, pour faire des rituels, c'est super. Voilà, je trouve. Mais pas des choses qui polluent, hein, mais de laisser un truc. Tu poses un truc qui s'en va et la rivière, elle s'en occupe. Voilà,
6: tu veux dire
2: petit tips.
6: Trop bien.
3: Moi, ça me fait penser, alors c'est pas vraiment, enfin je sais pas, je vous verrai ce que vous en faites, mais en tout cas plutôt du manque de rituel. Enfin, moi, je suis plus en relation avec ma mère depuis très longtemps et du coup, il n'y a pas eu de, je sais pas, d'enterrement ou de choses ritualisées par la société, quoi. Et du coup, je sens que ça manque et que ça pourrait m'aider. Et du coup, j'ai fait un peu vite fait il y a quelques années où le 1er octobre, non, novembre, le jour des morts, c'est quoi ?
6: Novembre.
3: Le 1er novembre, je vais des fois au cimetière et je fais une petite balade et j'y pense. Voilà, c'est mon petit rituel.

0: Eh ben, maintenant, on va passer à quelque chose qu'on n'avait pas du tout prévu pour cette émission. Mais cette émission ne serait rien sans les gens qu'on interviewe, qu'on interroge en micro-trottoir et qui, voilà, qui répondent à nos questions de curiosité. Et du coup, la personne qu'on vient d'entendre qui parle de rituel m'a dit lors de cette interview, mais est-ce qu'à la dernière émission, vous allez parler d'un moment marquant ou que vous avez aimé de Super Tempête? Et j'ai dit, on n'a pas pensé à ça. Quelle riche idée.
1: Mais très bonne idée.
0: L'équipe était en délire quand je leur ai proposé. Du coup, c'est ça qu'on va faire tout au long de l'émission. Et c'est moi qui commence. Moi, ce qui m'est venu en premier, c'est il y a un an, à la fête de la Pride, on était toutes les quatre et on dansait et on disait « On a fait 3000 écoutes !» Et on était trop contentes et hyper fières. Voilà, je nous fais mousser ce soir. Mais vraiment, je me souviens qu'on était enjaillés de ouf de savoir qu'une de nos émissions avait fait 3000 clics sur Radio Saint-Féréol, alors que d'habitude, on se rassure en se disant « De toute façon, il y a 5 personnes qui écoutent, donc pas de pression. » Bon, bah voilà, c'est faux, il y avait 3000 et ça nous a fort excités.
1: Trop bien.
0: Et comme on vous a dit, on a un public ce soir et je crois que quelqu'un du public veut raconter un moment marquant aussi.
2: Mais je pense que c'est très lié. C'est que mon moment préféré de Super Tempête, c'est quand j'ai appris que l'émission sur la bisexualité était dans le top 1 de l'émission la plus écoutée de l'année sur Radio Saint-Féréol. Je me suis dit, mais quelle classe quand même, c'est trop la classe.
3: Trop mimi. Vous voulez raconter d'autres ou je dis ce qu'on fait après? Je sais plus là où on en est. Parce qu'on a du public qui fait de la tête timide, alors on sait pas trop là. Ok. Et ben pour enchaîner, on va écouter encore des témoignages. Voilà, vous nous connaissez, nous on fait des petits témoignages. On prend quand même le temps de faire un petit trigger warning, comme on dit. Cette interview, ce témoignage, il va parler d'inceste et de rupture familiale. Donc peut-être si c'est pas le moment pour vous d'écouter ça, faites une petite pause.
4: La thérapie, ça commence plus tôt que ce qu'on croit. Hein.
5: Ouais. Hein. Putain, cette vie.
6: Je m'appelle Héloïse, je vais avoir 30 ans cette année et ça fait 2 ans que je ne parle plus ni à ma mère ni à mes grands-parents. Et sinon dans la vie, j'habite à Rennes et j'aime bien fabriquer des choses. J'ai arrêté les liens avec ma mère et avec mes grands-parents il y a 2 ans tout pile. Sauf que au moment où j'ai arrêté, je ne pensais pas que ce serait une chose aussi définitive. J'avais même écrit noir sur blanc, c'est pas que je veuille couper les liens, mais si tu travailles pas sur ta violence, je pourrais pas continuer à avoir une relation avec toi. Ce gros clash avec ma mère, il est pas advenu de nulle part. Il est advenu parce que je suis sortie d'amnésie d'inceste. Donc petit à petit, au fur et à mesure de beaucoup d'événements, j'ai compris, je suis sortie d'amnésie, qu'il y avait eu beaucoup de... certes, des agressions sexuelles, mais aussi beaucoup de climat incestuel à l'intérieur de ma famille. Et donc, la coupure avec ma mère est complètement en lien avec cette compréhension, cette sortie d'amnésie, parce que j'ai commencé à lui en parler et à avoir besoin, même pas envie, juste avoir besoin qu'elle... je pense comprenne, j'avais besoin qu'elle comprenne, j'avais besoin qu'elle valide, qu'elle reconnaisse. Et pourtant, à l'époque de nos échanges, je lui parlais même pas de son comportement, elle. J'avais juste besoin qu'elle me soutienne dans les révélations d'inceste que je faisais, en plus d'une personne de la famille qui est décédée. Et en fait, elle a pas été au rendez-vous de tout ça. Elle a continué à jouer le bon petit soldat de l'inceste et à rester dans le... système familial et à ne pas vouloir se mouiller. Et donc plus elle se protégeait, moins j'avais confiance en elle et aussi plus ça la fragilisait. Et une personnalité comme la sienne, quand elle est fragile, elle utilise ses techniques habituelles, c'est-à-dire la violence, la peur. Et elle, moi comme j'étais loin d'elle, elle s'est mise à les exercer sur mon père et ma sœur. En fait, je pense que c'est les violences qu'elle a faites à mon père et ma sœur à ce moment-là, par désespoir, qui, moi, m'ont permis de me dire « ça, c'est pas possible, ça, c'est interdit ». Et je pense que c'est plus facile de vouloir protéger quelqu'un d'autre que de vouloir se protéger soi-même dans ces situations. Aujourd'hui, je me sens pas tout à fait débarrassée d'elle, parce qu'elle est encore dans ma tête et dans mon cœur, mais toujours pour dire des choses méchantes. Donc, je pense que je me suis débarrassée d'elle au maximum que ce que je pouvais. Et c'est un travail qui est encore en cours. Je suis trop contente d'avoir fait ça. En fait, c'était nécessaire. Elle ne me manque pas en tant que personne réelle. Notre lien qui n'était que galère, stress, culpabilité et cris ne me manque pas. Et petit à petit, la maman dont j'aurais eu besoin me manque de moins en moins aussi. Mais je pense que c'est ça qui a été le plus dur pendant la coupure. C'est qu'en fait, la petite fille à l'intérieur de moi qui aurait besoin d'une maman qui l'écoute, qui la prend dans ses bras et qui est là avec elle dans le quotidien, elle, elle a beaucoup crié. Elle a beaucoup dit « Quoi ? Mais moi, je veux une maman, en fait. Tu vas pas couper la seule maman qu'on a ?» Et moi, j'étais là « Oui, mais elle te fait du mal, en fait, et elle est vraiment pas bien. » Je pense que c'est pour la petite fille qui croyait encore qu'elle avait besoin d'une maman que ça a été le plus dur. Et donc, évidemment, la petite fille, elle est à l'intérieur de moi et elle s'exprime comme elle peut, notamment en ayant une peur terrible de l'abandon, en reportant ses émotions qu'elle avait pour sa mère sur d'autres relations, notamment, évidemment, des relations amoureuses, mais en fait aussi amicales, d'avoir trop peur de ne pas être à la hauteur, de ne pas exister, etc. Et du coup, moi, tout mon enjeu aujourd'hui en tant que personne adulte, c'est de devenir cette maman pour elle et d'être là quand elle a besoin. Donc ça, c'était pour la partie qu'est-ce qui se passe dans mon intériorité, dans mon quotidien. Mais il y a aussi toute la partie concrète du fait que moi, je souhaite encore être en lien avec mon père et ma sœur et qu'eux sont encore donc ils sont en lien avec ma mère et selon moi, dans une forme de dépendance ou d'emprise. Après, ils sont leurs propres personnes et ils n'ont pas les mêmes vécus avec ma mère. Mais du coup, ça fait que je ne peux pas la couper 100% parce qu'en fait, eux sont parfois utilisés comme intermédiaires par ma mère pour m'atteindre. Et aussi, juste, ça me rappelle à son existence. Et j'ai des nouvelles d'elle et j'ai des nouvelles de qu'est-ce qu'elle fait, comment elle se sent, etc. Et ça, ce n'est pas facile. Je pense que dans un idéal, j'aimerais que toutes ces informations ne me parviennent plus du tout, du tout, du tout. Mais comme ils font partie de leur vie, bah, je ne peux pas l'effacer de leur vie et donc de leurs pensées. Et évidemment, moi, j'ai laissé un grand trou dans leur quotidien et dans leur dynamique à quatre. Et donc, évidemment, que quand je ne suis pas là, ça, c'est comme s'il y avait encore mon fantôme, quoi. Donc c'est moi qui ai choisi de couper le lien d'abord avec ma mère, puis avec mes grands-parents. Voilà, mais ils n'étaient pas du tout d'accord avec mon choix de coupure. Ils n'ont pas voulu l'accepter. Et donc, ils ont choisi de ne pas respecter mes limites. Et donc, moi, j'ai dit, je ne veux plus vous parler. Et en fait, tout l'attirail de essayer de faire culpabiliser, essayer de me contacter, a été mis en place. Et leurs techniques ont été progressives, à vrai dire, sur les 2 ans, par exemple. J'ai pas bloqué leur numéro tout de suite. Du coup, j'ai eu pendant quelques mois encore des messages d'incompréhension, mais aussi des messages de culpabilisation. Et à la suite de ça, j'ai réussi à faire des petites étapes, genre bloquer leur numéro. Voilà. Et les choses qu'ils ont faites, c'est notamment m'écrire des lettres qu'ils faisaient passer à travers mon père. Donc mon père est devenu messager et ça c'est devenu super compliqué parce que moi je lui en voulais de pas ériger une barrière. Et en tout cas, ce que j'ai appris dans tout ça, c'est vraiment qu'il y a que moi qui pouvais me protéger. Enfin, je pense que quand je voulais que mon père il érige la barrière, c'est que j'avais encore envie d'avoir un papa qui me protège des méchants, quoi. Et ces lettres, par exemple, j'ai pas réussi à ne pas les lire. Et en fait, cette lecture qui a devenu des mois après avoir reçu la lettre, elle m'a fait trop du bien. J'avais besoin de lire concrètement que leur dernier appel, que leur dernier souffle, c'est être vraiment de la merde. Bon, mon grand-père et ma grand-mère, c'est pas subtil. Ma mère, elle arrive un peu mieux à me donner l'impression que si ce qu'elle disait, c'était vrai, ça ferait envie. Du coup, disons que quand les gens qui à la fois ne respectent pas tes limites et à la fois sont pas d'accord avec ta situation, eh ben ça fait que tu dois sans cesse mettre la carapace pour résister à leur coup de bélier, quoi. Je pense qu'on a tous et toutes des histoires qui sont différentes, avec des agresseurs et des personnes qui nous font du mal, qui sont différents pour nous. Mais je peux vous raconter ce qui, moi, m'a aidée pour sortir de l'emprise de ma mère et pour arriver à couper les ponts avec elle et surtout à m'en libérer, à respirer. Bon, déjà, je pense que la première chose, c'est d'avoir une vie la plus stable possible et la plus... où il y a le plus de soutien, quelque forme qu'il ait, pour que cette rupture ne veuille pas dire tomber dans l'isolement et tout. Du coup, avant de couper, si on est dépendant de cette personne, couper le plus de dépendance possible, qu'elle soit financière, émotionnelle, donc, etc. Moi, j'étais donc pas dépendante d'elle, ni financièrement, j'habitais à l'autre bout de la France, mais je me disais quand même que c'était pas possible de couper, et je me disais, tu peux bien faire un effort quand même, genre, tu vois bien que là, tu te sens pas considérée en tant qu'individu, mais tu peux bien faire un effort, parce que c'est ta mère. Et la chose qui, moi, m'a sortie de là, c'est d'imaginer que j'avais des enfants, donc c'est aussi parce que moi, j'aimerais bien avoir des enfants, mais du coup, j'imaginais... Est-ce que je serais d'accord que des bébés qui n'existent pas vivent ce que j'étais en train de vivre? Et là, mais la réponse m'a sauté au visage. C'était no way. Jamais de la vie, si j'avais un petit bébé, je ne la mettrais ou ne le mettrais dans les mains de ma mère. Mais jamais je pouvais la laisser, quoi. Quelques heures, quelques jours... Je n'ai pas confiance une seule seconde à ce qu'elle pourrait faire. Et j'imagine pas ce que ma mère, elle ferait. J'imagine ce qu'elle m'a fait à moi. Moi, c'était cette vision, cette imagination qui m'a aidée à couper. Je me suis dit, mais enfin, tu préfères protéger des êtres qui n'existent pas plutôt que toi-même, qui existe. C'était vraiment dur cette période. C'était vraiment dur de couper avec ma mère, de couper avec ma famille, etc. Mais maintenant, avec le recul, je me rends compte que ce qui était dur, c'était pas tant cette partie-là que réaliser ce que j'avais vécu. Que réaliser que j'avais une enfance maltraitante, qu'on m'avait pas aimée pour qui j'étais et que j'avais pas de marge de manœuvre pour devenir qui je voulais être en étant aimée par des gens qui auraient dû m'aimer inconditionnellement. En fait, c'était ça qui était dur. C'était de lâcher l'espoir qu'on m'aimerait quoi qu'il arrive. Et de le formuler, parce qu'à vrai dire, je ne l'avais pas formulé avant. Du coup, c'est sûr que c'est une période difficile à traverser, mais moi, c'est advenu... En fait, ça advient pas dans une période de paix et de bonheur. On ne coupe pas avec ses parents parce que tout va bien et d'un coup, on réalise. Non. Franchement, on coupe parce qu'il n'y a rien qui va et que c'est dur et qu'on est là à essayer et qu'à chaque fois, on se prend des murs. Du coup, je crois pas que la partie dure, ce soit de couper. Enfin, on est déjà dans une situation dure. Et du coup, on fait que des choses pour essayer de mieux respirer. Et je dirais que ce qui est dur, c'est quand on n'a pas de soutien et que les gens autour, ils disent un peu des choses bêtes du genre « Mais c'est ta mère quand même. Mais comment tu vas faire quand tu vas regretter? Comment tu vas faire quand elle va mourir ?» Bah, en fait, moi, j'ai dû traverser... ce qu'on appelle un deuil blanc, c'est le deuil d'une personne qui n'est pas morte. Donc j'ai déjà fait le deuil. Et évidemment que ça ne va pas me rien faire si jamais elle tombe malade, si, quand mes grands-parents vont mourir. Mais il faudra... C'est pas parce que les gens ils meurent qu'on efface leur vivant. Le plus important, c'est quand on est vivant. En fait, ce lien qui était vide et moisi et rempli d'émotions désagréables... ne me manque pas. Je suis très contente d'avoir fait ça et je sens que ça m'a libérée d'une chose qui m'empêchait d'avancer et qui m'empêchait de grandir et d'être moi.
7: Merci beaucoup pour ton témoignage. 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Et bon, bah, c'est un fanzine qui parle de violences faites aux enfants. Et c'est un espace d'expression qui a été proposé à des personnes concernées. Et l'idée, c'est de se dire que chaque histoire compte et permet de comprendre plus finement ce qui se joue pour chacun, chacune. Vous pouvez le trouver à la librairie La Balançoire.
8: Et on va un petit peu changer d'ambiance avec une musique qui nous a fait quand même bien rigoler, qui est d'actualité depuis longtemps. Et on pense à tous les Patrick.
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0: ce qu'elle fait. Vous êtes surtout toujours sur Radio Saint-Féréol, sur le 94.2 FM, surtout dans l'émission Super Tempête et surtout dans la dernière des dernières émissions. Le thème d'aujourd'hui, donc, c'est bien arrêter. Et donc, pour continuer sur notre thème, parfois, arrêter, ça vient faire voler en éclats des évidences que l'on a sur le fonctionnement de notre société. Par exemple, et si on arrêtait d'enfermer les gens ? Et si on arrêtait de croire que la prison est une solution ? Je vous parle de ça car il y a quelques semaines, je suis allée écouter Gwenola Ricordo présenter son dernier livre, Tant qu'il y aura des prisons. Elle est sociologue, féministe et militante pour l'abolition du système pénal. Et dans son dernier livre, elle s'adresse notamment à celles et ceux qui ont eu le privilège ou la chance de ne jamais se poser la question de la prison. Celles et ceux qui y croient, entre guillemets, mais pas par conviction, mais par défaut. Et elle espère bien les persuader du crime qu'est la prison. Cette prise de parole a été enregistrée, et heureusement, et du coup je vous propose qu'on écoute un court extrait du moment où elle se présente, parce qu'elle nous fait part un peu de son actualité sur le thème du départ. Et j'en profite pour remercier les personnes qui ont organisé ce temps et qui nous ont partagé un bout de l'enregistrement. On l'écoute.
1: Bon, je vais commencer par me présenter. Donc, je m'appelle Gwenola, c'est moi qui ai écrit ce livre. C'est toujours un peu compliqué de me présenter, mais je peux commencer par dire que ça fait maintenant 25 ans que je suis persuadée qu'il faut abolir la prison, et on va parler d'abolir la prison. Je dis ça au cas où certains et certaines se seraient trompés d'adresse. Il est encore temps de partir. L'engagement contre la prison, c'est quelque chose qui a façonné mes engagements politiques et aussi mon travail en tant qu'universitaire. J'étais universitaire jusqu'à l'été dernier. J'ai commencé ma carrière en France et puis je suis partie il y a une petite dizaine d'années aux États-Unis. J'étais prof dans une université aux États-Unis, en Californie. Et l'été dernier, j'ai décidé de démissionner. Alors pour ceux et celles qui connaissent le monde universitaire, vous pouvez mesurer la gravité d'une telle décision, puisqu'on est plutôt confortable quand on a un poste d'universitaire. Et ma démission est évidemment liée au trumpisme, à ce que le trumpisme fait non seulement à l'université, à la liberté d'expression et à nos vies plus généralement. Il y a de l'émotion dans ma voix parce que c'était un choix contraint, mais c'était quand même un choix. Et il y a de l'émotion dans ma voix parce que je pensais pas que je serais aussi émue d'en parler, mais j'en parle en fait. J'en ai pas encore beaucoup parlé de cette démission, mais je pense beaucoup à toutes les personnes qui n'ont pas le choix de partir. Et elles sont nombreuses, ça reste un luxe de pouvoir partir. Et je me suis dit que j'avais ce luxe-là et qu'il fallait en profiter. Mais peut-être ajouter que, enfin voilà, il faut accueillir les gens qui fuient. Et il y a des gens qui fuient. Je pense en particulier aux personnes LGBT. Même en Californie, les personnes LGBT veulent partir, ou en tout cas, ça fait partie de la réalité en fait aujourd'hui de vivre aux États-Unis, même dans cet État qui était si progressiste. Voilà, je vais m'arrêter là.
2: C'était donc la parole de Gwenola Ricordo. Gwenola, elle évoque dans cet extrait toutes les personnes qui auraient besoin de quitter leur territoire pour des questions de survie, de sécurité ou même simplement de bien-être. Et nous, on veut en profiter pour ajouter un mot sur les nombreuses femmes en couple hétérosexuel qui ont envie ou besoin de quitter leur conjoint et qui n'en ont pas la possibilité. Un des gros freins à la séparation pour ces femmes, c'est l'aspect financier. En effet, quitter son partenaire quand on est une femme en couple hétéro, c'est avoir 12,5% de chance en moyenne de tomber dans la pauvreté. 22% s'il s'agit d'un divorce. Ce risque, il est évidemment 2,5 fois moindre pour les hommes. Et bascule dans la pauvreté ou pas, les femmes subissent dans tous les cas une baisse de niveau de vie d'entre moins 27 et moins 13% selon les types d'union. Tandis que les hommes accusent bien sûr des plus petites pertes qui vont de moins 9%.

0: mis à un risque quasi inexistant dans le cas d'un divorce. Bon, bah déjà, je sais pas pour vous, mais moi, ça me donne pas très envie de me marier. Ces freins financiers sont encore plus profonds en cas de séparation d'un couple avec enfants. On rappelle que c'est 40% des familles monoparentales qui vivent sous le seuil de pauvreté. Et ces familles monoparentales, eh ben, dans plus de 8 cas sur 10, ce sont des femmes seules avec enfants. Et il ne faudrait pas non plus oublier les femmes qui voudraient quitter leur conjoint plus tard dans la vie, car plus la séparation intervient à un âge avancé, plus l'écart entre les femmes et les hommes sur les pertes de niveau de vie s'accentue. Tout ça, ça concerne les freins financiers à pouvoir se séparer, mais il y a plein d'autres paramètres, évidemment et malheureusement, qui peuvent rendre ça très difficile. C'est notamment le cas lorsqu'on est victime de violences conjugales, puisque d'après l'étude nationale du ministère de l'Intérieur sur les morts violentes au sein du couple, en 2022, près d'un décès sur quatre a eu lieu dans le contexte d'une séparation non acceptée, et ces décès, ce sont le plus souvent des féminicides. Voilà, c'est pas des chiffres très joyeux à entendre, mais connaître et comprendre ces mécanismes, c'est essentiel pour pouvoir lutter contre. Si vous voulez en savoir plus sur la précarité post-rupture, on vous conseille notamment la BD « La révolte des mères » de Marguerite Degis, Francesca Fattori et Audrey Lagadec. Et très sincèrement, je voulais aussi vous conseiller un épisode de podcast, mais impossible de remettre la main dessus, j'ai essayé 40 minutes cet après-midi. Mais bon, vous saurez trouver d'autres super ressources si ça vous intéresse, je n'en doute pas. Et enfin, ici dans la vallée de la Drôme, ben, on a la chance d'avoir le réseau Femmes à l'abri 26 qui accompagne et soutient les femmes en difficulté. Donc vous pouvez passer par elle si vous voulez apporter du soutien ou en recevoir. On vous met bien sûr tous les liens sur la page de l'émission.
1: Et on va basculer sur un petit moment de poésie. Je vais vous lire un passage du roman Transatlantique de Camille Corsejoli sur la thématique de arrêter la binarité de genre. Je dis, je suis un garçon. Je suis trans, je suis pédé. Je dis, je suis un garçon trans pédé. Tu comprends? Tu me vois là? Mais je n'y suis pas. Je dis garçon parce que ça adoucit la masculinité. Je dis trans parce que ça m'arrange. Je dis pédé parce que ça fait briller la féminité. Pédé, c'est mon genre. Femme, homme, pédé. Je n'aurais pas pu transitionner sans cet horizon. Ce n'est pas femme vers homme. Tu comprends? C'est de la barbe et du rouge à lèvres. C'est muet pour parler aigu. C'est un torse musclé dans un haut en résille. C'est une bombe à retardement dans la centrale de l'hétérosexualité nucléaire. C'est euphorique. Tu comprends? Je ne t'ai jamais dit tout cela. Mais je ne suis pas trans. Sauf quand tu as besoin d'une explication. Je ne suis pas pédé, sauf quand tu me vois hétéro. Je ne suis pas un garçon, sauf quand tu ne me laisses pas d'autre espace. Tu me vois, là, mais je n'y suis pas. Je ne suis pas de l'autre côté, mais le pied dans la porte. Pas le cul entre deux chaises, mais élancé sur une balançoire. Pas Vénus ou Mars, mais en fugue intergalactique. Là où on ne m'emmerde pas. Là-bas, en deçà, au-delà, à côté, juste là. Je suis dans le trou noir du genre. Tu me vois ?
2: Ok. Admettons que je change de prénom. Du coup, est-ce que tu vas oublier que je suis moins clair que les autres prénoms? Genre, si j'ai un prénom plus typiquement français, plus blanc, ton projet c'est quoi? C'est que je le devienne avec le temps? Ah non, la couleur pour toi c'est pas un problème, hein, parce que t'as une amie d'amis qui est plus noire qu'une arabe, excuse-moi. Ok. Si je change de prénom et que je suis asiatique, est-ce que ce sera plus facile pour toi à prononcer que grainerie? Et si je change de prénom et que je déménage, par contre, est-ce que je devrais rechanger de prénom? Est-ce qu'il y a un prénom un peu passe-partout, tu sais? Un prénom un peu agile qui esquiverait ton seum? C'est quoi, je pense que même si je change de prénom et que j'ai un prénom plus français, toi tu sauras que j'ai changé de prénom et il y a forcément un moment dans la conversation où tu diras mais c'est quoi ton vrai prénom? Et si je change de prénom, est-ce que tu vas choisir autre chose pour moi? Ça m'intéresse. Genre, est-ce que tu vas choisir comment je dois m'habiller? Comment je dois pas m'habiller? Si je suis une femme, comment je dois me déshabiller à la plage? D'ailleurs, tu sais, c'est pas très bien vu en ce moment de trouver qu'une femme est trop habillée. Je dis ça pour toi. Ok, si je change de prénom, est-ce que tu veux changer d'autres mots qui sont pas assez français à ton goût? Je veux dire, dans la vie de tous les jours. Tu sais, parce que dans la com, ça va être compliqué. Ouais, ils vont être perdus. Ils pourront plus dire je t'envoie ça à SAP. Ouais. On se fait un call. Ouais, on se fait un call. Mais why not? Yes, on déj quand tu veux. Super.
3: Ok, si je change de prénom, toi qu'est-ce que tu changes? Moi je veux bien changer. Toi qu'est-ce que tu changes? Est-ce que tu vas te décoincer? Est-ce que tu vas te détendre? Parce que j'ai l'impression que t'as peur en fait. T'sais, j'ai l'impression que t'as peur que ton monde change. T'sais, t'as peur que je te change alors tu veux me changer en premier. Je sais pas ce que tu veux en fait. T'sais, j'arrive pas à comprendre ce que tu veux parce que on dirait que tu veux que je change pour que je sois plus chez moi.

Quelque chose qui me ressemble pas. Ou est-ce que du coup, parce que j'aurais changé de prénom, je devrais me justifier quand Nicolas ou Patrick dérape. C'est comme, comme il dérape. Ah non, quand on a ce genre de prénom, c'est vrai, on n'a pas besoin. Ok, admettons. Est-ce que ça changerait quelque chose pour toi si l'équipe de France gagnait deux fois la Coupe du Monde avec des Français, avec des prénoms pas français? Ouais. T'as vu, je fais du sarcasme, c'est français ça, hein.

0: putain, je me suis mis à... J'ai chanté. J'ai fredonné. C'est, il y a le micro aussi. C'est dur de pas... Non, mais je m'excuse. Je vais partir. Je veux pas... Awkward.
1: On vient d'entendre Fari. Vous êtes toujours sur Radio Saint-Ferréol 94.2. Dans l'émission Super Tempête, la dernière. Il y a au moins 30 personnes dans le studio. C'est la folie, quoi. Il fait si chaud. En préparant un peu cette dernière émission, j'ai rebalayé des émissions qu'on avait faites il y a longtemps, et notamment on en avait une, le thème c'était la reprise, genre au mois de janvier on n'a pas de thème, qu'est-ce qu'on fait, la reprise. Et du coup bon, bah, y avait des choses quand même qui font écho à une émission sur la fin arrêtée, et du coup on a pioché un bout qu'on avait déjà diffusé. Mais c'était déjà une rediffusion de quelque chose. C'est la rediffusion d'une émission qui s'appelle « On n'est pas des cadeaux ». Vous pouvez réécouter sur Radio Rageuse. Du coup, il y a quelqu'un qui fait une chronique sur la fin. Et du coup, on vous propose de l'écouter.
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6: Moi, quand ça s'arrête, aussi, je suis soulagée. C'est sûr, je trouve ça triste quelque part. Mais c'est beaucoup ça dans ma tête. Arrêter, finir, c'est aussi soulageant. Ça veut dire ne plus avoir besoin de tenir. Ne plus être en représentation. Ne plus mentir sur où on en est en vrai. Ne plus avoir à dire, ça va, t'inquiète, tu peux y aller. Ne plus raconter, se raconter qu'il y a encore de l'espoir. Terminer, finir. Et pouvoir être seul et percher autant qu'on veut dans sa tête, sans rendre de compte à personne. Pas chercher la continuité, ni le sens, encore et encore. Ne plus regarder les contours, les profondeurs, les lignes d'accroche et les lignes de faille pour trouver par quel bout on va, encore, trouver une prise. Lâcher la prise, au contraire. Avec telle situation qui nous fait pas du bien. Et arrêter de se décaler un peu de nous-mêmes pour laisser arriver la merde sur nos épaules. Lâcher la prise. Avec telle amante qu'on aime tellement, mais tellement, mais que quand même, on n'en peut plus d'avoir peur. De perdre, de pas être à la hauteur, d'on sait même pas quoi au juste. Finir, c'est s'autoriser à partir, à laisser ses tripes tranquilles. On peut plus perdre, puisqu'on joue plus. Alors c'est bon, on n'a plus besoin d'avoir peur. Finir, parce qu'on a envie de n'avoir plus rien à essayer. Voilà, juste se rappeler que finir, aussi, ça soulage. Parce que des fois, moi, j'oublie ce bout-là. Alors qu'il est bien ce bout-là, quand il y a à peu près tout qui est tout fermé, tout cadenassé. Se rappeler que, aussi, finir, finalement, ça peut ouvrir. Mais dans le fond, c'est peut-être plus lâcher et se reposer dont je parle. Prendre un peu la tangente et aller se pénardiser dans sa grotte. Parce que je crois aussi à ce que dit Anneli, que tout se transforme. Et que dans nos liens, nos luttes, on vit surtout de la continuité. Et que le continu, ça veut dire aussi des à-pics, des ruptures. Des montagnes et des trous noirs, que l'on choisit ou pas. Alors quand je réfléchis un peu à finir, qu'est-ce que ça serait d'autre, je pense aux moments, à ces moments un peu magiques qui définissent un temps entre l'avant et l'après. Dernière fois qu'on se tient dans les bras de cette façon-là. Dernière fois qu'on envoie le compte-rendu de ce collectif-là. Dernier coup de balai dans un lieu où on ne reviendra plus. Les derniers moments dont on se rappelle, avec cette personne qu'on ne reverra pas. J'aime bien ces moments où on sent qu'il se passe une bascule, un passage. C'est la fin. Alors, il se passe quelque chose d'important. C'est des moments très intimes. Moi, j'ai l'impression d'ouvrir grand les yeux et d'être un peu à une milliseconde de moi. J'ai toujours les mêmes sensations physiques. Ma tête et les émotions s'arrêtent. Et je regarde, beaucoup. Les images juste en face. Un chat, une fontaine, une fourmi, une parole, une voix. Les émotions sont tellement pas intéressantes à ces moments-là. Ou c'est pas le bon mot. C'est pas qu'elles sont pas intéressantes. C'est que juste, c'est pas ce canal-là avec lesquels je vis ces moments de bascule. C'est avec le physique. Le corps, les yeux, le nez, les mains, les oreilles. Et c'est comme ça que j'y repense. Alors voilà, une piste, c'est qu'une fin, c'est du physique. Aussi, dans les autres books que j'ai cogité sur cette histoire de fin, c'est que je crois pas que la fin est plus importante en soi, qu'elle vaut pas plus que le début ou le milieu. C'est sûr, c'est dur de pas être chronologique et de pas retenir ou valoriser les derniers moments partagés, à cause de la relecture qu'on a de tout, tout le temps. C'est comme si on faisait en sorte que la fin entame le chemin. Alors que non, le chemin il est là, et même s'il y a une conclusion, le chemin il sera toujours là, avec sa valeur à lui, qu'on n'est pas obligé de relire une fois qu'on connaît l'arrivée. Ça marche bien avec les bouquins. Je comprends pas le problème de savoir la fin de l'histoire avant de commencer une histoire. Pour moi, ça menace rien du tout. Elle sera toujours là à la fin, et elle sera toujours en plus à la fin. Il faut pas s'inquiéter de la connaître. Dans le fond, elle changera pas, et elle changera rien. Savoir qu'est-ce qu'elle sera et qu'elle arrivera ne remet pas en cause qu'avant la fin, il se passe des choses, des aventures, des rebondissements, des émotions partagées avec les compagnons de route. Et qu'une fin comme ci, ou une fin comme ça, n'appauvrit pas, ni ne renforce les moments d'avant. Mais les bouquins, c'est pas la mémoire. Parce que dans les livres, les aventures et les émotions seront toujours racontées pareil, au même moment de l'histoire. Toujours et toujours pareil. Et même si nous, on le comprend différemment, l'histoire se déroulera toujours de la même façon. Alors que la mémoire, et surtout notre envie de donner un certain sens, fait qu'on relie et qu'on transforme le chemin une fois que la fin est connue. Je crois que c'est pour ça que j'aime autant les bouquins. T'auras beau tout savoir comment ça va être horrible à la fin, ou trop super, que tu trouveras ça chouette ou injuste, comment ça se finit, tout se passera quand même exactement pareil. C'est pas le côté immobile ou vrai qui me plaît. C'est juste que tout sera là, toujours, en quantité égale, chaque moment, chaque moment, chaque mouvement. Et qu'il n'y aura pas réécriture et oubli à l'infini. Ça, c'était pour les bouquins. Mais alors, est-ce qu'un collectif a une fin ? Bah, c'est physique, un collectif. Alors, sur des bouts, il y a une fin. C'est plus facile avec le physique de savoir le début et la fin. Une réunion, c'est physique. Un compte-rendu aussi. Sérigraphier des t-shirts, organiser une soirée, écrire des articles, parler dans un micro, prononcer un nom, tout ça, c'est physique. Alors il y a un bout de la fin, que c'est quand toutes ces choses physiques et qui laissent des nouvelles preuves physiques vont s'arrêter. Mais cette fin, ça restera un moment, ni plus grand, ni plus petit, ni requalifiant le chemin d'avant. Mais ça sera un moment important, avec du physique. Et des émotions dedans. Chic.
4: Que fait une Gwyn secouriste pour sauver des vies ?
7: Kibouchabouch.
4: Oui.
8: Et ce serait pas le moment de se redire un petit moment un peu qui nous a marqué ou qu'on a kiffé
7: oui.
8: De l'histoire de Super Tempête ?
7: Et quelle bonne
8: Loulou,
7: idée.
8: T'es chaud ?
7: Oui. Je m'attendais pas à la formulation de la blague comme ça. Ça m'a pris par surprise. Moi, Super Tempête, c'est un peu ma première expérience à la radio en direct. Du coup, j'ai un petit souvenir de la première fois où je suis venue assister à un enregistrement de Super Tempête, où j'étais à côté de Laure, là-bas. Et je crois qu'à un moment, tu m'as dit « Tu veux dire quelque chose ?» et que j'ai dû faire c'est comme ça. J'étais hyper mal à l'aise. Et je me suis quand même dit « Je vais revenir. »
8: Bravo.
7: Je suis toujours là.
1: C'est clair. Et t'as d'autres émissions en plus, quoi.
7: Oui. Mais non, c'était pour moi le moment marquant. C'est ça, c'est mon entrée dans le milieu de la radio associative. Et c'est super et j'espère ne pas en partir. Donc merci Super Tempête.
1: Trop bien.
9: Biche. On écoute de la musique ?
1: Ah oui.

Vous êtes toujours sur Radio Saint-Ferréol 94.2 et la dernière émission de Super Tempête. Notre épisode numéro 24, c'est sur le thème arrêter. On a déjà fait un petit tour d'horizon de différentes choses qu'on pouvait arrêter dans la vie. Nous, on arrête notre émission de radio. On avait envie, du coup, de faire un petit. Creuser un petit peu, arrêter dans le monde, dans les collectifs, quoi. Dans le monde de l'orga collectif, etc. Et pour ça, on est allé chercher un témoignage de quelqu'un qui a œuvré dans un collectif qui est un peu présent de manière plus ou moins discrète dans la vallée de la Drôme. Moi, j'ai réussi à être très discret sur le sujet à Super Tempête en 4 ans. Mais là, bon, c'est la dernière mission, on peut se lâcher un petit peu. On écoute donc Mariam qui nous parle de « C'est quoi arrêter au chantier de jeunes du Vielodon en Ardèche ?»

chantier du Vielodon. C'est un chantier de bénévoles qui est ouvert pour les jeunes de 17 à 25 ans à peu près. On reconstruit un hameau en ruine. C'est beaucoup un support, ce hameau. Et après, l'idée, c'est de pouvoir apprendre plein de techniques de construction alors qu'on n'est pas professionnel. Et aussi d'apprendre ce que ça fait de vivre dans un grand groupe et ce que ça peut nous faire aussi à nous à l'intérieur. L'équipe qui porte un petit peu le chantier, elle se reconstruit tous les ans. On arrive à un premier été, si on a envie on revient, et au fur et à mesure de revenir, on peut se faire transmettre des responsabilités pour continuer de grandir dans le chantier. Et c'est un investissement qui peut être très très fort, prendre plein de place dans la vie, mais on sait en commençant cet investissement qu'il va avoir une fin, parce qu'il y a cette limite d'âge. Et du coup, tu commences cet investissement en sachant qu'il a une fin. Et au chantier, moi, j'ai trouvé ça riche pour plein de raisons différentes. Il y a déjà un peu l'idée que ça limite jusqu'où tu peux prendre du pouvoir via avoir des responsabilités et des connaissances. Parce que dans le chantier, il y a un peu une idée de mettre tout le monde à égalité dans être en posture d'apprentissage. Quelle que soit ta connaissance, il faut que tu sois toujours dans un état d'apprentissage. Et quand il n'y est plus, c'est le moment où il faut partir. C'est un chantier qui existe depuis 50 ans maintenant et il s'est fait tout le temps par ces chaînes de transmission de t'arrives, t'apprends. Une fois que t'as appris, t'apprends, tu transmets toi à d'autres gens et après, comme toutes ces choses-là, elles sont faites, tu t'en vas. Et ça tourne comme ça, alors que dans des collectifs où tu sais pas que tu t'en vas, tu prends pas forcément le temps de transmettre et du coup, il n'y a plus forcément de place pour que des nouvelles personnes arrivent. Moi, j'ai commencé à 17 ans, j'ai arrêté à 25 ans, j'ai fait la totale. Pour moi, de partir, c'était super parce que c'était le bon moment. Qu'on a un accompagnement tout le long, on s'entre-accompagne entre nous à se parler de où on en est dans notre parcours dans le chantier, qu'on se fait des retours là-dessus. Et que du coup, ça arrive rarement comme un cheveu sur la soupe, le fait que ça s'arrête le chantier. Et c'est quelque chose que tu mûris à l'intérieur de toi, mais aussi avec d'autres gens. Et moi, le moment où j'ai arrêté, c'était un moment où j'étais prête à arrêter, où je voyais que j'arrivais au bout de certaines choses, que j'ai pu transmettre à des gens ce que j'avais appris, et du coup avoir l'impression de les avoir complètement apprises. Du coup, c'était super. Même si c'est dur, parce que c'est un endroit auquel j'étais super fort attachée, et que se dire « je vis cette chose pour la dernière fois à cet endroit-là », bah, c'est toujours dur, mais je trouve que le truc de les avoir transmis avant et d'avoir su, ça fait aussi avoir super fort confiance de à quel point c'est beau ce que j'ai vécu et la chance que j'ai eu de le vivre. J'avais pas eu beaucoup d'expérience collective avant parce que j'étais petite, mais par contre, pendant le chantier, je me suis aussi investie dans mon travail à la ferme. Et du coup, je vivais ces deux choses en parallèle et ces deux engagements en parallèle qui pouvaient se ressembler sur certains aspects de j'apprends des choses, je monte dans ce que je connais et j'essaye un peu de transmettre. Mais du coup, oui, en parallèle à la ferme, bah, j'ai dû décider de partir et je l'ai décidé toute seule et du coup avec de la culpabilité de est-ce que c'est vraiment le bon moment, est-ce que j'abandonne pas un truc, est-ce que je mets pas les gens dans la merde. Et en parallèle au chantier, comme c'est construit en groupe, la décision de l'arrêt, bah, j'avais pas de culpabilité de partir et je pouvais partir sereine en me disant la chose roule sans moi, personne va me reprocher d'être partie, c'est le cycle normal et ça permet à d'autres gens d'arriver et c'est trop bien. Et ça, c'est super précieux et rare. Et j'ai l'impression que dans les autres investissements que je peux avoir après, ce truc de être seul décisionnaire de son départ et pas que ce soit une décision co-construite, c'est vraiment dur et ça joue beaucoup sur la culpabilité. Même si ça peut paraître dur, l'idée que d'autres gens te disent c'est ton moment de partir. Mais en fait, moi je trouve que ça facilite vraiment fort de vivre correctement ce départ, comme dans une rupture, qui est une autre chose que je vivais en parallèle. Ou ben, quand c'est selon comment ça se gère, des fois t'as l'impression d'annoncer à l'autre que t'arrêtes et que l'autre a pas envie. Et c'est des choses qu'on fait pas toujours très bien et c'est dur et t'as l'impression de faire du mal. Alors que là, prendre vraiment le temps de préparer ça et que tout le monde soit raccord sur ça, c'est le bon moment parce que t'as pris le temps de te parler. C'est vraiment, je pense que c'est ma plus belle rupture, quoi. Et j'aimerais que toutes mes ruptures, elles ressemblent à ça. Je vois que vraiment fort le truc de que d'autres gens puissent te dire c'est la fin, j'ai l'impression que c'est beaucoup perçu à l'extérieur comme quelque chose d'ultra violent. Et je pense qu'au chantier, des fois, c'est vécu un peu violemment. Mais qu'après, il y a aussi
énormément de fois où c'est vécu très bien, et je trouve que c'est assez unique comme chose. Enfin, que j'ai pas revu ça trop à d'autres endroits, et que j'ai l'impression que souvent on se retrouve un peu tout seul face à quitter un collectif. Et une chose que j'ai trouvé dure en arrêtant le chantier, c'est de me dire, j'y ai vécu plein de choses au même endroit et dans les mêmes espaces-temps, et que là je vois bien que je vais jamais retrouver ça dans ma vie. Mais du coup, je trouve ça aussi beau de me dire, ok, faut re-regarder tout ce que j'ai vécu là-bas, voir toutes les choses que j'aimais, et me rendre compte que maintenant elles sont étalées dans toute ma vie, et que c'est un truc plus diffus, mais du coup aussi plus vivable sur le long terme. Mais c'est long de retrouver tout ce que je trouvais là-bas, et me dire, bon, maintenant c'est plus regroupé juste à cet endroit très cristallisé, tout au même endroit, mais c'est étalé dans toute ma vie, et c'est aussi chouette, ça se diffuse partout.

0: Merci pour ce témoignage. On va continuer à élaborer notre réflexion autour de l'arrêt, mais toujours avec un prisme, un arrêt quand on est dans un collectif. Et moi, quand je dois réfléchir à des trucs collectifs, eh ben, y a souvent un bouquin chez moi que je ressors. Ça s'appelle « Micropolitique des groupes pour une éloge des pratiques collectives ». Ça a été écrit par David Vercoterren en 2018. Et en vrai, je suis assez fan de ce livre parce qu'il est organisé en 21 courts chapitres autour d'un mot-clé à chaque fois qui concerne la vie d'un collectif. Donc tu peux vraiment le prendre comme un manuel où tu viens piocher selon ta galère du moment dans ton collectif ou ton actu. Voilà, moi j'ai passé beaucoup de temps dans le chapitre « Détour, parler, fantômes et révolution ». Et aujourd'hui, je vous amène à la page 56 parce qu'il y a un mot pour arrêter, mais ça s'appelle « autodissolution ». Et en gros, l'auteur, au début, il évoque en fait le travail d'un sociologue français des années 70 qui s'appelle René Lourau. Voilà. Et ce sociologue, il est parti du constat que, à force de vouloir se pérenniser, les groupes engendrent des phénomènes de bureaucratisation. Et en gros, ça empêche leur capacité créatrice. Et lui, du coup, il suggère tous les collectifs devraient noter dans leurs agendas la date ou l'arrêt, la dissolution quoi, de leur collectif. Histoire, selon lui, que ça relance la créativité. Bon, du coup, c'est un petit côté pratique de se dire ça. Genre, on s'allège du côté moral de ça doit être éternel ou on doit à tout prix maintenir un outil qu'on a nous-mêmes créé. Voilà, ça peut un peu désaxer les points de vue. Bon, ça c'est intéressant, mais pour l'auteur c'est un peu trop peu en fait cette vision-là, parce que pour lui, si on suit son raisonnement, en fait, on peut pas envisager, enfin les groupes, ils peuvent pas envisager autre chose que de se transformer par un passage à un acte, de clôturer quoi l'expérience. Et pour lui, il trouve que, enfin, l'auteur, il nous suggère plutôt de se dire, les groupes, ils sont tous dans leur processus, ils sont pas que une vérité quand ils se sont fondés, ou ils ont pas que un objectif à atteindre. Parce qu'en gros, ces deux trucs, c'est beaucoup trop binaire, et en fait, ça fait suffoquer les groupes. Ils arrivent plus à respirer, quoi. C'est soit une fuite individuelle, soit un arrêt total collectif. Et donc, lui, il est plutôt sur un mood de c'est le process qui compte. Et ça a déjà été évoqué dans l'émission, mais on ne commence jamais vraiment un truc nouveau, mais c'est une transformation qui est en cours. Et là, il fait un super parallèle avec les reptiles. Donc, il nous dit, à l'instar des reptiles, on préférera le vocable de mue. Au cours de la mue, le lézard change radicalement, parfois radicalement, de comportement. Il devient irascible pendant que la couleur de sa robe se modifie. Sa mue achevée, quand il s'est défait de son ancienne peau, il se sent même plus léger et retrouve l'appétit. Pour un groupe, c'est un peu la même chose. On n'abandonne pas ce que l'on est pour devenir autre chose, mais une autre façon de vivre et de se sentir nous hante et enveloppe l'ancienne et la fait fuir. Alors du coup, avec les présupposés du sociologue Lourau au début, on peut être sûr que la première personne qui désire un peu autre chose, qui mue en somme, sera bannie. Et dans ces conditions-là, pas étonnant que le groupe ne puisse envisager sa propre transformation que sous la forme d'un arrêt, d'une rupture. Voilà. Mais bon, il dit bien que rien n'est figé, qu'il y a toujours du jeu, de la marge possible. Qu'un groupe qui se pense comme éternel peut en arriver à devenir attentif aux détails de son existence et développer une sensibilité à la manière dont il construit son chemin. Et à contrario, un groupe qui expérimente avec patience et précaution peut tomber dans du faux-semblant, du trompe-l'œil, se rigidifier et bloquer ses propres devenirs. Rien n'est donné à l'avance. Bon, voilà, il en est de même avec cette histoire de l'arrêt. S'il ouvre des pistes inédites et reconfigure de vieux agencements, en leur donnant un peu de souffle, alors go, allons-y. Mais si l'arrêt n'arrête rien et ne fait par exemple que de perpétuer sous de nouvelles formes la lourdeur d'un passé, eh bien, autant trouver autre chose. De recommencer si le chemin s'épuise, expérimenter de nouveau là où nous avons arrêté. Ça sent le renfermer dans le groupe, ça frite régulièrement. On n'a plus envie de venir. Autant de critères. Alors essayons autrement, en se disant qu'il n'y a rien là de catastrophique, que l'on peut se tromper, que se le dire, se l'avouer et le prendre en compte constituent les meilleurs préalables pour pouvoir recommencer ni au début, ni à la fin, mais au milieu, là où la vie se meut. Bon, on arrive proche de l'émission et en fait, c'est un peu l'angoisse parce qu'on n'a toujours pas eu la chronique de Merle. Est-ce que tu comptes vraiment nous laisser comme ça sur une dernière émission sans chronique ?
1: Non, j'ai écrit quelque chose
0: Super.
1: J'ai écrit un petit quelque chose parce que ce thème arrêté, il m'a fait penser à comment c'était à l'intérieur de moi il fut un temps. Je pense que j'ai passé énormément d'années, et notamment beaucoup d'années où j'étais une meuf aux yeux du monde, avec une voix dans la tête qui me disait d'arrêter. Un « arrête merle » incessant à propos de tout un tas de choses. Par exemple, je me suis beaucoup dit « arrête, arrête, tais-toi, arrête d'attirer l'attention sur toi ». Je m'en suis beaucoup voulu de ne pas être capable de me retenir de faire des blagues, pas capable de m'empêcher de prendre la parole, de donner mon avis. Je craquais, je parlais et tout en parlant, je me disais « Mais arrête, ferme ta bouche, tu te crois drôle, tu crois que t'as un truc intéressant à dire, pauvre meuf !» Et il fallait pas non plus que mon corps prenne de la place. Alors il y avait « Arrête le sucre, arrête le chocolat, mais arrête de manger en fait, pourquoi t'es pas capable d'arrêter de manger ?»« Allez, arrête d'être une mauviette, même pas capable de se priver de repas et de paroles. Et pourquoi tu chouines quand je te dis que t'es une petite merde, mais arrête de chouiner !» Bonne ambiance dans mes dialogues intérieurs, genre Sméagol et Gollum, mais en version misogynie intégrée sans l'anneau de pouvoir. Mais bon, heureusement, ça, c'était avant. Depuis, il m'est arrivé plein de trucs qui font que je l'entends presque plus cette voix dans ma tête et que Gollum ronronne comme un petit chaton au coin du feu. Par exemple, j'ai rencontré des personnes incroyables comme Mariam et Louise, qu'on a entendu dans l'émission, emoji clin d'œil, qui aimaient bien qui j'étais et comment je faisais et qui n'avaient pas du tout envie que j'arrête en fait. Alors maintenant que ça va mieux, dans une perspective plus positive de type bon côté des choses, faire à moitié plein, garder la mi-figue et jeter le mi-raisin parce que c'est meilleur, tout ça, j'essaye de faire en sorte de plus me dire arrête mais de me dire continue. T'es heureux quand tu vas à la rivière, merle, bah continue d'aller à la rivière. T'aimes faire des blagues, c'est ok, continue de faire des blagues. Ça te fait du bien de rendre des services aux gens, continue de rendre des services aux gens. T'as fait une bourde et froissé une copaine, bah continue de t'entraîner à dire pardon, c'est trop bien en fait. Heureux d'exister, continue d'exister. Bon, ça marche pas avec tout. En ce moment, par exemple, je devrais clairement arrêter de regarder Outlander au lieu de dormir, mais c'est une série avec des hommes musclés en kilt. Que voulez-vous, c'est mon point faible. Mais dans tous les cas, ne vous inquiétez pas, j'ai largement de quoi rediriger ma réserve de stop à mettre. Par exemple, je voudrais bien pouvoir dire à Donald Trump « Arrête de conduire des expériences médicales forcées sur les 2200 personnes trans emprisonnées aux États-Unis. Les nazis avaient déjà fait et on avait dit non, en fait. » J'ai envie de dire à Bernard Arnault « Arrête de voler l'argent du peuple, sale voleur. C'est n'importe quoi de voler aux pauvres. T'as pas bien retenu Robin des Bois, toi. » Je pourrais dire à Bolloré d'arrêter d'acheter tous les journaux qui lui passent sous la main. « On t'a pas appris à partager, faut en laisser pour les autres bololos. » Donc vous voyez, finalement, toutes ces années, c'était peut-être un entraînement, parce que c'est pas très sympa, mais je crois que ça me dérangerait pas de dire à ces types-là qui sont des petites merdes, et même de les voir chouiner un peu, pourquoi pas. Sur ces belles paroles, je vous laisse, j'ai des chroniques à continuer à écrire pour Super Tempête. Ah non, oups, ça, j'arrête.
2: Merci Merle pour cette dernière chronique.
1: J'ai chaud. Je savais pas combien de degrés.
2: Je crois que tout le monde a pas partagé son petit moment marquant de Super Tempête. J'en oublie les mots. Est-ce que quelqu'une veut prendre la parole ?
0: Ouais, moi je vais vous raconter.
2: Vas-y, bon, raconte.
0: Il y a eu plein de moments. Mais en tout cas, il y a un moment qui m'a marqué. En tout cas, si vous faites de la radio, sachez que ça peut vous arriver. J'étais en train de tomber amoureuse de quelqu'un et vraiment pour le bien de Super Tempête, on a dû interviewer cette personne. C'est tombé sur moi, voilà, je suis allée interviewer cette personne. Et par contre, faire un montage radio d'une personne dont tu es en train de tomber amoureuse, oh my god. Les méandres de la voix. Franchement, j'ai passé des heures et des heures sur ce montage. Et voilà, le potentiel érotique d'une voix. Enfin, méfiez-vous, quoi. Voilà. Je pense que ça a contribué très fort à ce crush, quoi. Voilà.
1: Super Tempête a créé des relations, finalement.
0: Tout à fait.
1: Trop bien. Moi, c'était, je savais pas. En fait, j'ai pas beaucoup réfléchi pour vous dire la vérité. J'aurais pu trouver, mais je.
2: Pardon.
1: Et voilà, on me gronde. Non, mais je pense quand même que quand j'essaie d'aller piocher, je trouve vite des trucs de micro trottoirs parce que franchement, il nous est arrivé que des zinzineries et que des trucs trop marrants et des micro trottoirs. Je sais pas. Par exemple, j'ai un trop bon souvenir d'être. De sortir du boulot à 10 et d'être tout seul et de sortir mon micro et de faire micro-trottoir dans la rue au soleil et à la gare et tout. Et il y avait un truc trop simple et génial de « Ah, en fait, la radio, ça peut être juste que tu as ton micro dans ton sac et là, les gens sur les quais de la gare, ils te racontent des trucs. Mais aussi, je me souviens vraiment beaucoup de ce micro-trottoir. Je pense à Porte-les-Valences où on trouvait absolument personne. Et c'était horrible, c'est trop un échec. On a interviewé une ado, on lui a fait rater le bus. Elle a raté son bus devant une bichette à cause du micro-trottoir. Et du coup, à la fin, on était désespérés. On a vu qu'il y avait une piscine à côté, on allait à la pistoche. Enfin, bon, voilà, le micro-trottoir, c'était... je veux dire, le deuxième, on est allé dans la rue pour demander aux gens qui nous disent « C'est quoi faire l'amour ?» Tout le monde était si gêné. Enfin, c'était trop marrant. Et bref, enfin, c'était trop bien de tendre le micro dans les rues de la vallée de la Drôme et même plus loin avec vous pendant ces 4 saisons. Voilà.
2: Trop bien. Bon, bah, je crois que c'est la conclusion. C'est le début du début du début de la fin.
3: Arrête.
2: Mais on est prêt et on est prête. Alors on va se lancer, Matt.
3: Arrête.
2: Et pour garder à distance le fait que ça nous touche, on va faire un petit point déchiffre et des lettres.
0: Ouais. Alors, déchiffre et des lettres. 4 saisons de Super Tempête, c'est 24 épisodes, 300 heures de réunion pour seulement, et oui, seulement 48 heures en direct sur Radio Saint-Féréol. Ou plus exactement, dans le studio B de Radio Saint-Fé.
4: Il y en a même qui ont leur siège préféré.
1: Non.
0: C'est aussi 73 heures à tenir un zoom pour enregistrer vos voix avec une gymnastique du poignet inégalée. Des heures de dérechage à n'en plus finir. Des années de montage sans savoir équaliser sur Reaper.
3: C'est quoi Reaper?
0: C'est l'émission la plus téléchargée de Radio Saint-Fé. Deux ou trois moments de doute.
4: Vraiment pas plus.
0: Des annulations, 50 centilitres de liquide corporel entre sueur de stress et larmes d'émotion et deux loupés de prise de direct.
1: Pour récolter vos voix, on a reçu à domicile, on est allé devant les supermarchés, en manif, devant les collèges et les lycées, au café, en visio, dans les parcs, à la gare, en sortie de scène, au téléphone et même devant la piscine. Pour Super Tempête, vos voix et vos témoignages sont donc précieux et vous êtes au moins 40 personnes à avoir participé et témoigné.
4: Un grand merci à Marine, Fatou, Ska, Polka, Salomé,
2: Samaël, Léni, Elsa, Hélène, Camille,
0: à Stéphanie, Mathieu, Juliette, Manou et Aurora,
1: Sarah et Suzanne, Noëlla, Mo, Guillemette, Nina,
4: Véronique, Pablo, Jou, Noé, Iris, Charlie, Annie, Lola,
2: et aussi Clémence, Florian, Sophie, Raphaël, Yacine,
0: Emmaël, Basile, Jade, Laura, Justine, Céline, Mathilde,
1: à Flora, à Johan, à Chloé, Lionel, Mario, Warwick, Héloïse et Mariam.
4: Sans compter les personnes qui ont témoigné anonymement et toutes les personnes qui ont répondu à nos questions de micro-trottoir.
0: Bijoux.
4: Conclusion, les gens sont vraiment bavards. Merci aussi aux profs, aux animatrices jeunesse et aux éducs d'avoir fait circuler la boîte à questions.
0: Une dédicace s'impose, c'est aussi à l'association La Panoplie qui aura vu naître cette émission. Et aussi un gros big up à notre radio locale préférée, j'ai nommé Saint-Fé, la fameuse du 94.2 FM. Avec notamment une petite pensée pour Tim et Romain qui, à 4 ans, ont fini par accepter qu'on parle de cul à l'antenne avant 21h, contrairement à ce que demande le CSA.
2: On laisse en suspens aussi des thèmes que l'on aurait aimé aborder. Le coming out, pour faire plaisir à Camille, ici présente. La PMA artisanale, les douleurs pendant les rapports sexuels, relationnées quand on ne vit pas les mêmes oppressions, la rupture amoureuse, la scène drague locale, tout ça, quoi.
1: On espère que d'autres s'empareront du sujet. Prenez les micros, saisissez les voix pour nos médias libres et indépendants.
5: Au revoir aussi à Radio Desboutières et Radio Royan-Vercors, notamment à Charlène qu'on embrasse très fort.
3: Merci à nous.
4: à notre précieuse équipe, aux soins, aux moments passés et à venir.
2: De toute façon, c'était la fin du cahier de notes de maths, donc on ne pouvait pas continuer.
4: Mais non.

0: faut rendre l'antenne.
1: Non mais on attend un peu, non? On met de la musique, quoi.
2: Ouais, mais je pense qu'il faut que tu raccroches.
3: Ouais, raccroche.
1: Non, toi tu raccroches.
0: Non, c'est toi qui raccroche.
3: Non, c'est toi.
2: Non, elle... non, c'est toi, c'est
1: arrête,
2: toi.
1: Arrête, c'est toi qui raccroche. C'est toi qui raccroche.
2: Laure, c'est toi.
1: Non, bah attendez, on met de la musique un peu.

0: C'est bon, on arrête ?
1: Il n'y a pas d'arrêt dans le beefsteak.
2: Mais je pense qu'il faut qu'on s'arrête.
1: On danse
2: sur un
1: là, on danse.
2: Et qu'on fasse trembler.

cigarette tue tout doucement 250 milliards de morts par an. Cette maladie si célèbre et merdique est aussi un crabe astrologique. 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